0: brigade il y a 30 ans, qui peut-être s'inquiétait un peu en se disant, mais est-ce que c'est une bonne idée cette vie de saltimbanque? Qu'est-ce que vous lui diriez?
1: On lui dira, écoute, ça ne va pas être facile, mais ça va être très passionnant dès que tu pourras affronter tout ce qui va t'arriver et que tu pourras aller au-delà. Ouais. Et que tu dois t'armer de beaucoup de passion pour pouvoir surmonter toutes tes peurs. Et nous, c'est nos passions qui nous ont fait surmonter toutes nos peurs.
0: Ah, j'aime bien ça. Voilà. Est-ce que vous avez un autre message à passer aux jeunes, vous, d'il y a 30 ans?
2: Moi, j'allais juste rajouter pour dire, malgré tout ce que tu auras comme succès et gloire, reste humble.
0: Ah oui, ouais, ça c'est important. C'est difficile quand on est comme vous. Alors vous êtes évidemment un énorme succès en France, hein, je le disais. Il n'y a pas une fête, un anniversaire. Et puis à la télévision, un 14 juillet, une fête de la chanson française. Vous êtes toujours là, vous êtes avec nous dans nos moments les plus joyeux. Mais c'est ça dans plusieurs pays du monde. Est-ce que c'est difficile de rester humble? Est-ce qu'à un moment vous avez eu peur d'attraper un peu la grosse tête?
3: C'est déjà le départ quand tu sais d'où tu viens. Ouais. Donc voilà, tu as une vision, donc tu es dans la continuité.
4: Nous, on a notre devise, qui est la joie de vivre. Voilà. Donc, on apporte la joie de vivre à partout où on passe.
0: Exactement. Et la joie de vivre, en fait, ça empêche de prendre la grosse tête et d'être désagréable.
1: Oui, parce que entre le trop et le peu, il y a ce qu'on appelle la mesure. C'est ça. Et la mesure, c'est de pouvoir cerner tout ce qu'il y a autour de nous et de savoir que c'est grâce au soutien des autres que nous sommes là où nous sommes aujourd'hui. C'est clair. Donc c'est avec beaucoup d'humilité. Souvent, c'est pas parce qu'on est le plus talentueux qu'on connaît le plus de succès.
0: Oui.
1: Voilà. C'est souvent parce qu'on a l'amour des autres et que c'est cet amour-là qui te porte et qui t'amène plus haut. Donc quand tu sais faire la part des choses, il n'y a pas de raison que tu prennes la grosse tête. Le talent seul ne fait pas le succès. Il y a beaucoup de choses qui font le succès.
0: Alors justement, donc il y a une partie du succès, c'est quand même le talent, on est d'accord. Vous avez dit l'amour des autres et donc se rendre aimable des autres, c'est très important.
1: Le respect des autres aussi.
0: Ouais. Est-ce qu'il y a de la chance à un moment? Est-ce que vous pensez que Magic System, vous avez été au bon endroit, au bon moment, et que ça a déclenché les choses? On disait que c'était pas facile au début, oui. Et ça l'est presque devenu, alors c'est de la chance?
1: C'est de la chance, et il faut le dire, il y a de la chance, parce que la chance, c'est une opportunité qui s'offre à vous, et qui ne vient pas plusieurs fois à nous. On a surfé sur cette opportunité d'avoir une chanson qui a rencontré le consentement de tout le monde, une chanson que tout le monde a aimée, et on a profité de ça pour vendre notre musique à notre manière, en collaborant avec d'autres artistes, en s'adaptant aussi à l'environnement dans lequel on nous a acceptés et en essayant plus ou moins de rentrer dans la mémoire collective de tout le monde. Parce que Magic System, c'est pas seulement Premier Gaou.
0: Ah non,
1: il y a aussi cette chanson avec Leslie qui nous a mis en contact avec tous les jeunes lycéens de l'époque. Mm-hmm. Cette chanson avec les 113, un Gaou à Oran, qui nous a permis d'être dans toutes les cités. Cette chanson avec Justin Labille et Jacob Devarieux du groupe Kassav qui nous a permis d'avoir toutes les Antilles. Donc, c'est plusieurs collaborations, plusieurs styles musicaux que nous avons mis ensemble pour être là où nous sommes aujourd'hui. Donc, il y a une opportunité, et quand l'opportunité, on a la chance de la saisir, il faut maintenant mettre de la stratégie, c'est ce que nous avons fait.
0: Alors, la chance, l'opportunité, le talent, l'amour, dans les deux sens, il nous reste le travail. Oui, est-ce que c'est beaucoup de travail aujourd'hui, Magic System? Là, vous préparez une grande tournée 2027 pour fêter vos 30 ans. Évidemment, nous qui ne sommes pas artistes, on se dit, oh là là, les artistes, c'est la vie de rêve et tout. Racontez-nous à quel point vous travaillez.
4: Pourquoi c'est beaucoup, beaucoup, beaucoup de travail. Mais à chaque fois qu'on a Abidjan, c'est vrai qu'on a passé du temps. Mais quand on a Abidjan, c'est le trouve, on va chez Salif pour travailler. Travailler les chansons, souvent des mélodies, on apprend beaucoup de choses. Mais le travail, c'est surtout le travail.
1: Je crois qu'en toute chose, vous savez que vous avez parlé d'opportunités, vous avez parlé de talent, vous avez parlé d'humilité et tout. Mais le socle de tout ça, comme on le dit, c'est le travail. Il faut travailler chaque soir. C'est pendant 2 heures qu'on va s'exprimer devant un public. Chacun vient avec ses attentes. Donc cela demande d'harmoniser déjà un conducteur pour pouvoir aller sur scène. Sur scène.

0: Alors, on commence ce week-end sur le ring, 6h54 avec Survivor et Soft Tiger à l'écoute de votre radio pour bien commencer la journée. Valentine, ce samedi, je vous emmène en Seine-Maritime sur la commune de Beausseau à la rencontre de Fabienne, auditrice en ligne avec nous ce matin. Bonjour Fabienne.
1: Bonjour Fabienne.
2: Bonjour Valentine, bonjour Louis.
0: Ça fait plaisir de vous avoir ce matin. Alors, vous habitez du côté de Beausseau en Seine-Maritime. On est sur un coin charmant dans les terres, c'est ça?
2: C'est magnifique. Je me croirais en vacances tous les matins, tous les soirs quand je rentre.
1: Quelle chance. Et vous avez un message à nous faire passer, Fabienne.
2: Voilà. Souhaiter une bonne fête de l'Ascension à tout le monde. Mm-hmm. Sans oublier que c'est la fête des marins aussi.
1: Mais oui.
2: Nos marins samedi, qui sont en mer, voilà.
1: C'est la fête de la mer, en fait, Fabienne.
2: C'est la fête de la mer, oui.
0: Et vous savez, en plus, Fabienne, que moi, je suis un excellent marin. Muni de mon chapeau de pirate et de mon épée.
1: Il se la pète un peu, mais je ne suis pas sûre que l'Auvergnat ait le pied marin.
0: Non, moi je n'ai pas le pied marin, c'est vrai. Mais vous m'avez démasqué, que voulez-vous?
1: Vous allez aller sur la côte, Fabienne, un peu pour des festivités?
2: Non, je travaille malheureusement. Enfin, malheureusement, non, je suis contente de travailler.
0: Mais... Ça s'entend en tout cas.
2: Je travaille
0: malheureusement. Vous bossez dans quoi, Fabienne?
2: Je suis auxiliaire de vie.
0: Oh, c'est un super joli métier en plus.
2: Ah oui, moi j'adore mon métier.
1: Mais c'est exigeant, c'est sûr.
2: Oui, mais bon.
0: Vous êtes en contact.
2: On contacte de personnes.
0: Exactement, Fabienne. Un métier ô combien important, justement. Et ben, juste pour vous remercier de nous avoir passé un petit coup de fil ce matin, on vous envoie directement à la maison à Beausseau, en Seine-Maritime, votre pack de l'été ici, avec à l'intérieur le livre de la poche de la semaine, L'ardente et très secret Miles Franklin d'Alexandra Lapierre, directement livré chez vous avec votre sac collector ici. Gros bisous, Fabienne.
2: Ben, gros bisous à tous les deux et merci de votre gentillesse et de l'entrain que vous nous donnez le matin
0: merci.
2: Avant de partir au travail.
0: Merci, ça fait plaisir. Bon week-end à vous. 6h56, il est là comme chaque week-end avec sa revue de presse décalée sur l'actu. Et pour nous mettre les points sur les i, c'est Willy Rovelli.
3: Bonjour tout le monde. Et on commence avec ce drame à Paris, des ossements humains découverts dans la Seine au pied de la tour Eiffel. Ah ouf, on se demandait où était passé Anne Hidalgo, bah maintenant on le sait. Hein. Des préservatifs vendus chez Monoprix et Amazon défectueux, vous risquez une grossesse indésirée ou la transmission d'MST. On rappelle qu'un enfant, c'est aussi une maladie sexuellement transmissible. Si vous mettez ces préservatifs, votre envie de ne pas avoir d'enfant risque de capoter. Bon anniversaire Francis Lalanne qui fête ses 68 ans. Hey, ça fait quand même 44 ans par botte, hein, ça commence à faire. En Italie, des chats utilisés comme torches vivantes pour propager des incendies. Mais où s'arrêtera donc la connerie humaine? Chéba. Lors d'un trajet en Flixbus, une voyageuse fait une pause aux toilettes sur une aire d'autoroute et le véhicule repart sans elle. Et oui, qui va à la chasse perd sa place dans le bus, bien sûr. Jusqu'où s'arrêtera le mauvais goût, le fils de Gisèle Pellico en pleine écriture d'un one-man show sur le drame terrible qu'a subi sa maman. Si on s'endort pendant son spectacle, c'est que ça sera vraiment réussi. Brandt, l'un des derniers fabricants d'électroménager en France, placé en redressement judiciaire. C'est la deuxième chute de Brandt après celle de Mike. En Norvège, des dizaines d'athlètes qui faisaient une course d'orientation infectés par une maladie qui donne diarrhée et convulsions, appelée la fièvre du lapin. Contrairement à Patrick Bruel qui manifestement a lui la fièvre de lapine. Télévision, le PDG de TF1, Rodolphe et Belmer, demande à Sébastien Lecornu une augmentation du volume publicitaire, soit 14 minutes par heure au lieu de 9, et qu'on ne soit plus obligé d'attendre 20 minutes entre deux coupures pub. Il en voudrait plus, quoi. Bon, en fait, ce que voudrait surtout Rodolphe et Belmer, ce serait d'acter la fin de l'obligation de diffuser un film entre les pubs. Quand on dit que les belles-mères, des fois, c'est chiant. Les punaises de lit, de retour en nombre cet été, n'ayons pas honte, hein, ça arrive même au meilleur. On se souvient qu'il y a 2 ans, Christina Cordula avait fait des tas de vidéos pour dire que chez elle, c'était infecté de punaises de lit. Hein. Pardon, de punaises de l'ail. On se plaint des punaises de lit, mais elle réalise le fantasme de beaucoup de mecs célibataires. Hein. Elles arrivent le soir, elles sucent pendant la nuit, et le matin, hop, elles sont reparties. Enfin, le saviez-vous? Buzz Aldrin, le deuxième homme à marcher sur la Lune en 1969, a avoué récemment s'être uriné dessus en arpentant la surface. Bon, il l'a pas dit en sortant de la fusée, hein, parce que c'est un petit pipi pour l'homme, mais un grand bond pour l'humanité, ça l'aurait pas fait. Allez, passez un bon samedi et à tout à l'heure midi.
0: Merci Willy, à tout à l'heure. Willy vient déjeuner chez vous. Merci Valentine, on vous retrouve tout à l'heure également.
1: 7h30 pour l'info en 90 secondes.
0: Et tout de suite, avec le sourire, place bien entendu aux équipes d'ici matin. Et ça se passe dans votre région.
4: Ici Bourgogne, Effectivement. Bonjour les Lefteaux hein, qui sont avec nous. C'est le 15 août, autant dire qu'il va y avoir du monde sur la route. On suivra ça tout au long de cette matinée avec notre carte interactive. Quoi qu'il en soit, soyez prudents. On s'occupe des infos, de la musique et de la bonne humeur. Vous êtes ici en Bourgogne et ce week-end va encore être propice à plein de sorties.
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4: Bon réveil à vous, il est précisément 7h. Les infos avec Fanny Galbe. Bonjour Fanny.
6: Bonjour, bonjour à toutes et tous.
4: Sur les routes, des ateliers de prévention plutôt que des amendes à payer.
6: Solution trouvée par les gendarmes de Côte d'Or, alors que ce week-end du 15 août s'annonce chargé. Téléphone au volant, petits excès de vitesse. Pour toutes ces infractions, hier, sur l'aire d'autoroute du Chien Blanc sur la 6, les conducteurs arrêtés avaient le choix. Une contravention ou une sensibilisation à la sécurité routière. C'est le cas de Jean-Marie, un peu trop pressé de rejoindre le Sud.
7: Bah, c'est un excès de vitesse, un peu classique malheureusement en ce qui me concerne. Donc, voilà. Mais à ma surprise, c'est d'avoir eu recours en fait, à des ateliers pédagogiques pour nous expliquer un peu ce que c'est vraiment les risques, le fait de rouler vite. Et puis deuxièmement, l'intérêt c'était aussi de nous enlever le point et l'amende si on participait à ça, ce qui est très intéressant. Ouais, franchement, c'est, j'ai voulu participer, on n'est pas pressé en fait pour en vacances.
8: Elle était à combien là
7: Là, c'était dans les 90 euros, un truc comme ça, 135. Ah oh, ouais, je sais plus. Enfin, voilà.
8: Alors, vous avez fait quoi comme atelier ?
7: L'atelier de réflexe là-bas, donc avec des points lumineux qui s'allument pour reconnaître au fur et à mesure que les réflexes pour les éteindre. Après, un atelier, donc c'est une chute libre sur un siège de voiture. Et puis aussi l'atelier là-bas de pédagogique, de vidéo.
8: Ça vous a, j'allais dire, servi un peu de leçon. Vous dites vous-même que vous êtes coutumier des excès de vitesse.
7: Ouais, enfin, malheureusement, c'est que oui. C'est qu'on se dit qu'on est toujours meilleur que les autres, il faut se calmer un peu. Puis c'est vrai que l'aspect pédagogique, ça montre quand même des choses où on ne se rend pas compte réellement. Genre les distances de freinage, des choses comme ça. Voilà.
8: Ça vous a aidé aujourd'hui ?
7: Oui, bien sûr. Bien sûr. C'est pour ça que j'ai voulu participer quand même. Toute expérience est bonne à prendre.
6: Témoignage recueilli au micro de Charlotte Schumacher. Depuis le début de l'année, 13 personnes sont mortes sur les routes du département. Vous êtes donc nombreux à partir en vacances aujourd'hui. Et si vous cherchez une activité, direction le Morvan, Bibracte plus exactement, cet ancien site gaulois, avec ses ruines, son musée et son restaurant, le Chaudron. Pois cassés, filochés de porc, ici on ne propose que des recettes d'époque. C'est gourmand et c'était à écouter dans une trentaine de minutes dans l'info d'ici, en Bourgogne.
4: Cet été est aussi historiquement chaud.
6: Record battu jeudi à Arnay-le-Duc avec 38,8 degrés. À Dijon, on recense 56 jours où l'on a dépassé les 30 degrés. C'est bien au-delà de la canicule extrême du fameux été 2003. Et il va continuer à faire chaud. La Côte d'Or et la Saône-et-Loire sont toujours en vigilance orange canicule. Aujourd'hui, on va encore frôler les 40 degrés. Point complet à la fin de ce journal. La chaleur qui multiplie les risques d'incendie a tourné en Saône-et-Loire. Un hectare de broussailles et de résineux est parti en fumée hier sur la route de la Garenne. Le feu est éteint, mais les pompiers retournent sur place aujourd'hui pour s'assurer qu'il ne reste pas de fumerolles. Dans ce contexte où une étincelle peut déclencher un départ de feu, de nombreuses communes annulent leurs feux d'artifice du 15 août. Après le Creusot, Nuit Saint-Georges, la ville l'annonce sur sa page Facebook. Pareil pour Saint-Jean-de-Laune, demain à l'occasion de sa fête patronale.
4: Des incendies parfois criminels.
6: C'est en tout cas l'hypothèse privilégiée par le parquet de Dijon après un nouveau feu sur le plateau de Chenauve. Ça s'est passé dans la nuit de jeudi à vendredi. 1000 mètres carrés seulement de brûler, mais des habitants mis à l'abri par précaution. Une enquête est ouverte. Cette situation provoque la colère de Thierry Falconet. Le maire de la commune dénonce des actes irresponsables dans un long message sur les réseaux sociaux. Depuis le début de l'été, 474 personnes ont été interpellées pour des mises à feu criminelles ou involontaires, dont 156 mineurs partout en France.
4: En football, défaite du DFCO pour son premier match à domicile hier.
6: Un bon début de match pourtant des Dijonais, mais ça n'a pas été suffisant contre Pau. Les Rouges s'écrasent finalement 1-0 sur la pelouse de Gaston Gérard. Et pourtant, ce n'est pas faute d'avoir eu des occasions, Mathis Landais.
9: 16 tirs, dont 9 cadrés, le DFCO a eu des situations hier soir contre Pau, mais les Rouges se sont montrés trop imprécis dans le dernier geste, comme l'explique le milieu de terrain Paul Bellon.
10: Ce qui pouvait passer l'année dernière sur un compte favorable ou quoi, là ça passe pas. Donc c'est ça qu'il faut qu'on bosse, vraiment le dernier geste, il faut qu'on soit vraiment plus tueur que ça, quoi, parce que c'est ça la Ligue 2, en fait c'est la réalité du haut niveau, quoi. Transformer ses temps forts et ne pas prendre sur ses temps faibles.
9: Apprendre aussi à subir une adversité plus importante après une saison survolée en national l'année dernière. Paul Delecroix est le gardien du DFCO.
11: On va s'apercevoir que c'est un autre championnat avec d'autres joueurs, avec d'autres équipes beaucoup, beaucoup plus fortes que nous. Donc, voilà, c'est à nous de faire le taf.
9: Avec un point en deux journées, le groupe Dijonais se tourne quand même vers les prochaines échéances avec sérénité. Pour Michael Barreto, il est encore beaucoup trop tôt pour paniquer.
12: Je vais dire, on n'est pas inquiet encore. On n'est qu'au deuxième match. Donc, je ne suis pas inquiet. Je sais que, avec le travail et avec la volonté qu'on a, je sais qu'on va avoir des résultats.
9: Prochain rendez-vous vendredi prochain pour le DFCO avec un déplacement qui s'annonce difficile à Clermont.
6: Clermont-Dijon, ce sera donc vendredi prochain, une rencontre qu'on vous fera vivre bien sûr en direct sur Ici Bourgogne. Et donc, on va encore avoir très très chaud aujourd'hui. Hein.
4: Effectivement, aujourd'hui et demain, le département de la Côte d'Or et de la Saône-et-Loire sont en vigilance orange pour le phénomène canicule et vigilance jaune pour le phénomène orage. Assez de partager entre nuages et éclaircies. D'ailleurs, dès la fin de matinée, les nuages deviendront un peu plus menaçants. Ils commenceront à donner quelques averses qui pourraient tourner à l'orage. Le temps instable se maintiendra jusqu'en fin de journée. Les éclaircies vont alterner donc avec ces gros nuages porteurs d'averses, en espérant bien entendu qu'ils ne soient pas que porteurs, qu'ils les lâchent un petit peu également sur nos champs bien, bien jaunis. Les températures maximales, 38 degrés, 34 dans le Morvan, des températures largement au-dessus des valeurs normalement observées. Pour demain dimanche, même topo avec des éclaircies assez larges et des températures assez élevées. Un peu en baisse par rapport à la veille, sans doute à cause des orages qui seront passés par là.
6: Et là, ce matin, ça va sur les routes.
4: Circulation fluide pour l'instant, aussi loin que je puisse regarder sur la carte interactive, sur les autoroutes A38, A5, A31 et A39. Tout va bien pour l'instant, mais c'est le calme qui précède la tempête. À tout à l'heure, Fanny.
6: À tout à l'heure.
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4: Bienvenue si vous venez de nous rejoindre, le point des fleurs hein, pour commencer. Alors c'est pas le printemps, c'est même carrément l'été, le super été on va dire, hein, été très intense cette année. Voici Laurent Voulzy, il est 7h passé de 6 minutes, on est ensemble jusqu'à midi.

0: Laurent Voulzy, c'est Laurent Voulzy avec le pouvoir des fleurs au début des années 90.
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0: 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Question petit-déj, justement. Dans le petit-déj anglais, qu'associe-t-on aux œufs? Le bacon ou la panse de brebis farcie? Qu'associe-t-on aux œufs dans le petit-déj anglais? Le bacon ou la panse de brebis farcie? 03 80 42 15 15. 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
0: Jérôme Prodhomme est dans la place avec ses « Pourquoi on dit ?» et ce matin, peut-être vous êtes-vous déjà marié et demandé pourquoi le truc qu'on fait après s'appelle la lune de miel. Eh bien, on a la réponse pour vous et si vous venez de dire oui, on vous souhaite tout le bonheur du monde.
7: Ah ben bah vous voilà, vous alors, bah alors c'était bien.
8: Oh je l'aime.
9: Ah bah les voyages de noces, c'est toujours super.
8: Oh oui, oui, on s'est fait une pizzeria en amoureux. Tous les soirs.
5: Oh là. C'était trop romantique.
9: Oui. Oh bah dis donc, alors effectivement, écoutez, on va faire pourquoi on dit une lune de miel.
8: Oh, je l'aime. Je l'aime.
9: Autrefois, le mot lune servait aussi à désigner le mois, puisque le cycle de la lune fait 29,5 jours. Le miel, lui, a longtemps été le seul produit sucré disponible et il était synonyme de douceur. Un peu comme ce fameux mois que connaissent tous les amoureux, où on se fout du quotidien, pendant lequel on ne voit aucun défaut chez l'autre.

0: le mois d'amour total. Ça n'a pas échappé à nos prédécesseurs, puisqu'il y a plusieurs millénaires, chez les Babyloniens, le miel parfumait la bière que le père de la mariée devait servir à son gendre pendant un mois suivant le mariage pour augmenter sa fertilité. L'expression « lune de miel » est ancienne en France, puisque Voltaire en parle déjà dans Zadig en 1745. Au XIXe siècle, les aristocrates anglais mettent le mot « lune de miel » à la mode en inventant le voyage de noces. Un voyage qui dure un mois parce que les moyens de transport de l'époque sont beaucoup plus lents qu'aujourd'hui. Voilà pourquoi on dit une lune de miel alors qu'on ne sait plus vraiment pourquoi. Encore que vous maintenant, vous savez.
1: Toi et moi, ce soir, on va changer le monde. On prend le bus parce que j'ai pas le permis, hein. Et ensuite, on sort de la ville.
2: Oh ouais, trop bien.
3: Merci beaucoup, Jérôme Prodhomme, et à demain même heure. 7h13, la musique revient avec Manon Lisa, s'appelle Le Petit Pêcheur.

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1: Le petit pêcheur Manon Lisa, et on va accueillir Cyril. Bonjour Cyril.
2: Bonjour.
1: Cyril, le 10 sur 10, bienvenue parmi nous. Vous êtes levé bientôt ce matin, vous partez quelque part, non?
2: On va faire un petit tour de vélo avec mon ami.
1: Ok, à la fraîche.
2: Ah bah ouais, parce qu'après, enfin, ouais,
1: après c'est pas possible.
2: Après c'est plus possible.
1: Et donc vous êtes dit là aux alentours de 7h10 lorsque j'ai lancé le jeu, bah tiens, finalement j'ai un petit creux, hein, ça me dirait bien d'aller faire un tour à Saulieu pour la 75e édition de la fête du Charolais. Et vous avez bien fait de nous appeler parce que j'ai bien l'impression que vous avez la bonne réponse. Alors qu'est-ce qu'on met dans le petit déj anglais avec les œufs?
2: Bacon.
1: Mais bien sûr les œufs au bacon, forcément un classique. Vous aimez ça? Vous déjeunez plutôt salé vous le matin, Cyril?
2: Oh oui, je mange de tout.
1: Très bien, mais écoutez, vous irez donc du 21 au 23 août à la fête du Charolais à Saulieu. Vous irez là-bas avec la personne de votre choix pour vous taper la cloche en tout cas. On est ravis de vous faire plaisir, Cyril. Et puis, bonne promenade à vélo alors.
2: Merci beaucoup. Hein.
1: Je vous en prie, vous allez dans quel coin là?
2: Oh bah là, on va sûrement faire Avlanche, Avaux, enfin, après revenir par Marais, puis voilà quoi. Ça va dépendre un petit peu aussi de la chaleur, hein, parce que hier, vous avez vu hier matin déjà, 9h du matin, il faisait 26 ou 27.
1: Ah, c'était terrible, effectivement.
2: Oui, c'était terrible dans ce moment, oui.
1: Bon bah écoutez, bonne rando, n'hésitez pas à vous hydrater en tout cas, hein, c'est même carrément impératif, et puis à une prochaine fois peut-être.
2: D'accord, merci, bonne journée.
1: Merci Cyril, et encore bravo.
2: Merci.
1: Et là, on va pas faire de vélo, on va faire de la rando avec les idées du week-end. C'est avec Nicolas Mollaret qui teste pour vous tous les chemins avec son sac à dos et sa bouteille d'eau, car il est indispensable, je le répète, de s'hydrater par les temps qui courent ou par les temps qui marchent si vous avez envie de faire une pause.
3: Ici Bourgogne, c'est la radio qui vous fait marcher tous les week-ends avec le comité départemental de randonnée pédestre de Côte d'Or. On glane, on recueille et on vous partage tous les matins les meilleures idées de rando du département. Et c'est la présidente du comité qui est avec nous justement ce matin, Bourgogne. Bonjour Corinne de Touillon.
4: Bonjour.
3: Vous y êtes là, ça y est, vous y êtes dans le Val-Suzon là, en direct? Non,
4: ah,
3: pas tout à fait.
4: Pas encore, mais c'est pas loin de Dijon. Alors, puis c'est un spot qui est très très prisé par les randonneurs, hein, le Val-Suzon.
3: Il y a des boucles de rando plutôt familiales à faire dans le secteur, Corinne?
4: Alors effectivement, l'ONF a organisé, a créé quatre boucles de randonnée qui sont tout à fait accessibles pour des familles. Alors, ce sont des boucles de randonnée qui s'appellent Lézard Vert, Grenouille Rousse, Pic Cendré et Faucon Pèlerin.
3: Okay.
4: Donc, vous voyez, c'est très imagé. Et le Lézard Vert, c'est une boucle qui fait 5 km, environ 2h30 avec un niveau moyen. Et puis, on a une boucle qui est très facile qui s'appelle la Grenouille Rousse de 4 km et qui est très facile, à peu près de 2h. Donc, l'ONF a organisé des parkings pour que les gens puissent se garer facilement et puis apprécier les paysages du Val-Suzon qui sont extraordinaires. Hein. Il y a vraiment des panoramas et des points de vue splendides, hein, effectivement, dans ces boucles-là. Les boucles sont balisées en jaune, donc il n'y a aucun risque de se perdre. Et puis, malgré tout, c'est quand même des boucles qui sont pas trop difficiles. Vous pouvez trouver toutes ces indications sur le site internet. Quand vous tapez boucle de randonnée dans Val-Suzon, vous allez avoir les caractéristiques, le plan, la carte, de manière à ne pas vous perdre. Mais avec le balisage, il n'y a aucune difficulté. Et puis là, quand il fait chaud, ça passe par des combes qui sont assez fraîches. Mmh. Vous pouvez très bien prendre le pique-nique parce qu'il y a des promontoires rocheux par moment avec une vue sur la vallée du Suzon qui est extraordinaire. Ah. Donc on a un panorama superbe.
3: Ouais.
4: Donc il y a vraiment, vraiment, et puis en ce moment, c'est une explosion au niveau de la végétation, des fleurs de toutes les couleurs. Là, c'est splendide en ce moment. C'est le moment où il faut y aller.
3: Rendez-vous sur Internet pour trouver toutes les infos sur ces boucles de randonnée familiale dans le Val-Suzon organisées par l'ONF. Vous nous rappelez le nom de ces boucles, s'il vous plaît, Corinne?
4: Alors les boucles, donc il y a le Lézard Vert, la Grenouille Rousse, le Pic Cendré et le Faucon Pèlerin. En fait, il faut passer par Messigny et puis ensuite prendre la direction de la départementale 7 ou la départementale 104 qui revient sur Étaule. Et là, vous avez les parkings qui sont indiqués.
3: Allez, tous dans le Val-Suzon alors, mais pas tous en même temps, hein, chacun son tour, hein, évidemment, pour qu'on ait un petit peu l'impression de déconnecter malgré tout. Merci beaucoup Corinne de Touillon, je rappelle que vous êtes la présidente du comité départemental de randonnée pédestre de Côte d'Or. Passez un bon week-end.
4: Au revoir. Merci, au revoir.
1: Merci Nicolas, et donc à demain pour d'autres belles idées de rando. Il est 7h passé de 20 minutes, un petit tour dans les années 80, 1986 précisément, avec cette reprise d'un tube des années 70 d'Aaron Melvin and the Blue Notes. Là, c'est les Communards avec Don't Leave Me This Way. Bon week-end, il est 7h20.

0: Katie Tunstall, c'était Black Horse and the Cherry Tree. 7h27, c'est l'heure du petit bonheur, les petits bonheurs de Maë et d'un piano à pédale de salon.
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2: Bonjour, moi je m'appelle Maë. Mon petit bonheur à moi personnellement, c'est d'être entouré personnellement des gens que j'aime beaucoup, qui me font rendre heureux. Que je vois, rien que de les voir ou de leur parler, ça me rend heureux, je suis content. Que ce soit la famille, les amis du lycée, on se rejoint, on profite du temps, on parle et puis ça, j'avoue, ça me rend vraiment heureux, c'est très plaisant.
3: Je m'appelle Isabelle, je suis céramiste et un de mes petits bonheurs, c'est ça. Alors, je suis habituellement clarinettiste, mais dans mon village, donc il y avait Anne et Trevor, des Anglais, qui avaient un piano mécanique. Ils sont repartis vivre en Écosse, particulièrement pour se rapprocher de leur fils. Ils n'emportaient pas leur piano, donc je leur ai racheté. Ils m'ont fait un prix d'amis. Et en contrepartie, toutes les personnes qui rentrent chez moi, je leur propose de jouer de ce piano. Donc enfants, adultes, donc pour donner des nouvelles à Anne et Trevor de ce piano, j'envoie régulièrement des vidéos, des courtes vidéos que je fais à chaque fois qu'il y a quelqu'un qui en joue. Et de mon petit bonheur, c'est passé à plein d'autres petits bonheurs partagés.
0: Ah, c'est vrai que ça sentait bien le saloon, ça. Il est 7h28, on marque une petite pause.
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6: À 7h30 pour le petit déjeuner, on vous fait goûter un repas gaulois. On continue notre série d'été sur le Morvan ce samedi. Direction le Chaudron, le restaurant est à Bibracte, une ancienne cité gauloise. Au menu du porc et des légumes terreux comme autant des habitants au 1er siècle avant Jésus-Christ. La dégustation, c'est dans un instant après le tour de l'actu en français dans le monde. Le 90 secondes de Valentine Letesse, c'est avec vous.
7: La galère dans les transports en ce week-end du 15 août, en rouge et noir sur la route. Des grèves perturbent le trafic, celui des trains régionaux entre Paris et la Normandie. Et dans les airs, une centaine de vols EasyJet annulés, la majorité à Paris-Charles-de-Gaulle et Lyon-Saint-Exupéry. L'Est de la France suffoque encore, 64 départements maintenus en vigilance orange canicule. Quant à l'Ouest, on respire avec des températures déjà en baisse ce matin le long des côtes. Mais attention, des orages arrivent. Le vent, principal risque aujourd'hui dans la lutte contre l'incendie des Landes. 1300 hectares parcourus par les flammes près de Luglon désormais. Dans les dunes du Pas-de-Calais, les feux sont fixés, comme à Saint-Just près de Rennes. Deux morts en 10 jours, emportés par des laves torrentielles et sur la même commune de Haute-Savoie, Sixte Fer à Cheval, où les très fortes pluies ont chargé les cours d'eau de roches et de cailloux jusqu'à former cette lave. Un homme de 30 ans est mort hier, une femme de 56 ans la semaine dernière. Nous ne renoncerons pas à garantir aux plus jeunes un environnement numérique plus sûr. La loi pour interdire les réseaux sociaux aux moins de 15 ans, censurée hier par le Conseil constitutionnel au nom de la liberté d'expression, le gouvernement vise une nouvelle loi désormais pour le printemps. Un jubilé et l'espoir de médaille pour ce dernier week-end de championnat d'Europe de natation à Paris. Trois Français engagés sur des finales ce samedi, dont Léon Marchand. Après les adieux au bassin de Florent Manaudou, il prend sa retraite à 35 ans.
6: À 7h31, dans l'info d'ici en Bourgogne, on part plusieurs siècles en arrière chez les Gaulois. En Saône-et-Loire, on trouve une de leurs cités antiques à Bibracte, dans le Morvan. Pour vous faire découvrir comment vivait cette population, des fouilles archéologiques, un musée, mais aussi un restaurant, un menu 100% gaulois et d'époque. Alors, qu'est-ce qu'on trouve à la carte? Jean Hameau, le nouveau chef du Chaudron, répond au micro de Thomas Nougaillon.
8: Pour les Gaulois, la principale viande qu'ils avaient, c'était du cochon. Donc là, cette année, c'est pour ça qu'on est parti sur un effiloché de porc, miel, moutarde à l'ancienne. Après, les légumes, c'est surtout des légumes terreux qu'ils avaient à l'époque. Donc on se base sur ça pour créer notre menu pour la saison. Puis c'est plaisant de voir que les gens apprécient beaucoup la cuisine, quoi qu'on fait.
9: Comment est-ce qu'on peut reproduire des recettes de cuisine d'une nation gauloise qui n'écrivait pas? Comment est-ce que vous avez... C'est de l'intuition finalement? C'est
8: non,
9: du bon sens?
8: Pas plus que ça. C'est, en fait, on a une personne qui a travaillé beaucoup sur la cuisine gauloise. Et moi, je prends en fait ce livre que je regarde et selon ce que j'ai envie de faire, je fais des essais sur beaucoup de choses par rapport aux légumes, par rapport à tout ce qu'ils utilisaient à l'époque. Et puis après, c'est au niveau du goût. Quand ça me plaît, je sais que ça plaira aux gens. Sinon, je fais pas.
9: Et est-ce qu'il y a des techniques pour cuisiner qui sont interdites? Parce qu'évidemment, on n'a pas de four à chaleur tournante à l'époque.
8: Non, mais après, c'était surtout de la viande qui était mijotée. Donc même avec les fours à chaleur tournante, de toute façon, tout ce qui est viande, on l'a cuit à basse température en cuisson de nuit pour que ça mijote bien correctement toute la nuit, quoi, en fait. Et que la viande, le matin, puisse s'effilocher toute seule quand on l'a dans les mains.
9: Alors, on est au Chaudron, restaurant gaulois. Il n'y a pas de fourchette et de couteau?
8: Il n'y a pas de fourchette, mais on a quand même les couteaux qui sont faits par un artisan. Et après, les gens ont des cuillères en bois pour manger.
9: Et pour boire, évidemment, il n'y a pas de verre en verre, hein?
8: Non, c'est des poteries que le musée achète spécialement pour le restaurant.
9: Quel est le plat que vous estimez le mieux réussir? Celui que vous préférez?
8: C'est mon effiloché de porc avec pois cassés au cumin et carottes jaunes en persillade.
9: Est-ce qu'il y a des desserts que vous savez faire aussi de l'époque gauloise? Est-ce qu'on mangeait des desserts déjà?
8: Ben, à l'époque gauloise, oui, ils servaient du pain, de tout pour faire des gâteaux. Donc là, cette année, ben, c'est pour ça que j'ai reproduit le pudding de ma maman. Sauf qu'au lieu d'y mettre du raisin, j'ai mis des myrtilles dedans.
9: Pour boire un coup, il y a de la cervoise ou au moins de la bière?
8: De toute façon, ici, on ne vend que des cervoises qui sont faites spécialement pour Bibracte par un brasseur. Et après, on a des limonades aussi qui sont faites par le même brasseur. Et après, on vend des sodas comme dans tous les autres commerces, quoi.
6: Le restaurant est ouvert tous les jours cet été du 4 juillet au 20 septembre. Par contre, c'est uniquement le midi.
0: Dans le journal de 8h, on revient sur cette chaleur suffocante.
6: En Côte d'Or, les températures battent des records avec de nombreuses journées au-dessus des 30 degrés. On écoutera ce qu'en dit un météorologue. Et puis le DFCO battu pour son deuxième match de Ligue 2 hier face à Pau à domicile. On est déjà presque à 20 degrés ce matin. Hein.
0: Effectivement, oui. Déjà à 6h, il faisait 19 degrés du côté de Chalon. À Châtillon, il faisait 18 degrés ce matin avec un vent de secteur sud. C'est vrai que c'était assez étouffant. En ce qui concerne la météo du jour, le ciel sera partagé entre nuages et éclaircies. Dès la fin de matinée, les nuages deviendront menaçants. Ils commenceront à donner quelques averses salvatrices. Ces averses pourraient tourner à l'orage. Ce temps instable va se maintenir jusqu'en fin de journée. Les températures seront très élevées, 35 à 38 degrés, 34 dans le Morvan précisément. Voilà, pour demain par contre, ça va à nouveau se calmer avec des températures en baisse, cela dit, par rapport à la veille, mais nous devrions avoir un grand soleil demain.
6: Et comment ça se passe sur le moment, sur les routes?
0: Écoutez, pour l'instant, c'est vert à tous les étages, hein, sur toutes les autoroutes avoisinantes, à 38, à 6, à 31, à 39, donc dans tous les secteurs, entre Dijon et Mâcon, pour l'instant, c'est plutôt fluide.
6: Et bah super.
0: À tout à l'heure.
6: À tout à l'heure.
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0: La musique d'ici Bourgogne, il est 7h passé de 35 minutes, un petit tour dans les années 80-1982 pour ce titre de Daniel Balavoine, c'était Mon fils, ma bataille.

0: Mon fils, ma bataille, Daniel Balavoine, ici Bourgogne, il est 7h passé de 39 minutes.
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0: Bon réveil à vous, vous en croisez pas mal en ce moment dans les brocantes en Bourgogne. Les vendeurs de disques vinyle, un support qui fait de la résistance alors que dans les années 90, il avait été enterré au bénéfice du CD. Alors depuis une dizaine d'années, il confirme que son retour n'était pas un feu de paille et inonde les rayons des enseignes des produits culturels, fût-il sur Internet ou au coin de la rue, comme chez Nicolas, auquel Stéphane Conchon rend visite aujourd'hui.
3: Ici, à Messigny et Ventoux, dans la zone artisanale, on ne s'attend pas à remonter le temps. Et pourtant, on se retrouve propulsé instantanément dans les années 70-80. Nicolas Chastain, c'est un peu le paradis des collectionneurs de vinyle ici.
4: Oui, tout à fait. Et je le vois avec les personnes qui rentrent dans le magasin, sont surpris de voir déjà une quantité comme ça de vinyle, 3000 vinyles 33 tours. Et en plus, j'en vends, mais j'en achète aussi. C'est qu'en fait, j'ai toujours cette même quantité depuis le départ, quoi. Et avec des nouveautés d'époque, c'est drôle, mais c'est des nouveautés d'époque, quoi.
3: Bon, le marché de l'occasion et le marché du vinyle, vous le connaissez depuis un petit bout de temps, vous ?
4: Plutôt au départ du côté acheteur et passionné. Quand je suis tombé dans le milieu du vinyle, j'achetais dans les brocantes, donc j'ai commencé à acheter, puis après des fois par lot, des choses comme ça, et je me suis constitué ma collection. Et donc en fait, j'ai accumulé des vinyles. Et je me suis dit, un jour, si j'arrive à ouvrir un magasin pour faire profiter de ma passion, eh ben ça sera l'apothéose en fait.
3: Qu'est-ce qu'il y a d'attirant dans le vinyle ?
4: Un objet d'époque déjà, un objet qui a une histoire. La qualité, il faut avouer qu'un vinyle a une qualité de son meilleure que le CD. Parce qu'au niveau des fréquences, ça va plus dans le grave et plus dans l'aigu.
3: C'est donc pas une histoire de puriste, ça ?
4: Alors, oui. Mais quand même, le son du vinyle, généralement, on dit des fois que le son est plus chaud. Mais il faut avoir quand même le matériel.
3: Là, vous avez forcément des trésors dans les 3000 vinyles que vous pouvez conserver.
4: J'ai quelques trésors. C'est vrai que j'ai des premières éditions. Je prends un exemple sur un Led Zeppelin. Donc ça, c'est des belles petites pépites. En plus, les pochettes sont dans un bon état. Les vinyles sont dans un bon état et ça fait vraiment plaisir. On m'a ramené aussi pas mal des vinyles des Beatles dans un état de pochette impeccable, quoi. Donc on a l'impression qu'il sort d'un magasin neuf.
3: Il y a le prix en francs parfois.
4: Ouais, même. Tout à fait. Ouais, voilà. Bon, après, ce qui est dommage dans certains vinyles, c'est qu'il y a le nom, parce qu'à l'époque, on mettait les noms sur le stylo, sur les vinyles.
3: Et c'est quoi le marché ? Ça coûte combien un vinyle comme ça ?
4: En moyenne, c'est 10-20 euros, quoi, un vinyle d'occasion. Après, les premiers prix, ça va à 3 euros. Et pour les vinyles un peu exceptionnels, c'est 150-200 euros, quoi. Bon, ça va peut-être faire rire certains admirateurs de Johnny Hallyday, mais Johnny Hallyday sont pas forcément des vinyles qui valent cher, quoi. Parce que c'était vendu en énormément de quantité, donc la rareté fait souvent quand même le prix.
3: Alors là, vous avez sorti de vos bacs un album, un vinyle, un 33 tours qui s'écoute et qui se sent aussi.
4: Voilà, exactement. J'ai sorti Madonna, en fait, Like a Prayer. C'est un vinyle, en fait, qui sent le patchouli.
3: Et c'est d'époque, hein ?
4: Ah, c'est d'époque. Donc la pochette qui sentait le patchouli.
3: Ah, ça crachouille un tout petit peu, hein ? Mais il est en bon état quand même, hein ?
4: Il est en bon état, ouais.
3: Parfait. On se quitte là-dessus. Merci pour l'accueil chez Pop & Pop.
4: Ah bah merci à vous.
0: Bah oui, un petit Madonna sympa. C'était Nicolas avec Stéphane Conchon. Les gens d'ici, ils sont comme ça.
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0: What a fight, c'était Pink, ici Bourgogne, il est 7h47. Retenez bien son nom, votre chronique ici de cet été, Olivier Alleret met en lumière les sportifs et sportives qui compteront dans les années à venir, nos champions de demain en l'occurrence.
1: Flavien Coton, c'est doux, non ? À retenir comme prénom, comme visage aussi, avec une peau de porcelaine et des cheveux blonds. Le nordiste, il a tout juste 18 ans. Et c'est la révélation des derniers mondiaux de tennis de table. Au départ, il était remplaçant derrière les frères Lebrun, que vous connaissez bien. Et puis d'un coup, alors que les Bleus n'allaient pas très bien, eh ben, il est devenu indispensable et il a bousculé la hiérarchie. C'est comme s'il avait toujours été là, en fait. Premier match avec l'équipe de France, première victoire, première médaille de bronze et premier titre en simple sur le circuit mondial la même année. Ce qui frappe chez lui, c'est sa maturité. Alors vous allez me dire qu'on dit beaucoup ça, hein, des petits jeunes qui montent, mais lui, il a quelque chose de serein et de fiable que les autres n'ont pas. C'est comme ça qu'il a fait tomber un Brésilien, 5e mondial en mai dernier, sans complexe, avec lucidité, méthode et tactique. En 2022, il marquait déjà les esprits et l'histoire du ping français en remportant le titre de champion du monde U15. Il avait 14 ans. Alors pour gagner une médaille d'or aux Jeux Olympiques, ce qu'il veut, évidemment, il ne travaille pas sa tête, mais son physique, musclé un corps qui change et gagné en puissance. Son coach dit de lui qu'il jouait déjà au tennis de table dans le ventre de sa mère. Il n'aime rien d'autre, à part le jardinage, parce que son papa est paysagiste. Et le PSG, à 18 ans, on a tout à faire, hein, tout à créer. Mais le jardin de Flavien est déjà bien arrosé et il a tout pour éclore sous vos yeux à Los Angeles en 2028. Je vous

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0: Bon alors, c'était Emmanuel Moir, il est 7h passé de 53 minutes. Emmanuel Moir, qu'on surnomme aussi de temps en temps Louis XIV, allez savoir pourquoi. Bon, c'est l'heure des 3+, dites donc. Se garer, c'est la galère, même pendant le mois d'août. Outre les places aux tarifs exorbitants selon les zones, il y a aussi le souci de ne pas trop s'éloigner de sa voiture pour remettre une pièce ou deux. Alors, si on voulait chasser les automobilistes du centre-ville, on s'y prendrait pas différemment. Heureusement, il y a quelques solutions pour vous faciliter la vie. Vous qui venez des alentours de Dijon ou de Châlons, et vous qui avez peut-être envie de faire un petit peu de tourisme sans qu'on vous prenne pour un touriste. La première astuce qui n'est pas un scoop, je vous le concède, il existe des créneaux gratuits. Le stationnement sur voirie est entièrement gratuit le dimanche, les jours fériés et aussi chaque jour de la semaine, mais seulement entre 19h et 9h, ainsi qu'entre 12h30 et 14h. S'éloigner de quelques minutes à pied de l'hypercentre vers certaines rues résidentielles permet aussi parfois d'éviter les tarifs les plus lourds. Pour les personnes qui n'ont pas envie de revenir toutes les 2 heures pour alimenter le parcmètre, il existe des applications, des plateformes comme Zenpark propose des places privées dans des résidences à tarif horaire ou journalier très compétitif. Et pour Dijon, l'application officielle Divia Mobilité ou un service comme Pay by Phone vous évite les dépassements et vous permettent de payer le juste temps consommé en voirie à distance, assis là où vous vous trouvez, peut-être en train de siroter un cocktail en terrasse avec un Diabolo épinard, avec modération bien sûr. Sinon, pour conclure, si vous avez un abonnement de travail SNCF annuel, le week-end et les jours fériés, l'abonnement se transforme en passe libre circulation. Vous bénéficiez ainsi de la gratuité totale de vos déplacements sur l'ensemble du réseau Train Mobigo. Vous voyagez en illimité partout en Bourgogne-Franche-Comté ainsi que vers Paris-Bercy. Elle est pas belle, la vie du rail. 7h54. Après ces judicieux conseils, eh bien, je vous invite à rester avec nous. On marque une toute petite pause et se retrouver juste après.
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0: Ça tombe bien, on va vous demander de sourire, enfin pas vous forcer, parce que ça va venir spontanément. Vous aimez l'humour, vous avez raison, et l'humour, ça se conserve encore mieux quand c'est en tube avec Fred Ballard.
10: Ça fait 7 ans que je suis avec ma meuf, donc ça fait 7 ans que j'ai des beaux-parents. C'est très long.
11: Ça peut paraître une éternité quand on n'a pas trouvé la clé de la communication, parce que bon, on ne choisit déjà pas sa propre famille, donc quand la vie nous en impose une nouvelle qu'on ne connaît pas vraiment, forcément on tâtonne un petit peu, façon Rémi Boyes, un gendre pas encore tout à fait idéal.
10: Mon beau-père, là, je sais pas si je dois le tutoyer ou le vouvoyer depuis 7 ans. Du coup, je fais que des phrases où il y a... Il n'y a ni tu ni vous là. Et je vous jure, je commence à devenir fou en fait. Je pense que eux, ils doivent se demander si je suis pas complètement teubé comme gars.
11: Ah, c'est sûr que dire moi vouloir le pain pendant les repas de famille, on a trouvé mieux pour se faire adouber par ses beaux-parents. D'autant que, en général, les pères ne sont pas hyper accueillants avec celui qui ose prendre leur place dans le cœur de leur fille.
12: L'autre jour, ma fille a ramené un mec à la maison. Je lui ai dit, tu nous as déjà fait le coup avec le labrador, c'est encore ta mère qui va devoir s'en occuper. On a fait connaissance, à un moment donné, on s'est retrouvés entre hommes. Je lui ai fait faire un tour en voiture. Bon, au bout d'une demi-heure, je l'ai laissé sortir du coffre. L'après-midi, je lui ai fait découvrir la chasse, il m'a demandé des conseils, je lui ai dit, cours.
11: Voilà, bon alors bien sûr, tous les gendres ou futurs gendres ne sont pas obligés de suivre le conseil d'Olivier de Benoît à la lettre, même si courir vite et loin est une technique qui se défend. Sinon, il y a l'humour. En général, ça détend tout le monde, et un beau-père qui rit, c'est un allié pour la vie.
0: Merci beaucoup Fred Ballard, 7h57. Dans quelques instants, les infos vous seront présentées par Fanny Gab. En attendant, voici Kongs avec This Girl.

0: This Girl, c'était Kongs.
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0: Et ici, il fait chaud, il est précisément 8h. Les infos avec Fanny Gael, il n'a jamais fait aussi chaud en Côte d'Or, justement.
2: Oui, on respire mal depuis le début de l'été, de jour comme de nuit, déjà 5 vagues de chaleur et des records comme à Arnay-le-Duc, 38,8 degrés au thermomètre jeudi. On bat les chiffres de l'été suffocant de 2003, notamment dans la durée, quand on compte le nombre de jours sous des températures extrêmes. Comme l'explique Clément Méron, il est météorologiste chargé de la Bourgogne-Franche-Comté chez Météo France.
3: Pour se rendre compte un petit peu de la séquence qu'on est en train de vivre, c'est plutôt par exemple le nombre de jours où on a dépassé les 30 degrés. À Dijon, par exemple, on en est à 56 jours au-dessus de 30 degrés. Le précédent record, c'était en 2003, le fameux été 2003, avec 49 jours. La normale à Dijon, c'est 18 jours. Donc entre 18 jours en temps normal et 56 jours là, sur cet été, printemps 2026, alors qu'il n'est pas encore terminé. On a à peu près la même chose en termes de journées. On a dépassé les 35 degrés. On en est déjà à 24 à Dijon, 25 du côté de Mâcon. Là aussi, les derniers étés où on avait de telles valeurs, c'était 2003. Donc ce qu'on peut dire, c'est que d'ores et déjà, cet été 2026 surclasse et largement l'été 2003 en termes de journées où on a eu très chaud.
2: Et ça va continuer encore aujourd'hui. La Côte d'Or et la Saône-et-Loire sont en vigilance orange canicule. Au total, 64 départements sont concernés en France. Dans nos deux départements, elle sera maintenue encore demain. La canicule qui s'accompagne de la sécheresse, l'état de nos bassins est toujours aussi préoccupant. En Côte d'Or, 3 secteurs sont en alerte renforcée et les restrictions de l'usage de l'eau sont à leur maximum, dans au moins 11 autres. Des restrictions aussi dans nos stations de lavage de voitures. Désormais, elles ne sont ouvertes qu'aux véhicules de secours, aux véhicules de police ou s'il y a un intérêt de santé publique, notamment. Des sols secs, la terre craquelée. Ce manque d'eau particulièrement compliqué pour les agriculteurs. Pour les aider, la Côte d'Or mettra en place une cellule sécheresse mardi prochain. Une demande de la ministre de l'Agriculture, Annie Genevard.
0: Avec cette météo, les pompiers toujours mobilisés sur le front des incendies.
2: Ils étaient près de 50 dans la nuit d'hier à ce matin à Tournu, en Saône-et-Loire. Un hectare de broussailles a pris feu. Par sécurité, la ligne haute tension à proximité a été coupée le temps de l'intervention des pompiers. Plus de 150 personnes ont été privées d'électricité. La ligne a été réalimentée une fois le feu fixé, assure Enedis ce matin. Le feu est éteint, mais les pompiers retournent sur place aujourd'hui pour s'assurer qu'il n'y a aucune fumerole. À Chevigny-Saint-Sauveur, c'est un appartement parti en flammes hier, situé rue Buffon. 20 pompiers mobilisés pour éteindre l'incendie. Pas de blessés, heureusement, mais les logements voisins ont été évacués le temps des opérations.
0: Vous êtes beaucoup sur les routes aujourd'hui.
2: Circulation compliquée partout en France pour ce week-end de chassés-croisés de départ en vacances et du 15 août. Bison futé, voie rouge dans les deux sens de circulation. Prudence donc si vous prenez le volant. Et c'est dans ce contexte que les gendarmes de Côte d'Or ont mis en place des ateliers de sécurité routière un peu particuliers. Hier, sur l'aire d'autoroute du Chien Blanc sur la 6, les conducteurs arrêtés à cause de petites infractions comme des excès de vitesse ou pour avoir téléphoné au volant ont pu suivre des cours de prévention plutôt que de payer une amende. Charlotte Schumacher, vous nous expliquez.
4: À peine positionnés au bord de l'autoroute, les gendarmes arrêtent déjà une conductrice, puis l'amènent jusqu'à l'aire d'autoroute.
5: Alors madame a été contrôlée parce qu'elle ne respectait pas en fait la distance de sécurité avec la voiture qui l'a précédée.
4: Madame s'appelle Coralie et elle n'a pas hésité. Elle a tout de suite accepté de participer aux ateliers.
6: Bah, l'amende et les 3 points, quoi. Donc ça fait réfléchir. Vaut mieux perdre un petit peu de temps et faire l'atelier que prendre une amende et les points.
7: Est-ce que vous vous attendiez à commencer vos vacances sur une aire d'autoroute ?
6: Non, pas dans ces conditions-là.
8: C'est vous qui comptez.
6: Oui.
8: Donc ben, venez ici, je vais vous faire faire le simulateur de conduite.
4: Coralie est accueillie par des bénévoles de la Ligue contre la violence routière.
8: Il y a un événement qui va se produire. Et puis quand vous voyez l'événement, ben, il y a la pédale de frein, vous mettez le pied dessus. Là. Et puis quand vous voyez l'événement, eh ben, vous freinez.
4: Direction ensuite un simulateur de choc et l'atelier pour tester ses réflexes. Finalement, tout le monde y trouve son compte. La prévention marche souvent mieux que la punition, nous dit le capitaine Chemardin.
9: Oui, c'est très important de faire des alternatives aux sanctions, parce qu'on va sensibiliser le conducteur, mais également tous les passagers en fait, du véhicule. Tous ceux qui veulent participer à différents ateliers seront sensibilisés.
4: Une sensibilisation toujours très importante. Depuis le début de l'année, 13 personnes sont mortes sur les routes de Côte d'Or.
2: Sur les 33 personnes contrôlées, hier, 14 ont accepté de participer aux ateliers.
0: On part de Le Morvan pour notre série d'été.
2: Aujourd'hui, direction Bibracte. Cet ancien site habité par des Gaulois est historique, tout comme son restaurant, le Chaudron. Ici, on s'appuie sur le résultat des fouilles qui ont permis de retrouver de nombreux récipients et parfois de reconstituer une partie de l'alimentation des habitants de Bibracte au 1er siècle avant Jésus-Christ. Une bonne façon d'apprendre. Alors, le restaurant accueille beaucoup de scolaires de toute la région, explique Jean Hameau, le nouveau chef de cuisine du Chaudron.
10: Les classes viennent pour faire découvrir aux enfants tout ce qui est l'archéologie et puis en même temps découvrir des repas que faisaient à l'époque. Et puis bon, cette année, ben, apparemment, ça a l'air d'être bien parce que tous les gamins sont contents. Moi, je suis content aussi.
11: Vous avez beaucoup de retours des assiettes que vous jetez? Parce qu'on sait que les cantines traditionnelles, souvent, ben, les enfants ne mangent pas le poisson, par exemple.
10: Ah non, ben là, on n'a pas de souci sur ça. La plupart des assiettes reviennent vides. Même les enfants sont très contents. Les adultes, j'en parle pas, puisque c'est exactement pareil. Et puis bon, ben, s'ils se régalent, moi, je suis content.
2: Et cet été, le Chaudron est ouvert tous les jours. On vous a mis toutes les informations sur le site ici.fr et l'application ici.
0: Et le DFCO manque son retour à la maison en Ligue 2.
2: Les footballeurs ont perdu 1-0 hier face à Pau. Deuxième match du championnat et le premier sur la pelouse de Gaston Gérard pour les joueurs de Baptiste Ridira. De la déception donc, même s'ils ont dominé pendant le premier quart d'heure de jeu, comme l'explique le milieu de terrain dijonnais Paul Belon.
12: Les 15 premières minutes, on était vraiment notre mode de jeu. On voulait appuyer sur ça, être chez nous, rester haut, se créer des occasions, les mettre vraiment en difficulté. Après, voilà, je pense que ce qui a un peu pêché, c'est vraiment la qualité technique dans le dernier geste, je trouve, où on a été trop de fois un peu limite sur la dernière passe, le dernier geste, où on sentait que à ce niveau-là, le ballon doit passer dans un trou de souris, il faut le mettre vraiment bien. On a des occasions et on sait qu'à ce niveau-là, ça ne pardonne pas que ce soit dans les surfaces, quoi. On a eu la chance déjà d'avoir un grand polo de Lecroix ce soir qui nous a sorti deux grosses occasions en première mi-temps. Mais voilà, la troisième, ça fait mouche. Donc nous, c'est à nous de progresser là-dessus. Voilà, tout n'est pas acheté, loin de là. On a fait de bonnes choses, voire de très bonnes choses dans le jeu, je trouve. Voilà, mais il manque ce petit surplus d'efficacité dans les deux surfaces où il faut qu'on soit un peu plus tranchant, quoi, pour mettre le ballon au fond.
2: Prochain match du DFCO contre Clermont-Ferrand, vendredi prochain. Et au handball, la JDA continue sa bonne préparation. Large domination des Dijonais face aux Suisses de Brühl hier soir pour leur deuxième match amical. Score 41-30, le championnat, lui, reprend le 2 septembre prochain.

0: Ça se passe sur les routes?
1: Eh bien, sur les routes, pour l'instant, la circulation est plutôt fluide à peu près partout. Sur l'autoroute A6, entre Auxerre et Dijon, tout va bien pour l'instant. Toujours sur la même A6, entre Dijon et Mâcon, tout va bien également. Les autoroutes A38 et A31 sont également plutôt fluides à l'heure actuelle. Alors, bien entendu, ça ne va pas durer. N'hésitez pas à nous faire part de vos difficultés de circulation. Si vous rencontrez, vous qui partez justement en vacances, vous êtes nos yeux derrière le volant. Donc, vous pouvez nous passer un petit coup de fil pour faire un petit point, le cas échéant, si vous rencontrez des difficultés ou, par exemple, si vous voyez un accident, 03 80 42 15 15 pour faire un bout de route ensemble. Merci beaucoup, Fanny. On vous retrouve tout à l'heure.
0: À tout à l'heure.
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1: On va danser maintenant dans les années 80 avec Eli Medeiros, A Bailar Calypso. Voilà qui correspond tout à fait au climat que nous avons à l'heure actuelle. Même si on a un petit peu trop de soleil, je pensais pas que j'aurais dit ça un jour. 8h09, c'est ici matin, on est ensemble jusqu'à midi.

0: sur Facebook à nous suivre tous les matins, hein, depuis Potron-Minet. Il y a Muriel qui nous dit que du côté de chez elle, du côté de Saint-Sauveur, il fait déjà 20 degrés avec un beau soleil et des nuages à l'horizon. Du côté de Montbard, il fait 18 degrés. C'est Coralie qui nous le dit. Avec, alors c'est précis du côté de chez elle, vu qu'une humidité de 61% et risque de pluie de 5%. Bon, pourvu que les statistiques montent un petit peu. Du côté de chez Annick, elle nous souhaite bien le bonjour. 22 degrés ce matin à Bourbonne-les-Bains, un temps nuageux mais toujours aussi chaud. Elle nous souhaite un bon samedi du 15 août. Bah écoutez, bon samedi à vous et également Annick. Et il y a Dominique qui nous dit qu'il fait 21 degrés 6 à Ternant et le ciel est mitigé. Si seulement il pouvait être annonceur de pluie. Eh bien écoutez, oui, nous aussi Dominique, on l'espère, on croise les doigts.
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0: N'hésitez pas à continuer à réagir sur notre page Facebook, ici Bourgogne. Bon, on va jouer maintenant pour bien débuter la journée. Qu'est-ce que vous diriez d'un passe-famille? 4 entrées pour le nouveau spectacle du cirque Artuchot. C'est mercredi 19 août au centre polyvalent de Sennecey-les-Dijon à 18h30. Vous allez pouvoir découvrir un spectacle familial exceptionnel réalisé par de jeunes artistes locaux passionnés par les arts du cirque. Ils vont vous émerveiller avec des numéros de hula hoop, de jonglerie, de la magie, de l'équilibre, bien sûr des clowns et bien d'autres surprises. Alors voilà, n'hésitez pas à aller les applaudir et soutenir ces talents de notre région pour gagner ce passe-famille, donc 4 entrées. Eh bien, voici la question. Parmi ces deux clowns, lequel est français? Kiri ou Bozo? Parmi ces deux clowns, lequel est français? Kiri ou Bozo? 03 80 42 15 15. La première bonne réponse emporte donc un passe-famille, 4 entrées pour le nouveau spectacle du cirque Artuchot, mercredi 19 août au centre polyvalent de Sennecey-les-Dijon à 18h30. 03 80 42 15 15. Parmi ces deux clowns, lequel est français et a peut-être aussi bercé votre enfance? Kiri ou Bozo? 03 80 42 15 15.
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0: Le passeport de l'été que voici pour vous donner accès à la grande région. Où faut-il aller quand on veut redécouvrir ou découvrir le patrimoine local? C'est la mission d'Arnaud Fromage avec ses bons plans pour toute la famille. On part en direction de la Saône-et-Loire.
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6: Vous aimez les histoires? Ça tombe bien, j'en ai une très belle à vous raconter. En août 1521, le roi François Ier arrive à Autun, en Saône-et-Loire. Après s'être baladé dans les ruines de la cité antique, il est impressionné par l'histoire de la commune et prononce un discours qui va marquer un nouvel espoir pour Augusto Donum. Ça sonne comme un péplum? Eh ben vous n'avez encore rien vu.
7: Asseyez-vous, passeport. Qu'est-ce que c'est que ce nom?
6: Augusto Donum? Ah non, ça c'est mon nom en latin, mais tout le monde m'appelle Autun aujourd'hui. Il paraît que c'est plus simple ou plus court en tout cas. Enfin, je l'ai repris sur le passeport parce que c'est aussi mon nom d'artiste. Parce qu'en réalité, moi, je suis plutôt un spectacle, vous voyez, du genre grand spectacle. Hein. 1h30 de représentation, 1 000 000 de figurants, des jeux de lumière, des chevaux, feux d'artifice, vous voyez le genre.
7: C'est ça, poursuivez.
6: Et on me joue dans le théâtre antique de la ville d'Autun, qui date du 1er siècle, un vrai théâtre en pierre, en arc de cercle. Pour que vous vous rendiez compte, la scène fait la taille du Stade de France. Hein. Et ce qui est génial, c'est que je raconte l'histoire d'Autun dans les lieux mêmes où les faits se sont déroulés. Quand ici, le peuple se massait pour assister à des courses de chars et à des combats de gladiateurs. Et puis est venu le Moyen-Âge, la ville ravagée par un incendie, les maladies, les loups qui rôdent, jusqu'à la Renaissance, quand François Ier arrive dans la ville et tombe sous le charme de ces vieilles pierres qui racontent tellement d'histoires. Et c'est tout ça que je raconte, moi, Augusto Donum.
7: Pour l'instant, ça ne passe pas. Il me manque une dernière information.
6: Ah, je sais. Est-ce que je vous ai dit que tout ça se joue au coucher du soleil pour encore plus d'immersion et de spectacle? Alors attendez de voir, quand toute la scène va s'illuminer sous les feux d'artifice, vous m'en direz des nouvelles.
7: Bon, j'ai bien écouté vos arguments. Votre demande me paraît tout à fait recevable. Accordé, passeport de l'été.
0: Direction Autun, donc. Merci beaucoup, Arnaud Fromage. 8h passées de 18 minutes. Un peu de musique avec Pierre Demar.

0: Je pense à vous, c'était Pierre Neumar et on pense à Elisabeth Tréfort. Bonjour Elisabeth.
1: Bonjour Cyril.
0: Non, c'est Anthony, moi. C'est Anthony.
1: Anthony, pardon.
0: C'est pas grave. Non, mais c'est l'habitude, forcément. Forcément, après tant d'années de matinale, forcément, je peux comprendre que vous pensiez à Cyril, Elisabeth.
1: Non, mais et puis en plus. J'écoute, hein, de grand matin depuis 6h30 ce matin, donc, je me suis trompée. Ben voilà,
0: c'est seulement Anthony. Elisabeth, en tout cas, vous avez été la première à nous donner la réponse à la question que je posais tout à l'heure. Parmi les deux clowns cités, lequel est français, Kiri ou Bozo?
1: Kiri.
0: Ben oui, bien sûr, bravo. Vous vous souvenez de la chanson de Kiri le clown?
1: Oui, un petit peu.
0: Donc vous allez nous la chanter, Elisabeth.
1: Peut-être pas. Non, j'ai pas
0: trompé
1: la voix.
0: On veut qu'il pleuve, Elisabeth. Alors,
1: vous allez... c'est vrai, ça pourrait être une solution. C'est vrai.
0: Bravo en tout cas, vous avez remporté votre passe-famille, 4 entrées donc pour ce nouveau spectacle du cirque Artucho. Ça sera mercredi 19 août au centre polyvalent de Seine-Célie-Dijon à 18h30. Vous irez avec les personnes de votre choix. Vous avez déjà des personnes en tête?
1: Déjà mon conjoint, et puis après, je sais pas, je vais voir, est-ce qu'éventuellement ces 4 adultes, on peut emmener éventuellement un enfant ou pas?
0: Alors on peut emmener un enfant, mais je sais pas si c'est pour 4 adultes par contre.
1: Ah,
0: voilà, ça je sais pas.
1: D'accord, je vais aider.
0: À creuser. Merci Elisabeth en tout cas.
1: Ok, en tout cas, merci beaucoup. Et puis la meilleure radio, forcément, c'est ici Bourgogne.
0: Mais oui, voilà, même pas besoin de vous le demander. Bravo, Elisabeth. Vous êtes l'auditrice modèle.
1: Fidèle auditrice.
0: Merci, Elisabeth.
1: Merci beaucoup. Bonne journée.
0: Merci à vous aussi. Au revoir. Bon, voici les rencarts avec l'histoire. Hein, les rencarts avec l'histoire proposés par Cyrilino. Voilà. On n'était pas loin. Vous avez rendez-vous avec les grandes personnes d'ici, en Bourgogne et en Franche-Comté.
2: Hey, salut. Moi, c'est Roger de Rabutin. Comte de Bussy, militaire et écrivain. Mais appelez-moi Monsieur le Comte, ça m'ira très bien. Peut-être que vous avez déjà visité mon château. Moi, je le connais dans ses moindres détails. Il faut dire que le roi Louis XIV m'y a envoyé en exil par 2 fois. Soi-disant parce que je suis un garçon outrancier, turbulent. Non mais franchement, le roi Soleil, parfois, il était un peu dans l'exagération. Tiens, vous savez quoi? Je vais jouer franc jeu, voilà. Jugez par vous-même. La première fois que je me suis retrouvé à Bussy, c'était à cause du cardinal Mazarin. Non mais le gars trouvait que j'avais des activités pas très orthodoxes. Je faisais que mettre en pratique mon goût pour les corps, le sexe et la galanterie. Eh ben, je savais m'amuser, moi. Je crois que je peux dire, sans rougir, que je savais manier les armes aussi bien que les plumes. En fait, j'aime les conquêtes militaires et les exploits amoureux. La stratégie autant que la satire, si vous préférez. Avec la marquise de Sévigné, ma cousine et célèbre écrivaine, nous appelons ça des turlupinades. On aimait ça, voilà tout, n'en déplaise au roi. À un moment donné, de retour près du roi, j'ai voulu distraire ma charmante maîtresse en racontant les folies des gens de la cour dans l'histoire amoureuse des Gaules. Honnêtement, j'y avais mis tout mon cœur. Et lui, il badine avec elle. Et elle, dis donc, vous verriez ce qu'elle fait la nuit avec son amant. Mais qu'est-ce que j'avais pas fait là? C'est arrivé jusqu'au bureau de Louis. Et bim! TGV, allez, sans retour, destination ma Bourgogne, le château de Bussy. Et ça, pendant 17 ans. Non mais, moi je lui en veux pas au roi. Il faisait son boulot aussi, c'est normal. Et puis au-delà de ça, j'ai quand même bien œuvré pour le royaume. Jeune militaire, j'ai participé en 1636 au siège de Dole par exemple. Lieutenant général des armées, j'ai participé à de nombreuses campagnes pendant la fameuse guerre de 30 ans. Vos cours d'histoire vous reviennent? Allez, monsieur le comte vous salue. Et n'oubliez pas de profiter de la vie.
0: Merci Cyril. Et donc à demain pour un autre rencard avec l'histoire. Voici une chanson qui s'appelle When the rain begins to fall. Quand la pluie commence à tomber, voilà justement, c'est notre vœu pieux d'aujourd'hui. Pourvu qu'il pleuve, Jermaine Jackson avec Piazza Dora. Souvenez-vous, c'était en 1984.

0: La musique des années 80, celle d'ici Bourgogne, c'était Janet Jackson et Piazzadora.
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0: À 8h30, c'est l'heure du journal des sports en Bourgogne. Il a défait du DFCO hier.
6: Dijon a perdu 1-0 contre Pau pour leur premier match à domicile de Ligue 2. En handball, la préparation se passe bien pour les joueuses de la JDA. On en parle après l'actualité en France et dans le monde, le 90 secondes. Et c'est avec vous, Valentine Letès.
7: Reprise de feu cette nuit dans les Landes. Quasiment 1600 hectares parcourus désormais par les flammes. Par précaution, une centaine d'habitants supplémentaires ont évacué. Les pompiers espèrent maintenant l'arrivée de la pluie, mais c'est peut-être la foudre qui tombera puisque des orages arrivent avec des rafales de vent à 90 km/h et une chute bienvenue des températures à l'ouest. C'est la fin de la vigilance orange à la canicule pour 19 départements de la côte ce matin. 64 autres le sont encore ce samedi. Nouvelle coulée de lave torrentielle en Haute-Savoie et deuxième mort en 10 jours à Sixtefer à cheval. Un homme de 30 ans emporté par un torrent de boue capable de charrier des rochers de plusieurs tonnes. La semaine dernière, une femme de 56 ans est morte. Une centaine de vols EasyJet annulés ce week-end au départ de la France. Mouvement de grève très suivi au sein de la compagnie low cost. Hôtesse de l'air et steward dénoncent des changements incessants de planning et des journées à rallonge. C'est un week-end de galère dans tous les transports pour les vacanciers, avec ce trafic perturbé sur les rails entre Paris et la Normandie pour cause de grève, là encore à la SNCF, et cette circulation sur la route très difficile, rouge partout en France ce samedi. Dernier week-end des championnats d'Europe de natation à Paris, avec les adieux de Florent Manaudou au bassin. À 35 ans, il passe le flambeau à la relève. Léon Marchand, Marie-Ambre Molu, Pauline Mailleux et Béryl Gastaldello, tous disputeront des finales aujourd'hui.
6: Le premier obstacle du DFCO en Ligue 2 hier, les footballeurs ne sont pas venus à bout de Pau pour leur premier match du championnat à domicile. Ils perdent 1-0 après un bon début de rencontre, mais les joueurs n'ont pas su se saisir de leurs nombreuses occasions, Mathis Landais.
8: 16 tirs dont 9 cadrés, le DFCO a eu des situations hier soir contre Pau, mais les Rouges se sont montrés trop imprécis dans le dernier geste, comme l'explique le milieu de terrain Paul Bellon.
9: Ce qui pouvait passer l'année dernière sur un compte favorable ou quoi, là ça passe pas. Donc c'est ça qu'il faut qu'on bosse, vraiment le dernier geste, il faut qu'on soit vraiment plus tueur que ça, quoi, parce que c'est ça la Ligue 2, en fait, c'est la réalité du haut niveau, quoi. Transformer ses temps forts et ne pas prendre sur ses temps faibles.
8: Apprendre aussi à subir une adversité plus importante après une saison survolée en National l'année dernière. Paul Delecroix est le gardien du DFCO.
10: On va s'apercevoir que c'est un autre championnat avec d'autres joueurs, avec d'autres équipes beaucoup, beaucoup plus fortes que nous. Donc voilà, c'est à nous de faire le taf.
8: Avec un point en deux journées, le groupe Dijonais se tourne quand même vers les prochaines échéances avec sérénité. Pour Michael Barreto, il est encore beaucoup trop tôt pour paniquer.
11: Je vais dire, on n'est pas inquiet encore. On n'est qu'au deuxième match, donc je suis pas inquiet. Je sais que voilà, avec le travail avec la volonté qu'on a, je sais qu'on va avoir des résultats.
8: Prochain rendez-vous vendredi prochain pour le DFCO avec un déplacement qui s'annonce difficile à Clermont.
6: Clermont qui est donc le prochain adversaire des Rouges.
0: Handball au contraire, c'est une belle victoire de la JDA.
6: Les joueuses de Clément Alcacer ont battu les Suisses de Brühl 41-30 hier soir. Un match amical, le deuxième de leur préparation et le deuxième qu'elles remportent. Une bonne lancée à garder jusqu'au début du championnat le 2 septembre prochain. Entraînement aussi pour les basketteurs. C'est la semaine de reprise pour les Lanchalons et la JDA alors que le calendrier de la saison est sorti cette semaine. On sait qu'ils joueront tous les deux à domicile. La JDA recevra Strasbourg le 25 septembre, l'Élan, le CSP Limoges le 26. Et un mot des championnats d'Europe d'athlétisme à Birmingham en Angleterre. Ce matin, la Côte d'Orienne Camille Moutard s'aligne sur le marathon marche. C'est la nouvelle discipline qu'elle a choisie. L'athlète de 25 ans, désormais licenciée au Duc à Dijon, s'élance en ce moment à 8h30.
0: Et dans le journal de 9h, Fanny, on part faire une dégustation un peu spéciale.
6: On vous fait découvrir un menu qui date de plusieurs siècles, du temps des Gaulois, lorsqu'ils habitaient sur le site de Bibracte, dans le Morvan, en Saône-et-Loire. Le Chaudron, c'est le nom du restaurant. On passe à table dans une trentaine de minutes.
0: On va boire aussi, hein.
6: On va boire, ouais, parce qu'il fait toujours aussi chaud. Hein.
0: Il faut s'hydrater, hein.
6: Ouais. Parce qu'il fait chaud, justement.
0: Bah oui, justement, mais plutôt de l'eau, parce que je suis pas persuadé qu'on boive que de l'eau là-bas. Là, vous allez nous emmener.
6: Ouais, un petit peu de tout. C'est vrai qu'on boit de la bière.
0: Bon, alors, en ce qui concerne la météo, aujourd'hui, on va espérer que les nuages qui arrivent petit à petit vont se transformer en pluie. En tout cas, les orages sont prévus. Les températures au meilleur de la journée, 35 à 38 degrés, 34 degrés dans le Morvan. Donc, il va faire encore très, très chaud aujourd'hui. Demain, il fera beau du matin jusqu'au soir avec de larges éclaircies. 30 à 33 degrés pour les températures maximales, donc ça baisse un petit peu par rapport à la veille, mais malgré tout, voilà, on est loin d'un épisode de pluie durable, malheureusement.
6: Côté trafic, comment on est sur les routes en ce moment?
0: Pour l'instant, tout va bien, c'est même limite suspect, hein, parce qu'il n'y a pas un bouchon à l'horizon pour l'instant, même sur la 6, entre Auxerre et Dijon, ni même entre Auxerre et Beaune, hein, tout va bien pour l'instant, tout va bien également sur les autres autoroutes adjacentes, à 38, à 31 et à 36, donc voilà, c'est le moment de partir, je pense, hein, si vous voulez partir en vacances, c'est le moment, parce que pour l'instant la circulation est on ne peut plus fluide. Par contre, n'hésitez pas à nous faire part de votre ressenti et de vos difficultés de circulation si vous en rencontrez, bien sûr, au 03 80 42 15 15, vous êtes les bienvenus. À tout à l'heure.
6: À tout à l'heure.
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0: La musique revient à 8h35 avec Francis Cabrel. On va prendre le plumeau et l'aider à épousseter les murs de poussière. Bonne matinée.

0: Francis Cabrel, c'était les murs de poussière, ici Bourgogne, 8h38.
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0: Et c'est l'heure d'aller faire un petit tour avec Mathieu Poplimon. On va faire un tour du côté d'une jolie cité qui se dresse telle une forteresse marquant la frontière entre le Jura et la Haute-Saône.
3: Vous allez vraiment être incollable maintenant sur la région Bourgogne-Franche-Comté grâce à votre radio locale ici Bourgogne depuis le début de l'été, chaque week-end avec Bourgogne-Franche-Comté Tourisme. On arpente la région, on va partout, dans tous les départements. Bonjour Manon Legros.
4: Bonjour Mathieu.
3: Direction le Haut-Doubs ce samedi matin. Il y a vraiment plein de choses à faire, à boire, à manger. Il y aura aussi un petit peu de sport. Qu'est-ce que vous nous avez préparé dans le Haut-Doubs pour cette grande journée, même ce grand week-end?
4: Alors j'ai préparé justement un week-end aux petits oignons, on peut le dire. Alors, quand vous allez à Métabier, déjà il y a un premier arrêt qui est assez incontournable si vous passez par Pontarlier, c'est la distillerie Guy. Donc là-bas, voilà, vous pouvez...
3: De bon matin, là, comme ça.
4: De bon matin, moi voilà, je suis festive. Non mais il y a un parcours de visite qui est très intéressant, vous allez découvrir tous les secrets de la boisson la plus célèbre du Haut-Doubs. Après, si vous voulez goûter, vous pouvez, mais en tout cas, voilà, la partie visite est très sympa à découvrir. Après, j'ai encore une autre visite à faire. Donc là, vous serez à Métabier. Donc en arrivant à Métabier, il y a la fromagerie Saint-Céry-Richard. Donc là-bas, on peut faire plein de bonnes choses, hein, forcément. Donc des fromages, du vin, de la saucisse, du sirop, du miel. Enfin, il y a beaucoup de bonnes choses. Mais il y a aussi un parcours de visite qui est peut-être un peu moins connu. Là-bas, vous pouvez en apprendre un petit peu plus sur les fromages qui sont produits dans la région, mais aussi sur l'histoire de Métabier.
3: On peut déguster et carrément acheter des produits à ramener chez nous.
4: Surtout acheter et après vous visiter.
3: Il y a une adresse de restaurant, on attend ce moment à chaque fois avec vous, Manon Legros. Vous l'avez testé celui-ci ou pas?
4: Oui, je l'ai testé aussi, c'est une nouveauté, ça fait quand même un petit moment maintenant, mais c'est la nouveauté de Métabier, on va dire, ça s'appelle le Franc Bocal. Et c'est donc dans la rue principale du village, vous pouvez pas le manquer, vous allez passer devant. Et en fait, c'est une petite adresse gourmande qui met en valeur les produits de la Bourgogne-Franche-Comté, mais ils font aussi conserverie. Donc si vous voulez passer, prendre quelque chose pour le week-end ou pour après, voilà, vous avez de quoi faire.
3: Oui, il va falloir maintenant éliminer tout ce qu'on a mangé. Oui. Manon, dans le Haut-Doubs, un peu de randonnée, ça ferait du bien.
4: Une belle randonnée, donc qui grimpe bien. Moi, mon petit plaisir là-bas, c'est de grimper au sommet du Mont d'Or. Donc pour ça, vous allez en direction de la station et ensuite vous pouvez monter au-dessus déjà du Moron. Donc en prenant les pistes de ski, ensuite vous pouvez redescendre un petit peu au lac artificiel. C'est un spot qui est vraiment magnifique. Pour ensuite arriver sur les crêtes du Mont d'Or. Là-bas, vous avez un panorama à couper le souffle, donc sur la Suisse voisine, sur les Alpes aussi. Après, si vous n'avez pas trop de motivation, vous pouvez prendre aussi le télésiège et juste faire la partie lac artificiel et falaise du Mont d'Or.
3: La journée avance, hein, maintenant il va bien falloir se reposer à un moment. Il y a un hôtel que vous avez repéré où on peut passer la nuit?
4: Oui, c'est l'hôtel de la Couronne, donc il est un petit peu plus loin à Jouy, direction la Suisse. Et en fait j'adore, donc déjà parce que là-bas c'est un décor qui est très sympa, on a plutôt une ambiance chalet on va dire sur le premier étage et après une décoration un peu 70s. Mais si je vous le conseille, vous savez bien, c'est parce que j'ai un coup de cœur encore.
3: Le lendemain.
4: Exactement, le lendemain matin pour le brunch. Alors je sais qu'il est encore tôt, hein, je veux pas trop vous ouvrir l'appétit, mais là-bas voilà, il y a de la truie, de la saucisse de morteau, du fromage de la région, des pancakes, il y en a pour tous les goûts.
3: On va aussi, Manon, je crois, faire le plein de sensations fortes de la luge, non pas sur de la neige, non pas sur de l'herbe, sur des rails. Ça va aussi vite. Hein.
4: Exactement. Donc c'est une luge 4 saisons. Et si vous n'avez pas eu le temps de le faire la veille, moi je vous propose quand même de le faire. C'est un incontournable à Métabier. Donc vous pouvez aussi dévaler les pistes en été. Donc c'est les luges 4 saisons avant de partir en direction de Malbuisson pour vous installer pour un petit pique-nique. Pourquoi pas opter pour une sortie paddle, canoë, c'est vous qui voyez.
3: Ouais, il fallait bien un week-end hein, pour faire toutes ces activités.
4: Tout à fait.
3: Manon Legros, donc week-end dans le Haut-Doubs. On retrouve cet épisode et tous vos bons plans sur notre site ici.fr et l'appli ici. Et sur votre site, le site de la région Bourgogne-Franche-Comté, ça s'appelle sortezchezvous.fr. Merci beaucoup Manon.
4: Merci, bon week-end.
0: Merci beaucoup Mathieu Poplimon. Rendez-vous demain hein, pour d'autres bons plans pour redécouvrir la grande région sous une autre forme. Bah écoutez, on va marquer une petite pause maintenant et se retrouver en musique juste après avec dans les années 80, In Deep, Last Night the DJ Saved My Life.
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0: In the mix. In the mix. 1981 avec ce titre qui a fait les beaux jours de la FM naissante. C'était Indeep avec la scène le DJ Saved My Life. Vous êtes nombreux encore sur notre page Facebook à réagir et nous parler de la météo qu'il fait chez vous. Donc beau soleil du côté de Villargois avec 21 degrés. Merci à Aurélie. Martine qui nous dit que du côté de Chassagne-Montrachet il fait 22 degrés. Elle s'est réveillée très tôt avec la machine à vendanger. Bah écoutez, bon courage, hein, et bon 15 août à vous également. Il y a Coralie qui nous dit qu'à Montbard, il fait 18 degrés. Donc, avec de très jolies photos, hein. Donc, n'hésitez pas à continuer à mettre les photos. Elles sont très, très jolies. Elles illustrent très, très bien le temps qu'il fait chez vous, en espérant, bien entendu, comme tout le monde, je pense qu'il pleuve rapidement. Voilà. Bon, on va s'intéresser maintenant aux petits conseils de santé du docteur Kerziek. Bonjour, docteur Kerziek. Comme chaque matin, cet été, on se consacre à la pleine forme et grâce à vos conseils santé, gare aux orages qui accompagnent parfois notre été.
1: Bonjour à toutes et à tous. L'an dernier encore, des accidents ont rappelé que la foudre tue une quinzaine de personnes chaque année en France. Alors aujourd'hui, on va réviser les gestes qui sauvent. La foudre, c'est une décharge électrique. Ça peut tuer en un éclair ou laisser des séquelles lourdes. Et l'immense majorité des accidents surviennent en pleine activité de loisirs, notamment entre mai et août. Heureusement, avec quelques réflexes simples, on réduit considérablement le risque. Le principe, c'est d'éviter d'être le point culminant ou de se trouver sur une zone conductrice. Alors en extérieur, on se baisse au maximum quand il y a l'orage. On s'éloigne des arbres isolés, c'est 50 fois plus dangereux qu'un homme debout. Des poteaux, des clôtures métalliques ou des plans d'eau. On quitte le vélo, on quitte la planche à voile ou le club de golf. Et si le terrain est dégagé et qu'aucun abri solide n'est accessible, on s'accroupit en position fœtale, les jambes repliées, on est le plus proche du sol possible. En voiture, si elle n'est pas décapotable, il n'y a pas de problème, c'est un excellent abri, on peut s'y réfugier. Attention aux parapluies, aux cabines téléphoniques, aux abris de jardin, eux ne sont en revanche jamais des abris sûrs. Et à l'intérieur, on va débrancher les appareils électriques, on ne se colle pas aux tuyaux ni aux fenêtres et on n'utilise pas de téléphone fixe. Quant au portable, lui, il est sans danger.
0: Et si malgré tout une personne est frappée par la foudre, que faut-il faire immédiatement? On a parfois peur de la toucher.
1: C'est l'idée reçue la plus dangereuse. On peut et on doit toucher la victime. En fait, elle reste pas accrochée à la foudre. Quelqu'un qui s'est électrisé avec une prise électrique, oui, il faut couper le courant avant de la toucher. Mais là, après avoir été foudroyé, le corps ne reste pas chargé d'électricité après l'impact. La foudre va souvent provoquer malheureusement un arrêt cardiaque ou un arrêt respiratoire. On appelle le 15, le 18 ou le 112. On vérifie la conscience et la respiration. Si la personne ne respire pas ou est inconsciente, on va vraiment commencer immédiatement un massage cardiaque. Si elle respire normalement, on va la placer en position latérale de sécurité, on va la couvrir pour éviter l'hypothermie. Et même si la victime reprend conscience rapidement, elle doit être hospitalisée pour un bilan complet et un risque de trouble du rythme cardiaque a posteriori. Et aujourd'hui, rappel très utile aussi, ça n'a pas grand-chose à voir avec les orages, mais c'est l'éclipse, elle sera partout visible en France. Et je vous l'avais dit, on ne regarde jamais le soleil à l'œil nu. Prenez des lunettes spécialement certifiées. Allez, bonne éclipse, bon été, bonne santé, à l'écoute d'ici bien sûr.
0: Merci beaucoup docteur Kerziek. Et puis c'est vrai que pour l'éclipse, c'est déjà fait. Bon, la dernière chanson du monde, c'est Florent Pagny. Et heureusement, ce n'est pas la dernière chanson tout court. Il y en a d'autres, hein. Avec ça, d'un magnifique album qu'on vous recommande particulièrement. À 9h, les infos avec Fanny Gelb. Bonne matinée avec nous, c'est ici Bourgogne.

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1: La dernière chanson du monde, c'était Florent Pagny, 8h54. Quelques idées sorties. Tiens, aujourd'hui, depuis 6h ce matin, vous pouvez dénicher de vrais trésors et faire le plein de belles trouvailles. L'association Les Amis de Mont-Saint-Jean vous donne rendez-vous au cœur du magnifique village perché de Mont-Saint-Jean, justement en Côte d'Or, pour son très attendu grand marché aux puces et d'artisanat. C'est un rendez-vous estival majeur pour tous les amoureux de brocante, de curiosité et de fait main. Tout au long de la journée, entre 200 et 300 exposants, chineurs passionnés et artisans talentueux investiront les ruelles du village pour vous proposer un choix immense d'objets anciens, de pièces uniques et de créations local. Alors que vous soyez un collectionneur averti en quête de la perle rare ou simplement d'humeur à vous balader en famille sous le soleil d'août, l'ambiance promet d'être festive, vivante et ultra chaleureuse. Enfin, n'oubliez peut-être pas non plus le parapluie parce qu'on annonce des orages. Côté pratique, l'entrée est entièrement gratuite pour tous les visiteurs depuis 6h ce matin jusqu'à 17h. Et pour prolonger ce moment convivial, une offre de restauration et une buvette seront à votre disposition sur place tout au long de la journée pour combler les petites et les grandes faims. Donc, chinez bien, et dans 5 minutes, on retrouve les infos.
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1: 8h57, vous êtes de quel signe? Vous pensez forcément que ça va avoir une influence sur votre journée? Eh bien écoutez, sait-on jamais, on va écouter l'horoscope de Catherine Viguier. Nous sommes le 15 août, un jour férié, mais pas pour tous les signes, Catherine.
9: Ah ben non, pour certains natifs, c'est délicat.
10: Bélier, alors pas mal du tout, parce que si vous luttez, il y a aussi de belles satisfactions.
9: Taureau. Êtes-vous en plein chamboulement familial? Mais sans vous, rien n'est possible.
10: Gémeaux, dans la sphère privée comme à l'extérieur, plus question de renoncer à vos rêves.
9: Cancer, si c'est non, ce sera non. Vous êtes super déterminé et bien décidé à vous faire justice.
10: Lion, un désaccord pourrait vous faire mal à la tête. Parlez, exprimez-vous, c'est la solution.
9: Vierge, il faut respecter votre intimité. Soyez réservé sur vous et votre vie privée, vous savez faire.
10: Balance, vous êtes la personne idéale pour réaliser un événement et vous serez un ami hors pair.
9: Scorpion, alors vous êtes tiraillé entre une évolution dans la vie publique et le besoin de confort à la maison.
10: Sagittaire, vous serez surpris par une réaction, quelqu'un ne vous suit plus ou souhaite le faire différemment.
9: Capricorne, une relation vous occupe l'esprit de jour mais comme de nuit aussi, vous y voyez peu à peu plus clair.
10: Verseau, le défi est de trouver le bon équilibre entre lenteur et précipitation. À vous de jouer.
9: Poisson, vous travaillez dur, oui, mais il ne faut pas négliger votre forme.
10: Et pour nous tous, on fait appel à notre élan vital.
1: Merci beaucoup Catherine Viguier, puis on vous retrouve bien sûr demain, même heure. Bon, on va écouter maintenant, on va plutôt jeter un petit coup d'œil sur vos publications sur Facebook. Il y a Marie-Odile qui nous dit du côté de chez elle, il fait 22 degrés et c'est à Chevigny qu'elle habite. Il y a 52% d'humidité, alors effectivement c'est peut-être annonciateur de pluie, on va croiser les doigts effectivement. Florence nous dit que du côté de chez elle, du côté de Lacanche, il fait 20 degrés, le ciel est un petit peu barbouillé. Bah, écoutez, pourvu que ça dure, parce que plus il est barbouillé, et plus on s'attend à ce que la pluie finisse par sortir de ces fameux nuages. Je vous rappelle aussi, tout à l'heure qu'entre 11h et midi, vous pourrez nous annoncer vos manifestations au 03 80 42 15 15. Si vous voulez vous inscrire dès maintenant, eh bien faites-le, donc 03 80 42 15 15 pour parler de vos manifs entre 11h et midi. On compte sur vous.
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1: Bonne matinée avec nous, il est précisément 9h. Et les infos vous sont présentées par Fanny Gelb. Et quand apprendre passe aussi par l'assiette.
0: C'est le cas à Bibract. Bibract, c'est ce site historique dans le Morvan, en Saône-et-Loire, où vivaient des Gaulois. Là-bas, des fouilles archéologiques sont menées pour mieux comprendre nos ancêtres. Et en plus du musée, c'est au restaurant que l'on donne rendez-vous. Le Chaudron, c'est son nom. Les menus sont élaborés par Jean Hameau, le nouveau chef. Chaque plat est minutieusement étudié et préparé pour coller le plus possible à la réalité d'antan.
11: Pour les Gaulois, la principale viande qu'ils avaient, c'était du cochon. Donc là, cette année, c'est pour ça qu'on est parti sur un effiloché de porc, miel, moutarde à l'ancienne. Après, les légumes, c'est surtout des légumes terreux qu'ils avaient à l'époque. Donc on se base sur ça pour créer notre menu pour la saison. Puis c'est plaisant de voir que les gens apprécient beaucoup la cuisine, quoi qu'on fait. Quoi.
12: Comment est-ce qu'on peut reproduire des recettes de cuisine d'une nation gauloise qui n'écrivait pas? Comment est-ce que vous avez... C'est de l'intuition finalement? C'est
11: non,
12: du bon sens?
11: Pas plus que ça. C'est, en fait, on a une personne qui a travaillé beaucoup sur la cuisine gauloise. Et moi, je prends en fait ce livre que je regarde et selon ce que j'ai envie de faire, je fais des essais sur beaucoup de choses par rapport aux légumes, par rapport à tout ce qu'ils utilisaient à l'époque. Et puis après, c'est au niveau du goût. Quand ça me plaît, je sais que ça plaira aux gens. Sinon, je ne fais pas.
12: Et est-ce qu'il y a des techniques pour cuisiner qui sont interdites? Parce qu'évidemment, on n'a pas de four à chaleur tournante à l'époque.
11: Non, mais après, c'était surtout de la viande qui était mijotée. Donc même avec les fours à chaleur tournante, de toute façon, tout ce qui est viande, on l'a cuit à basse température en cuisson de nuit pour que ça mijote bien correctement toute la nuit, quoi, en fait. Et que la viande, le matin, puisse s'effilocher toute seule quand on l'a dans les mains.
12: Alors, on est au Chaudron, restaurant gaulois. Il n'y a pas de fourchette et de couteau?
11: Il n'y a pas de fourchette, mais on a quand même les couteaux qui sont faits par un artisan. Et après, les gens ont des cuillères en bois pour manger.
12: Et pour boire, évidemment, il n'y a pas de verre en verre, hein.
11: Non, c'est des poteries que le musée achète spécialement pour le restaurant.
12: Quel est le plat que vous estimez le mieux réussir? Celui que vous préférez?
11: C'est mon effiloché de porc avec pois cassés au cumin et carottes jaunes en persillade.
12: Est-ce qu'il y a des desserts que vous savez faire aussi de l'époque gauloise? Est-ce qu'on mangeait des desserts déjà?
11: À l'époque gauloise, oui, ils servaient du pain, de tout pour faire des gâteaux. Donc là, cette année, c'est pour ça que j'ai reproduit le pudding de ma maman. Sauf qu'au lieu d'y mettre du raisin, j'ai mis des myrtilles dedans.
12: Pour boire un coup, il y a de la cervoise ou au moins de la bière?
11: De toute façon, ici, on ne vend que des cervoises qui sont faites spécialement pour Bibract par un brasseur. Et après, on a des limonades aussi qui sont faites par le même brasseur. Et après, on vend des sodas comme dans tous les autres commerces, quoi.
0: Reportage de Thomas Nougaillon et le restaurant est ouvert de mi-mars à mi-novembre. Week-end de galère sur les routes aujourd'hui pour le 15 août. C'est le traditionnel chassé-croisé des vacanciers, ceux qui partent et ceux qui reviennent. C'est rouge dans les deux sens dans toute la France. Ça veut dire du boulot pour les gendarmes de Côte d'Or, déjà bien occupés depuis le début de l'été. Mais à la place de la verbalisation, la prévention, téléphone au volant, petits excès de vitesse pour toutes ces infractions hier sur l'aire d'autoroute du Chien Blanc sur la 6, les conducteurs arrêtés avaient le choix, une contravention ou une sensibilisation à la sécurité routière. Depuis le début de l'année, 13 personnes sont mortes sur les routes de Côte d'Or, selon la préfecture. Les gendarmes de Côte d'Or qui alertent sur la hausse des arnaques de faux coursiers bancaires. Le mode opératoire est toujours le même. L'escroc vous appelle, se fait passer pour votre conseiller bancaire en vous annonçant que votre compte est piraté. Il vous envoie alors un coursier, mais qui est censé régler le problème, qui récupère votre carte et vide votre compte. Cette technique fonctionne surtout avec les personnes âgées et isolées. La gendarmerie rappelle qu'il ne faut jamais remettre sa carte à un inconnu. En cas de doute, appelez votre banque.
1: Il fait toujours aussi chaud.
0: Record battu à Arnay-le-Duc avec 38,8 degrés jeudi. À Dijon, on recense 56 jours où l'on a dépassé les 30 degrés. C'est bien au-delà de la canicule extrême du fameux été 2003. Et cette chaleur qui va continuer. La Côte d'Or et la Saône-et-Loire sont toujours en vigilance orange canicule aujourd'hui et demain. On va encore frôler les 40 degrés. Cette chaleur multiplie aussi les risques d'incendie. À Tournus, en Saône-et-Loire, un hectare de broussailles et de résineux est parti en fumée dans la nuit de hier à ce matin, sur la route de la Garenne. Le feu est éteint, mais les pompiers retournent sur place aujourd'hui pour s'assurer qu'il ne reste pas de fumerolles. Et dans ce contexte où une étincelle peut déclencher un départ de feu, de nombreuses communes annulent leur feu d'artifice du 15 août. Après le Creusot, Nus, Saint-Georges, la ville l'annonce sur sa page Facebook. Pareil pour Saint-Jean-de-Laune, demain, à l'occasion de sa fête patronale. Et puis un mot de football avec la défaite du DFCO pour son premier match à domicile hier. Après un bon début de match, les Dijonais n'ont pas réussi à gagner contre Pau. Ils perdent donc 1-0 sur la pelouse de Gaston Gérard. Et donc on le disait, c'est toujours la canicule, la vigilance canicule orange aujourd'hui. Hein.
1: Effectivement, et le ciel à l'heure actuelle est partagé entre nuages et éclaircies. On voit quelques nuages à l'horizon qui grossissent petit à petit, hein, comme en témoignent les personnes qui nous suivent sur Facebook. Il y a d'ailleurs de très jolies photos que je vous invite à aller découvrir. Dès la fin de la matinée, les nuages vont devenir menaçants. Ils vont commencer à donner quelques averses qui pourraient tourner à l'orage. Ce temps instable va se maintenir jusqu'en fin de journée, et les éclaircies vont donc alterner avec des gros nuages qu'on espère porteurs d'averses. En ce qui concerne les températures maximales, 35 à 38 degrés, il fera encore très chaud aujourd'hui, 34 degrés dans le Morvan, et donc justement dans les forêts, hein, pour capter un petit peu de fraîcheur. Pour ce qui est de demain, il fera beau le matin, les éclaircies seront larges, l'après-midi les averses vont peut-être se succéder dans un ciel variable, peut-être, oui, peut-être quelques nuages malgré tout demain, alors qu'on annonçait il y a à peu près une heure un ciel immaculé. Voilà, les nuages sont en train de frapper à la porte et on est bien content. Les températures seront en baisse par rapport à la veille, 30 à 33 degrés. Donc peut-être que ce week-end, on aura un petit peu de pluie et peut-être que ce week-end, nos pelouses diront merci.
0: Et si on veut partir en vacances, c'est le moment.
1: C'est le moment, effectivement, parce que pour l'instant, c'est vraiment étonnamment fluide. Vraiment, entre Dijon et Mâcon, la circulation n'a jamais été aussi fluide. Bon, en même temps, c'est le mois d'août, mais quand même, le 15 août, normalement, les gens partent tôt le matin pour éviter justement les bouchons. Eh bien, ne partez pas tous en même temps, hein, partez maintenant pendant que c'est dégagé, parce que même sur les autoroutes A6, A38 et A31, tout va bien, donc circulation très fluide. Par contre, appelez-nous au 03 80 42 15 15 si vous rencontrez des difficultés là où vous vous trouvez. Merci beaucoup Fanny, on vous retrouve
0: à 10h.
1: À 10h, bah, à tout à l'heure.
0: À tout à l'heure.
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1: Alain Bachung, en haut de son échelle avec le vertige de l'amour. Bonne matinée, c'est ici Bourgogne que vous écoutez. Bienvenue chez vous.

0: C'était Alain Bashung au début des années 80, Vertige de l'amour, une chanson qui avait été reprise d'ailleurs par Johnny sous le titre Casualties of Love. 9h passées de 10 minutes.
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0: Bienvenue chez vous, l'été, avec plein de conseils pour votre quotidien. Aujourd'hui, vous avez du pot, c'est Gilles Sonnet qui est parmi nous avec Florence Galis. On va lui demander comment conserver une orchidée fleurie sans la mettre dans le congèle.
3: On vient de vous offrir une orchidée et là, le drame, la peur. Mais comment vais-je pouvoir faire pour que cette fois-ci, elle ne meure pas? Et si finalement, ce n'était pas si compliqué de prendre soin de ces orchidées et de les faire durer? Un expert de la question, c'est Gilles Sonnet, fleuriste, qui va nous aider à rendre tous vos voisins jaloux de votre orchidée. Bonjour Gilles.
4: Bonjour Florence, bonjour à tous.
3: Comment ça se fait qu'on a peur, que les gens qui ne connaissent pas les orchidées en ont un peu peur?
4: En fait, il y a vraiment des gens qui en ont peur, qui se disent c'est un peu effrayant, mais de manière physique.
3: Manière physique?
4: Oui, parce que ces racines qui peuvent sortir du pot, fleur qui ressemble un peu des fois à une tête de quelque chose, ça peut inquiéter un peu les gens. Mais en fait, c'est une plante assez simple, assez facile, qui vit très bien et qu'on peut entretenir de manière assez correcte dans une maison, même si on n'a pas forcément le biotope qui va aller avec l'orchidée, mais ça fonctionne bien.
3: C'est une plante qui vient d'où à la base ?
4: On en trouve un peu partout sur le globe. Les plus connues sont des variétés asiatiques, notamment les Phalaenopsis qu'on va trouver en grand nombre dans nos magasins. Mais par contre, on en trouve également dans le Val-Suzon des orchidées complètement différentes.
3: Ce qu'on appelle les orchidées sauvages ?
4: Exactement. Ce qui fait qu'on en trouve un peu de partout sur le globe.
3: Alors, est-ce que les orchidées sauvages, on peut éventuellement en ramasser une pour l'élever chez soi ou plutôt déconseillé ?
4: C'est plutôt déconseillé, c'est même carrément interdit parce que c'est des variétés qui sont en règle générale protégées par l'ONF, l'Office National des Forêts, qui tient à ces orchidées, qui les compte même de temps en temps pour voir s'il y a de la propagation ou pas.
3: Pourquoi il y a un engouement pareil pour les orchidées? Parce qu'il y a ceux qui en ont peur, on le disait, mais ceux qui aiment ça, aiment vraiment ça.
4: Oui, c'est un peu comme les diamants, en fait, parce que c'est assez rare à la base. Avant que ce soit multiplié de manière horticole et en nombre, à la base, il n'y en avait pas énormément. Et c'est ce qui fait la rareté, fait la curiosité et l'intérêt.
3: C'est plutôt une plante exotique à la base, même si vous disiez qu'il y en a beaucoup un peu partout sur le globe, mais celles qu'on a chez nous viennent en général d'autres pays, souvent. Elles s'acclimatent facilement sous nos climats. C'est plutôt des plantes d'intérieur de toute façon.
4: Il vaut mieux les garder à l'intérieur. Après, on parlera tout à l'heure d'une petite astuce pour les faire refleurir en les mettant un petit peu à l'extérieur.
3: Ah, tiens.
4: Mais ça, c'est les petits plus. En général, tout ce qu'on va avoir dans les magasins ou dans les jardineries, etc., c'est des plantes qu'on va garder à l'intérieur. Oui, tout à fait.
3: On sait combien de variétés d'orchidées il existe dans le monde?
4: C'est impressionnant. J'ai pas le chiffre en tête, mais il y en a énormément. Et c'est vrai que les variétés exotiques sont les variétés plus intéressantes parce que plus spectaculaires au niveau de la floraison. Si on prend les orchidées du Val-Suzon qu'on a ici, bien souvent on va se retrouver avec des fleurs qui vont ressembler entre l'ail des ours et la jacinthe, en fait. Donc beaucoup moins extraordinaire qu'une orchidée qu'on trouve en magasin.
3: Puis c'est difficile pour un fleuriste de connaître le chiffre exact dans la mesure où vous ne commercialisez pas toutes les orchidées qui existent de toute façon.
4: Très très loin de là.
3: Il y a des espèces qu'on ne pourra jamais faire fleurir chez soi.
4: Oui, il y a des espèces qui sont très compliquées à faire fleurir et qu'on n'aura pas du tout dans les circuits de commercialisation, ça c'est sûr. Et si on arrive à en avoir quelque part, ça sera très compliqué de les faire refleurir.
3: Ouais, donc là c'est vraiment pour des gens qui s'y connaissent.

0: hein, qui ont peut-être une serre chauffée où il faut tout un tas de choses.
1: Exactement, ouais. Et je pense notamment ces fameuses têtes de singes qu'on voit régulièrement quand on tape orchidées sur Internet. On voit ces photos spectaculaires de fleurs qui ressemblent vraiment à un visage. Ça, c'est des choses qu'on va vous vendre sur Internet une petite fortune pour avoir un bout de racine, mais qui ne donnera malheureusement pas grand-chose arrivé à la maison pour le faire refleurir.
0: Ah, c'est pour ça que vous parliez de diamants tout à l'heure, parce oui, que ça peut effectivement être très très rare, oui. Et peut-être très très cher pour justement ces modèles-là.
2: On retrouve Florence Galis et Gilles Sonnet dans quelques instants. Auparavant, je vous propose d'écouter la bande originale d'un film sorti en 91, Les Deux Sirènes, avec Cher et Winona Ryder. Ça s'appelle The Choup Choup Song.

0: Une chanson aussi, le résolument 60s, hein, alors que le film est sorti en 1991, forcément, hein, parce que l'action de ce film se passe justement dans les années 60. C'était The Choup Choup Song. Cher, il est 9h passé de 17 minutes. Je vous rappelle que tout à l'heure, entre 11h et midi, ce sera à vous de jouer, hein, de nous parler des manifestations qui vous tiennent à cœur, que vous organisez, que vous organisiez ou pas, hein. Donc, vous nous appelez dès maintenant au 03 80 42 15 15 pour vous inscrire et en parler avec nous, à l'antenne, en direct, entre 11h et midi.
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0: La suite de nos aventures chez Gilles Sonnet avec Florence Galis également. Comment prendre soin de nos orchidées ?
3: Notre point orchidée aujourd'hui avec vous, Gilles Sonnet. Vous êtes fleuriste, vous les connaissez bien, ces orchidées. Ça fait partie des fleurs, vous, que vous aimez, à titre personnel ?
4: Ah oui, il y a des super couleurs, il y a des marbrés qui sont très très beaux sur le pétale d'orchidée. Non, franchement, c'est une belle plante. Ouais.
3: Et ça fait partie des plantes qui, finalement, vous nous le disiez en préambule, ne sont pas si compliquées que ça à faire pousser dans la maison, hein.
4: Non, une fois qu'on a une orchidée ou deux ou trois, alors sur des variétés différentes, on parle beaucoup du Phalaenopsis parce que c'est la plante la plus commercialisée, mais ça refleurit assez facilement et puis c'est pas des plantes difficiles à entretenir du tout.
3: C'est-à-dire, alors, température idéale par exemple?
4: La température d'une maison, c'est très bien. En général, aux alentours de 18-20 degrés, on est bien. C'est des plantes qui vont bien vivre à cette température-là. Et au niveau de l'arrosage, l'idée, c'est pas d'avoir forcément un arrosage systématique, même si c'est plus facile de se dire tous les dimanches matin, j'arrose mes orchidées. C'est de regarder les racines. Et quand on observe les racines, on voit qu'elles changent de couleur avec le temps qui passe. Elles blanchissent petit à petit. Et en fait, pour savoir si l'orchidée a soif, on attend qu'elle grise un petit peu. Et à ce moment-là, on peut la baigner. L'idéal, c'est quand même de la baigner, parce que la plupart des orchidées qu'on aura dans nos maisons sont des plantes épiphytes qui n'auront pas de terre, du coup, au niveau des racines, mais que des copeaux, des billes d'argile, de la sphaigne, en fait, toutes des choses qui retiennent un petit peu l'eau, mais qui ne sont pas nutritives. Et donc, du coup, on va les baigner pour que tout ça s'imprègne bien d'eau. Pendant 5 minutes, ça suffit. On voit que la couleur des racines change, et à ce moment-là, on peut se dire que l'orchidée a bien bu.
3: Et on évite de laisser dans le cache-pot, de laisser de l'eau?
4: Oui, il vaut mieux pas, oui. Il vaut mieux pas, et même, on éviterait même de mettre des cache-pots. Alors, c'est vrai qu'on les met toujours avec des cache-pots. D'une part, ça alourdit un peu le pied, ça permet que l'orchidée tienne bien debout.
3: Bah
4: et
3: oui.
4: Et puis, on trouve ça plus joli. Mais dans l'absolu, l'orchidée épiphyte, elle a besoin d'avoir ses racines à la lumière, parce que ça permet d'avoir un échange avec la nature, et du coup, il faut que la racine prenne et la lumière et l'humidité.
3: Oui, donc, quand vous dites, on évite les cache-pots, on évite les cache-pots opaques. On peut avoir un cache-pot transparent.
4: C'est plus rare, mais il y en a, oui. Oui.
3: Je vais vous dire franchement, vous récupérez un bocal.
4: Oui, le parfait, c'est très bien. Oui,
3: mais il y en a des jolis en plus des bocaux aujourd'hui. Mmh. Donc, si vous en avez un, quand c'est une petite orchidée, oui, ça peut être bien, sympa. Oui. Parce que c'est vrai que les racines, faut vraiment les observer en fait en permanence, oui. Quoi.
4: C'est ça. C'est la couleur de la racine qui est importante pour déterminer l'arrosage. Oui.
3: L'engrais,
4: c'est important. C'est important parce que l'eau de la ville est très bien, mais il n'y a pas beaucoup à manger pour l'orchidée à comparer de son milieu naturel. Et donc, il y a des dosages d'engrais importants. C'est bien d'en rajouter au moins une fois par mois dans l'eau d'arrosage.
3: Ah oui, quand même une fois par mois. Ouais. On va trouver un engrais spécial fleur ou spécial orchidée?
4: Alors, il existe des engrais spécial orchidée. Moi, je ne suis pas forcément là pour pousser la consommation. Et c'est vrai qu'un engrais à géranium qu'on peut utiliser sur pratiquement toutes les plantes fleuries qui va être assez riche en potasse va bien s'adapter à partir du moment où on le dilue un petit peu plus.
3: Oui, donc si vous avez déjà d'autres plantes et donc un engrais, vous utilisez celui-là. En revanche, si vous n'aviez pas d'engrais et que vous n'avez que des orchidées...
4: Acheter un engrais spécial orchidée, voilà. C'est bénéfique parce que l'équilibre est bon.
3: Les maladies, elles sont sujettes aux maladies?
4: Alors essentiellement la cochenille, donc plutôt une infestation de petites bestioles.
3: Mais cette cochenille, elle nous pourrit la vie partout.
4: Oui,
3: hein.
4: Oui, c'est ça. Oui. Ça c'est affreux, mais bon, ça fait partie de la nature. C'est comme ça. Il faut que le système se fasse.
3: Mais du coup, comment on fait pour s'en débarrasser?
4: De la cochenille.
3: Oui.
4: Le truc très simple, c'est de la patience, un coton-tige, de l'eau et de l'alcool, de l'alcool de pharmacie. On dilue un peu d'alcool dans de l'eau et avec le coton-tige, on nettoie partout où il y a de la cochenille. Donc cette petite cochenille farineuse qui fait une poudre un peu blanche, souvent aux interstices des branches et des feuilles.
3: Ouais, mais pas sur les fleurs, elles viennent pas sur les fleurs,
4: non,
3: les cochenilles.
4: Non, en général, c'est pas sur les fleurs, ça va être que sur le feuillage, oui.
3: Donc vraiment à surveiller.
4: À surveiller et à bien nettoyer.
0: Merci Gilles Sonnet, merci Florence, on vous retrouve dans quelques minutes pour la suite et la fin de Bienvenue chez vous, consacrée aujourd'hui aux orchidées.
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0: Un titre, il faut le dire, qui a probablement lancé le concept de chanson de stade. C'était We Are the Champions, Queen, en 1977.
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0: Vous aimez les fleurs, nous aussi, quand on les aime, on préfère qu'elles soient en forme. Ça tombe bien, Gilles Sonnet est là avec Florence Galice pour semer quelques judicieux conseils. On parle des orchidées aujourd'hui.
3: De belles orchidées à la maison. J'allais dire toute l'année. Ben justement, ça va nous intéresser de savoir si les orchidées, on peut les avoir pour toute l'année. Gilles Sonnet, vous êtes avec nous, vous êtes fleuriste, je le rappelle. Les orchidées, elles vont fleurir toute l'année ?
4: Alors, il n'y a pas de plantes qui fleurissent vraiment toute l'année, mais par contre, on a des plantes qui fleurissent longtemps, et puis on a des plantes qu'on peut caler sur des rythmes différents. Ce qui fait qu'on a des orchidées en fleurs toute l'année dans les magasins, et on peut en avoir à la maison toute l'année en fleurs.
3: Mais ça ne sera pas le même pied qui sera en fleurs toute l'année.
4: Ouais, tout à fait.
3: Le rempotage, un petit mot sur le rempotage. Donc, on a vu que c'était une fleur vraiment particulière qu'on nous trouve dans le commerce dans des pots transparents et parce qu'on surveille les racines. Donc, voilà. Du coup, est-ce que les racines nous disent à un moment qu'il est temps de rempoter ?
4: Alors, les racines, un petit peu, parce qu'elles vont déborder du pot, elles vont être trop tassées à l'intérieur. Et dans ce cas-là, bien souvent, la plante va se déséquilibrer. Elle va pencher d'un côté et de l'autre, même si on la fait tourner un petit peu devant la source lumineuse, la fenêtre ou autre chose. Et du coup, ça vaut le coup de la rempoter. De la passer dans un pot légèrement supérieur. La plupart des orchidées qu'on trouve dans le commerce sont des pots de 12 cm de diamètre, et après ça on a des pots de 15 cm, et si on va encore plus loin on a des pots de 20 cm de diamètre en pot transparent qui permettent ce rempotage.
3: A priori on rempote ça tous les combien ?
4: Il n'y a pas vraiment de fréquence, parce que vu qu'il est dans le rempotage, il n'y a pas de nutriments, c'est vraiment stérile ce qu'on met, il n'y a pas de terre. Voilà, il y a des orchidées terrestres, bien sûr, et les fameuses orchidées dont on parle pour l'instant, qui sont des plantes épiphytes, donc qui vont pousser à la base sur des arbres, sur des souches, sur des pierres, qui vont se greffer dans la nature d'une manière un peu aléatoire, un peu partout.
3: Oui, donc c'est totalement traficoté la façon dont nous on les fait pousser chez nous.
4: C'est pas vraiment traficoté, c'est adapté, on va dire que pour les faire voyager, les présenter, etc. Difficile d'avoir une branche à suspendre au plafond dans la maison ou dans l'appartement, donc du coup on les met dans des pots. C'est la solution qu'on a trouvée pour les faire tenir debout, mais c'est juste ça en fait, c'est juste pour les faire tenir debout. Et donc ce mélange qu'on met au pied des racines, ça maintient un peu d'humidité, mais ça peut se faire avec de l'écorce de pin par exemple, ça peut se faire avec des billes d'argile, avec de la sphaigne, avec des éléments qui n'ont pas d'intérêt nutritif pour la plante, donc les engrais à apporter tous les mois, mais qui ont avoir cet intérêt d'organiser les racines et de les faire tenir debout.
3: Oui, donc vous ne mettez pas d'engrais sur votre orchidée, il y a des chances pour qu'elle ne survive pas très longtemps.
4: Alors c'est costaud, mais effectivement, comme toute plante, ça a besoin de manger, ça a besoin de se nourrir, et les nutriments dans l'eau ne suffiront pas, donc il faut apporter un peu d'engrais. Ouais.
3: Ça pousse vite une orchidée ?
4: Ça pousse assez vite quand même, parce que la formation de la branche et de la floraison est assez correcte. Je trouve qu'en quelques mois, on a un cycle complet de floraison qui est pas mal. Du départ du début de la branche jusqu'à l'obtention des fleurs, c'est quelques mois à peine. Ouais.
3: Mais à part les fleurs, elle va s'étoffer, c'est-à-dire que la branche va pousser.
4: Oui, elle va refaire des feuilles. Elle va refaire des feuilles et puis elle va faire des petits kékos, c'est-à-dire qu'elle va se reproduire. Elle va refaire des petits pieds d'orchidée au bout des racines en fait, et du coup on va pouvoir la multiplier comme ça.
3: Il y a toujours des tuteurs sur les orchidées, et il y a toujours ces petites pinces à cheveux miniatures.
4: Oui, ça c'est un grand dilemme entre les coiffeurs et les producteurs d'orchidées qui aura la plus jolie pince à cheveux.
3: Mais c'est les mêmes en plus, c'est pas des pinces qui ont été conçues exprès pour les orchidées.
4: Ça a été réadapté il y a pas très longtemps en fait. Avant ça, on avait des petits fils souples qui permettaient de pas blesser la tige et d'attacher l'orchidée à son tuteur. Alors là, c'est pareil, c'est parce qu'on veut maîtriser la nature. On la met dans un pot pour la faire tenir debout et on lui met un tuteur pour qu'elle pousse à peu près droit. Mais sinon, dans la nature, elle pousse de manière plus aléatoire avec des branches qui pendent un peu à gauche, à droite, dessus, dessous. Il y a pas vraiment de règles.
3: Ouais. Vous disiez tout à l'heure que on en trouve, nous, dans nos régions, dehors, les orchidées sauvages. Celles qu'on achète en magasin, a priori, on va pas aller les replanter dehors. On peut néanmoins, vous avez évoqué ça tout à l'heure, les sortir à des moments.
4: Oui. Alors le grand intérêt de les sortir, c'est pour les faire refleurir. Parce qu'on a ce phénomène où beaucoup de gens nous disent « mon orchidée ne refleurit pas, c'est pénible, ça fait que des feuilles et des racines, ce n'est pas forcément ce que je voudrais ». Et effectivement, l'orchidée va refleurir plus facilement, on va arriver à la bonne période, vers le mois d'avril, mai, quand il fait frais la nuit et chaud la journée, quand on arrive à des 3-4 degrés la nuit et des 15-20 degrés l'après-midi. On la met dehors pendant 15 jours, bien à l'ombre, bien à l'abri du soleil. et on l'arrose un peu plus, bien sûr, on lui donne un peu d'engrais, et ce choc climatique, en fait, entre le jour et la nuit, va lui permettre de se dire, il y a danger, donc il faut sauvegarder l'espèce, donc pour sauvegarder l'espèce, on va refaire des fleurs pour refaire des petits, en fait.
0: Merci Gilles Sonnet, merci Florence Galis pour tous ces judicieux conseils afin de conserver une orchidée en bonne santé. Dans quelques instants, juste après Oria et Soirée Mondaine, on s'intéressera à quelques idées de sortie, ça sera l'ICI Express de l'heure.

0: Moria, c'était Soirée Mondaine.
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0: Une idée de sortie bien sympathique, celle qui vous attend samedi 22 août, donc samedi prochain de 9h à midi, pour vous mettre au vert. Vous allez pénétrer au cœur de l'un des secrets les mieux gardés du Châtillonnais. Le Conservatoire d'espaces naturels de Bourgogne et le Parc national des forêts vous donne rendez-vous donc pour une balade nature fascinante qui s'appelle Secrets du Châtillonnais au marais du Côte-Noir. Au programme de cette matinée hors du temps, la découverte d'une véritable curiosité géologique et écologique typique de notre territoire, les fameux marais tuffeux. Le départ est fixé à 9h précise sur le parking du Marais du Côte-Noir, dont le point exact vous sera communiqué lors de votre inscription. Après une courte présentation du site et des organismes qui veillent sur lui, vous allez vous élancer pour une première marche commentée à l'ombre des bois bordant le marais. Une fois arrivé sur le site emblématique, vous allez plonger dans l'univers mystérieux de ce milieu humide d'exception. Vous allez y découvrir comment se forme le tuf, la faune et la flore, mais aussi les défis cruciaux de sa préservation. La matinée va se conclure par une agréable boucle en forêt pour rejoindre le point de départ.
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0: Et les idées de sortie, on en aura encore davantage tout à l'heure entre 11h et midi par votre biais, bien entendu, au 03 80 42 15 15. 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Cookie Lingler en attendant, femme libérée.

0: Femme libérée, c'était Cookie Dingler. On devait passer de 39 minutes.
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0: Ici Bourgogne, nous sommes à l'affût avec notre micro pour découvrir tout ce qui vous fait vibrer. Ça s'appelle les petits bonheurs. Deux petits bonheurs pour le prix d'un ce matin avec Maë et Isabelle.
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3: Bonjour, moi je m'appelle Maë. Mon petit bonheur à moi personnellement, c'est d'être entouré personnellement des gens que j'aime beaucoup, qui me font rendre heureux. Que je vois, rien que de les voir ou de leur parler, ça me rend heureux, je suis content. Que ce soit la famille, les amis du lycée, on se rejoint, on profite du temps, on parle. Et puis ça j'avoue, ça me rend vraiment heureux, c'est très plaisant.
4: Je m'appelle Isabelle, je suis céramiste et un de mes petits bonheurs, c'est ça. Alors, je suis habituellement clarinettiste, mais dans mon village, donc il y avait Anne et Trevor, des Anglais, qui avaient un piano mécanique. Ils sont repartis vivre en Écosse, particulièrement pour se rapprocher de leur fils. Ils n'emportaient pas leur piano, donc je leur ai racheté. Ils m'ont fait un prix d'amis. Et en contrepartie, toutes les personnes qui rentrent chez moi, je leur propose de jouer de ce piano. Donc enfant, adulte. Donc pour donner des nouvelles à Anne et Trevor de ce piano, j'envoie régulièrement des vidéos, des courtes vidéos que je fais à chaque fois qu'il y a quelqu'un qui en joue. Et de mon petit bonheur, c'est passé à plein d'autres petits bonheurs partagés.
0: Une belle atmosphère, Saloon, effectivement. Merci pour ce petit bonheur. On attendait le cow-boy. 9h passé de 41 minutes. Voici Desiree dans les années 90 avec Life. Dans un instant, on retrouvera Guillaume Pierre avec le cabas d'ici. On va chiner avec lui.

0: Et si vous regagnez 9h45, c'était Desiree dans les années 90 avec Life. Guillaume Pierre parcourt la région pour nous dénicher les meilleures affaires sur les brocantes du coin. Alors que va-t-il mettre dans son cabas aujourd'hui ?
1: Bon, par tradition, on commence par un prénom.
2: Sylviane.
1: Bonjour Sylviane. Sylviane, je vous trouve ici dans Lyon sur une brocante. Vous êtes avec ses familles, c'est...
2: Avec Simone.
1: Bonjour ma Simone, bonjour. Qui c'est Simone ?
2: C'est ma belle-sœur.
1: C'est la belle-sœur, et donc c'est...
3: C'est le frangin alors.
1: C'est les parents. Oh, je comprends. Ah, c'est les parents, d'accord. Et alors, vous avez au moins 2-3 mètres linéaires, vous avez plein de choses à vendre.
2: Oui, par exemple, plein de gens à vendre, des assiettes, des vêtements, des verres, des affaires d'enfants, une poussette, etc.
1: Bien, et ça vous vient d'où tout ça ?
2: Moi, ça vient de chez moi, à Pontigny, j'habite Pontigny.
1: Donc en fait, c'est ce qui traînait un petit peu dans le grenier, cave, etc.
2: Voilà, ce qui était servi à mes enfants, puisque j'avais à la maison.
1: Bien, et vous avez un peu de... C'est très joli ça, c'est des petits bibelots.
2: Ça, c'est ma belle-sœur.
1: Ah, c'est la belle-sœur qui gère, donc je peux aller la voir ?
2: Oui, allez.
1: Je vais voir la belle-sœur. Bonjour belle-sœur.
4: Bonjour monsieur.
1: C'est Simone ?
4: Oui, c'est Simone.
1: Alors Simone, vous avez plein d'objets étonnants.
4: Oui.
1: De quoi s'agit-il ?
4: La collection de mon fils.
1: Ah, c'est lui qui avait ça ?
4: C'est mon fils qui avait ça quand il était jeune.
1: C'est pas de la porcelaine, hein, c'est...
4: Non, c'est que du céramique.
1: Alors, il y a des animaux.
4: Oui, des éléphants.
1: Beaucoup d'éléphants, il était fan d'éléphants, visiblement.
4: Oui, exactement.
1: D'accord.
4: Et vous avez des puzzles en bois, ça c'est mon mari qui les fabrique l'hiver.
1: Il s'ennuie un peu l'hiver, le mari ?
4: Oui. C'est ça, bah oui, mais il travaille dehors et l'hiver c'est compliqué.
1: Ah mais c'est, il fait des maquettes en bois, effectivement, oui. Il achète le kit complet.
4: Oui, le kit complet, oui.
1: C'est frustrant parce qu'il y a peut-être des gens qui vont vouloir le démonter pour le remonter.
4: Ah bah écoutez...
1: Il y a la notice ?
4: Non.
1: Ah, c'est frustrant.
4: Non, il n'y a pas de notice.
1: Qu'est-ce que vous avez ? Oh, il y a le livre de Johnny, qui est fan de Johnny chez vous ?
4: Mon mari, toujours.
1: Toujours le mari ?
4: Oui.
1: Il chante un peu sous la douche ?
4: Ah oui.
1: Qu'est-ce qu'il chante ? Bah, que je t'aime !
4: Oui, voilà, c'est ça exactement.
1: D'accord. Bon, les affaires, ça va comment ?
4: Impeccable.
1: C'est vrai ?
4: Oui, bon, on vient pour se détendre.
1: Oui.
4: Donc, on
1: vous
4: profite.
1: Vous avez contact avec les gens, le sourire ?
4: Bah, puis je connais plein de monde. Ah. Moi, je suis de Vermenton.
1: Ah bah voilà. Bon, on m'a donné 3 euros de budget. Les deux radios qui m'emploient m'ont dit à 3 euros par jour.
4: D'accord.
1: Pour repartir avec un objet.
4: D'accord.
1: Simone, on fait affaire ensemble ou pas pour 3 euros ?
4: Si vous voulez, des éléphants.
1: Ouais. Elle veut vraiment s'en débarrasser. Mais moi, je ne suis pas prêt à les accueillir, pour te dire. Elle a fait chou blanc avec ses éléphants.
4: Ce que vous voulez, vous me dites.
1: Non, une maquette, vous les vendez combien ? Peut-être un peu plus cher.
4: 5 euros les lampes et 10 euros le jouet.
1: Ah. Bon, alors, éléphant, un éléphant pour 3 euros le gros, là ?
4: Si vous voulez. Ouais, même 2, hein.
1: Ah bah oui, je vous confirme, oui, ça vaut pas plus.
4: Hein. Même 2.
1: Ah,
4: hein.
1: Je suis de mauvaise foi. Bon, ok, je vous prends 2 éléphants pour 3 euros.
4: Oui,
1: je mettrai ça, je sais pas où, sur mon bureau, à la radio. Ok, allez, 3 euros, 2 éléphants pour 3 euros. Bon. Merci à toute l'équipe.
4: Hein. Merci beaucoup.
1: Au revoir.
5: Je suis heureux de vous avoir rencontré.
1: Ben moi aussi, je suis content de vous avoir rencontré. Merci Sylvia.
2: Merci à vous.
1: Je sens qu'il y a une bonne équipe. Allez, on sort l'apéro et on est bon.
5: Avec des glaçons. Hein.
0: Merci Guillaume, on a hâte de voir l'éléphant sur votre bureau. 9h passé de 47 minutes, une petite pause. Et juste après, on se retrouve avec le nouveau Mylène Farmer, s'appelle C'est qu'il tourne.
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0: C'est à qui le tour? C'était Mylène Farmer à l'instant, alors qu'il est 9h passé de 51 minutes. Stéphane Conchon a testé pour nous quelque chose.
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0: Et oui, durant l'été, il teste plein de choses pour nous. Et aujourd'hui, on va essayer un sport de raquette. Alors, c'est pas le tennis, c'est pas le badminton, ce n'est pas le pickleball non plus. C'est donc le...
3: Alors, on se prend quel terrain, Johan? Je sais pas, bah, vous êtes chez vous, dites-moi. On va jouer où?
4: Jamais perdu sur celui-là.
3: D'accord, ok, très bien. Alors, nous voilà au complexe de Gevrey-Chambertin. On va tenter le padel. C'est-à-dire, on va faire un jet testé pour vous, le padel, en direct. L'avantage d'avoir des micros accrochés comme on a là, c'est qu'on a les mains à peu près libres et qu'on peut taper dans une balle avec une raquette.
4: Alors, normalement, voilà, ça se fait plutôt bien parce que ça ressemble un petit peu à de la raquette de plage. Voilà, en gros, en deux mots, hein, c'est un mélange de tennis et de squash. Ouais. Voilà, il y a un filet, ça se joue deux contre deux avec des vitres. On a le droit de taper dans les vitres et c'est le même principe que le tennis où on a droit à un rebond ou pas de rebond. Voilà, et le but est de mettre assez loin de la balle l'adversaire.
3: Ça marche bien parce qu'on peut venir en famille, on n'a pas besoin d'avoir un super niveau.
4: Non, c'est facilement abordable.
3: C'est très rigolo en fait.
4: Oui, on s'amuse très rapidement comparé au tennis où il faut quand même quelques leçons avant de pouvoir échanger quelques balles. Mais là, c'est voilà, tout le monde s'amuse. Je vois beaucoup de familles venir, les parents avec les enfants où ils s'amusent, ils rigolent. Et c'est très ludique avec tout ce qui est vitre. Et on s'amuse très rapidement. Et quand on progresse, c'est intéressant aussi en termes tactiques. Et on progresse aussi même quand on est un bon joueur.
3: Alors, ça, ce qu'on vient de se raconter, moi, je l'ai déjà entendu, mais je n'ai jamais testé. J'ai entendu dire que c'était sympa. Mais c'est la première fois que je me retrouve avec cette raquette-là. C'est assez bizarre. Au début, on a l'impression que c'est plutôt un bout de plastique. Enfin, les...
4: Vous allez voir, les premières sensations de frappe, voilà.
3: Bon, normalement, ça se joue à 4, hein, vous disiez.
4: C'est ça, mais on va prendre une moitié de terrain.
3: Ok. La moitié de terrain.
4: Voilà.
3: Ok. Oui, bah tranquille. On y va, on chauffe doucement. Et alors, on peut jouer avec les côtés aussi, hein. C'est-à-dire si voilà, là vous avez laissé passer par exemple. J'ai failli dégommer Richard là, pardon. Ah oui, puis alors comme c'est plus petit qu'une raquette de tennis, on a tendance à rater la balle, hein, parfois. C'est ça le problème aussi. Et vous jouez vous avec comme dans une salle de squash avec les.
4: Tout à fait, avec les vitres.
3: Avec
4: on a le droit de taper les vitres, on a le droit d'envoyer, le but c'est d'envoyer la balle dans le grillage et de la récupérer derrière. Et voilà, c'est pas. Le but c'est de mettre un petit peu en difficulté l'adversaire avec les parois sur le côté.
3: Il y a un côté un peu fourbe aussi, non? Un peu test.
4: Un peu beaucoup même. C'est pour ça que ça plaît.
3: Ah oui. C'est hyper plaisant.
4: Mais vous voyez, on s'amuse assez rapidement. Ouais. Vous avez jamais joué. Là, on vient de faire une quinzaine d'échanges assez facilement. Et c'est pour ça aussi le succès de ce sport-là. Quoi.
0: Tout au long de l'été, Stéphane Conchon teste donc des disciplines pour nous. Aujourd'hui, c'était donc le padel. J'espère que ça vous aura donné envie de vous y initier. 9h passée de 54 minutes. Dans quelques instants, on retrouvera Chicago avec If You Leave Me Now, qui précédera les infos de 10h.
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0: Chicago en 1976, c'était If You Leave Me Now. Juste après les infos, on retrouvera Crime en Bourgogne. Encore une belle épopée en perspective à dévorer, comme tous les week-ends, entre 10h et 11h. Mais au préalable, on va retrouver les infos.
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0: Bon 15 août à vous, il est précisément 10h. Les infos avec Fanny Guelb, et on suffoque toujours autant en Côte d'Or et en Saône-et-Loire.
2: Vigilance orange canicule aujourd'hui et demain, on va pas être loin des 40 degrés en journée et des vents la nuit. C'est historique, les records du fameux été de 2003 sont battus. Jeudi, on notait par exemple 38,8 degrés à Arnay-le-Duc. Avec ces vagues de chaleur successives, les incendies se multiplient. À Tournu, les pompiers de Saône-et-Loire restent vigilants. Ils sont sur place aujourd'hui, ils s'assurent qu'il n'y a pas de fumerolles après le feu de la nuit dernière. Un hectare a brûlé au niveau de la route de la Garenne. La ligne haute tension a été coupée le temps de l'intervention des pompiers pendant un peu plus d'une heure. 150 personnes ont été privées d'électricité et réalimentées une fois le feu fixé. Dans les Landes, une centaine de personnes évacuées hier soir après la reprise du feu à Luglon. Il s'est déclaré jeudi. Depuis, il a parcouru plus de 1500 hectares. Selon le préfet, ça va être compliqué de contenir la propagation du feu pour les quelques 550 pompiers mobilisés.
0: Des incendies parfois criminels.
2: C'est en tout cas l'hypothèse privilégiée par le parquet de Dijon après un nouveau feu sur le plateau de Chenauve. Ça s'est passé dans la nuit de jeudi à vendredi. 1000 mètres carrés seulement de brûlés, mais des habitants mis à l'abri par précaution. Une enquête est ouverte et cette situation provoque la colère de Thierry Falconet. Le maire de la commune dénonce des actes irresponsables dans un long message sur les réseaux sociaux. Depuis le début de l'été en France, 474 personnes ont été interpellées pour des mises à feu criminelles ou involontaires, dont 156 mineurs.
0: Un trafic de feu de drogue démantelé à Talence.
2: 3 kilos d'héroïne, un peu plus d'un kilo de cocaïne et de la résine de cannabis retrouvés dans un appartement, valeur marchande 180 000 euros. Les 4 occupants âgés de 22 à 58 ans ont été interpellés mercredi. L'un d'eux était jugé hier. Un autre a été remis en liberté. Le DFCO manque son retour à la maison en Ligue 2. Les footballeurs ont perdu 1-0 hier face à Pau. Deuxième match du championnat et le premier sur la pelouse de Gaston Gérard pour les joueurs de Baptiste Ridera. Ils devront faire mieux vendredi prochain contre Clermont-Ferrand. Encore des températures très chaudes aujourd'hui.
0: Effectivement, on aura jusqu'à 38 degrés aujourd'hui avec des orages qui arrivent normalement à l'horizon. On va croiser les doigts pour qu'ils arrivent le plus vite possible. Merci beaucoup.
2: De rien.
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Et si vous regardez l'été, c'était Goldman, je marche seul. Mais il vaut mieux ne pas oublier de s'hydrater hein, quand on se fait une petite rando par exemple. Bienvenue, c'est l'heure du crime, voire des crimes en Bourgogne avec Florence Galice et Marie-Françoise Barbeau. Nous sommes en 1945 et c'est le moment de rendre des comptes quand on a fait plus que collaborer avec l'ennemi. Une histoire de vengeance que l'on retrouve dans un instant.

0: sommes en Bourgogne avec Florence Galis qui s'appuie sur les écrits de Marie-Françoise Barbeau et c'est à quelques mois de l'armistice que nous nous retrouvons à Dijon.
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2: Une histoire sanglante, une histoire de vengeance. Février 1945, à Dijon, un homme est littéralement lynché par la foule. C'est du reste le titre de ce récit. Lynché par la foule, d'après les écrits de Marie-Françoise Barbeau.
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2: Jacques Marsac est en prison. Il a été commissaire de police et ses affaires avec les Allemands ont révolté les Dijonnais. Ils ont même été traumatisés. Le 14 février 1945, Jacques Marsac est dans sa cellule de la prison de la rue d'Auxonne. Il vient d'apprendre l'ajournement de son procès et il sourit. Dans quelque temps, les esprits se seront calmés et avec un peu de chance, je sauverai ma tête, se dit-il. Mais notre homme est bien loin du compte. Ces exactions ont excédé la population. Il est responsable de la mort de résistants et de 4 jeunes normaliens. Il y a là de quoi lui en vouloir. Des rumeurs laissent entendre que de nombreuses complicités dont il bénéficie encore lui permettraient d'échapper à la justice. Les Dijonnais sont hors d'eux. Ils ont tellement de rancœur qu'ils répondent presque tous présents à l'appel lancé par le comité départemental de libération. Un peu partout, on stoppe le travail pour se rendre disponible et être présent aux deux manifestations que le comité a organisées le 15 février 1945. Les renseignements généraux ont peur des débordements. Plus de 30 000 participants sont présents. La fureur est palpable. Des sifflets, des cris de colère fusent de toutes parts. Sur la place de la Libération, une estrade est improvisée. Georges Combes, professeur d'anglais à la faculté de lettres, socialiste, membre du comité de libération et maire de Dijon à cette époque-là, demande à chacun de défiler dans le calme et la dignité. Mais personne ne l'écoute et puis les différents intervenants qui lui succèdent sont moins prudents. Le président du comité de libération socialiste, le secrétaire général du Parti communiste français, le président du mouvement de libération nationale et le responsable des syndicats chrétiens. Il n'hésite pas à rappeler les horreurs commises par Marsac. Plus de 100 exécutions, plus de 100 déportations. La foule est de plus en plus excitée. Tout le monde rappelle que Dijon a été libéré depuis 6 mois et que Marsac aurait déjà dû être fusillé. Avec des hommes comme ça, on ne juge pas, c'est 12 balles dans la peau, entend-on. L'ambiance est électrique et à ce moment précis, on se demande jusqu'où tout cela va bien pouvoir aller.
0: La suite de Crimes en Bourgogne, juste après Supertramp, Dreamer, c'est ici.
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0: Retour en 1945 avec Florence Galice et ce policier dont le zèle vichyssois lui a causé moult inimitié.
1: Jacques Marsac a été commissaire de police. Nous sommes en février 1945. Plutôt proche des Allemands, ce monsieur n'est pas du tout apprécié par les habitants. Il est responsable de la mort de résistants et de quatre normaliens. Les Dijonnais lui en veulent et trouvent injuste qu'il n'ait pas été fusillé à la Libération. Alors qu'il est encore en prison, ils vont se rendre dans la rue pour manifester à l'appel du comité départemental de Libération. Le 15 février 1945, c'est quasiment l'émeute et le chanoine Kir, alors adjoint au maire, tente de demander aux manifestants de laisser faire la justice. Il sent la violence monter. Claude Guyot, le président du comité de libération socialiste, a souligné que Marsac risquait d'être transféré en secret et invite les manifestants à se rendre au palais de justice et à la prison. « Nous jurons de venger nos morts », scandent-ils tous à sa demande. La foule se saisit de tout ce qui peut servir d'armes et chante l'Internationale et la Marseillaise en avançant dans les rues du centre-ville de Dijon. Le cortège arrive devant la prison, rejoint par un groupe lourdement armé. Ils s'attaquent au portail qui, par chance pour eux, n'est pas en très bon état depuis le départ des Allemands. Ils cèdent facilement aux assauts. Le directeur de la prison n'est pas très chaud pour risquer la vie des gardiens pour un salaud, dit-il. Et il leur ordonne de ne pas opposer de résistance et d'ouvrir la cellule du prisonnier. Marsac est terrorisé. Il n'a que 28 ans et il a peur de mourir. Il tente de retenir ses larmes, mais il comprend qu'il est fichu. C'est alors une pluie de coups qui lui tombe dessus. Un manifestant le regarde de haut en bas et sort de sa poche un large ceinturon qu'il va lui passer autour du cou. En riant, il l'oblige à marcher comme un chien. Il est traîné dehors et exhibé triomphalement. On lui crache dessus. On le roue de coups de poing, de gourdin. Il se prend même des coups de couteau dans le ventre, dans les jambes et dans la tête. Marsac est déjà en sang quand une femme lui plante dans les yeux des épingles à cheveux. Il hurle de douleur, mais personne ne fait attention. Une pierre lui brise le poignet et il s'effondre. Il n'est plus qu'une masse sanglante qui souille le pavé. Un râle s'échappe de sa bouche, puis une écume baveuse.
0: Suite du destin funeste de ce personnage, juste après Zazie, c'est ici Bourgogne que vous écoutez.
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0: forte.
1: Ici Bourgogne, c'était Zazie, peu importe. Crime en Bourgogne, la suite avec cette période de 1945 où nous emmène Florence Gallis, une époque où la vengeance s'exprime après des années d'occupation.
2: Jacques Marsac était commissaire de police à Dijon. Proche des Allemands, nous sommes en 1945, il est en prison et attend son procès. Attisé par quelques politiques locaux, la foule profite d'une manifestation pour aller le chercher dans sa cellule et le traîner dans la rue. Visiblement, il n'y aura pas besoin de procès. Marsac a été tabassé, on ne sait même pas s'il est encore vivant, quand deux adolescents s'emparent de lui. Ils ont peut-être 17 ou 18 ans, pas plus. Comme s'il s'agissait d'une simple marionnette, ils pendent l'ancien commissaire à un panneau de signalisation avec un fil de fer. C'est au début du boulevard Voltaire, à Dijon. « Les normaliens que tu as envoyés à la mort étaient à peine plus âgés que nous », clame-t-il à ses oreilles. Oreilles qui se vident d'un liquide jaunâtre, le reste de ses tympans perforés. « Tu as pissé dans ton froc, cochon », ricane-t-il en chantant des chansons grivoises. Le fil de fer se rompt et le corps de Marsac tombe par terre. D'autres mains s'en emparent. Un homme alpague des soldats américains pour leur demander une corde. Médusé à bord de leur jeep, ils contemplent atterré le spectacle offert par les Dijonnais furieux. Le simulacre de pendaison se poursuit. La procession progresse à travers les rues et on pend l'ancien commissaire un peu partout, à un arbre, à un réverbère. C'est au bord de l'hystérie et comme un final que la foule l'accroche aux grilles de l'hôtel de ville. Jacques Marsac a été l'un des hommes les plus redoutés de la Bourgogne et en peu de temps, il a perdu toute forme humaine. Il n'est plus qu'un lambeau sanguinolent de chair disparate. De ses orbites sort une gelée visqueuse. Personne ne s'en émeut et les gens l'injurient et lui crachent dessus comme s'il était encore en vie. Ce qu'il n'est plus depuis probablement un bon moment maintenant. Le préfet est prévenu, mais il refuse de faire tirer sur la foule où se trouvent des femmes et des enfants. Le maire est complètement dépassé par les événements. Il crie aux Dijonnais qu'ils sont en train de déshonorer leur ville et se dépêche de téléphoner à la police afin qu'elle vienne récupérer ce qu'il reste du cadavre de Marsac.
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0: Ici Bourgogne, R.E.M. Shiny Happy People en duo avec Kate Pearson, la chanteuse des B-52s. Suite de crime en Bourgogne, à quelques mois de l'armistice, un ancien commissaire dijonnais est dans le collimateur. On retrouve Florence Gallis.
1: Nous sommes le 15 février 1945. À Dijon, dans les rues, un homme est lynché. Il s'agit de Jacques Marsac, un ancien commissaire de police qui était proche des Allemands et qui a fait tuer des gens. La foule vient le chercher dans sa prison alors qu'il espère un procès qui lui sera favorable. La foule s'acharne sur lui, le tabasse et le pend dans divers endroits de la ville. Le maire de l'époque finit par téléphoner à la police. Elle s'infiltre dans la manifestation et parvient à récupérer le corps de Marsac. Il est chargé à l'arrière de leur véhicule qui redémarre en trombe sous les jets de pierres et les vociférations haineuses des gens présents. La police contourne alors le centre-ville et dépose ce qu'il reste de leur homme à la morgue de l'hôpital. Le lendemain, la presse fait ses choux gras de cette affaire. La Bourgogne républicaine considère l'assassinat de Marsac comme un avertissement salutaire donné par le peuple. « Désormais, aucun collaborateur ne pourra se sentir à l'abri », écrit-elle. Le bien public démontre, lui, que cette justice expéditive a desservi la vérité et empêché l'arrestation de nombreux complices de Marsac. Les Dijonnais veulent oublier cette sinistre hystérie meurtrière, mais personne ne regrette ou ne pleure Marsac. Il était véritablement considéré comme une ordure. L'autopsie détermine finalement que l'ancien commissaire est mort à la suite d'une hémorragie méningée provoquée par un coup porté sur le crâne. Certains regrettent même qu'il n'ait pas souffert plus longtemps. Finalement, cette barbarie ne sera pas analysée. Les autorités ont des problèmes beaucoup plus urgents à régler. On ne sollicite pas non plus l'avis des psychiatres pour expliquer pourquoi la foule a basculé dans cette hystérie collective et meurtrière. La veuve de Marsac va porter plainte, mais il n'y aura aucune poursuite. Le préfet va même refuser la démission du maire de Dijon et la vie va reprendre tranquillement son cours dans la cité des Ducs après ce 15 février 1945, particulièrement sanglant.
0: Suite de crime en Bourgogne dans une dizaine de minutes.
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0: 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Nous retournerons en février 1945 avec Florence Galice dans quelques minutes afin de faire le bilan de cette sombre histoire de collaboration qui s'est terminée de manière expéditive.
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0: Et si Bourgogne avec J.K. Carla, suite et fin de Crime en Bourgogne avec Florence Gallis, accompagnée de Marie-Françoise Barbeau, qui a collecté toutes les archives nécessaires à la narration de cette période de 1945, où la rancœur était grande, lynchée par la foule. Le bilan.
1: Le lendemain de cette horreur, Marie-Françoise, il y a un poète qui va distribuer des paroles d'une chanson qu'il a écrite dans les rues de Dijon.
2: Oui, tout à fait. La chanson évoque les exactions de Marsac en disant qu'il avait plongé des familles dans le malheur et qu'il a payé, vous savez, un peu comme les comptines du Moyen-Âge, les choses du Moyen-Âge, on faisait ça au Moyen-Âge aussi. Ça dénonçait le régime du maréchal Pétain en filigrane, qui était décrit comme ami des cheveux, visage traditionnel pour les condamnés à mort, vous voyez. Et dans cette chanson, appelé à rechercher ses complices pour que renaisse une France nouvelle. Et elle appelait aussi à l'enterrer loin du cimetière afin qu'il ne trouve pas le repos des braves qu'il avait livrés aux tortures allemandes. Elle s'est vendue comme des petits pains.
1: Hein. C'est comment incroyable. Ça, comment ça se fait que les gens l'ont acheté?
2: Ben c'était un témoignage de la mort d'un collaborateur. C'était le symbole que les coupables ne restent pas impunis grâce au peuple.
1: Ouais.
2: C'est pas mal. Et puis, il y a une espèce de voyeurisme, je pense. D'ailleurs, il y a un photographe qui avait fait des clichés du lynchage. Et ça s'est vendu encore davantage que la chanson. On l'a interdit de vendre les clichés après, hein, le lendemain. Mais n'empêche que
1: oui,
2: c'est ça.
1: Oui, il y en a quand même qui se sont vendus, certainement.
2: Et oui.
1: Et on sait au final ce qui a provoqué cette hystérie.
2: Hystérie collective a submergé la foule. En général, si on définit par rapport à un truc plus général, si on prend du recul, ça résulte d'une convergence de facteurs psychologiques et sociaux. La dynamique de groupe amplifie les émotions individuelles, transformant la foule en une entité où la raison a cédé la place à une exaltation collective. Or, les discours enflammés proférés contre Marsac ont intensifié la colère et le désir de vengeance. La population, il y a le traumatisme, parce qu'elle avait été traumatisée par les exactions allemandes, donc elle était particulièrement vulnérable aux émotions intenses. Les accusations portées contre Marsac, perçues comme le responsable de la mort des 4 normaliens, hein, c'était symbole de jeunesse et tout ça, ça a ravivé les blessures et ça a alimenté cette soif de justice immédiate. Encore une fois, c'est pas de la justice, c'est une haine qui se libère pour moi. Donc c'est pour cette raison que les gens, que c'est tout ça qui a provoqué cette hystérie. C'est de l'hystérie. Ce sera pas la première fois que ça existait, ni la dernière.
0: C'est tout pour aujourd'hui. Crime en Bourgogne sera de retour ici, demain même heure. En attendant, on écoute Julien Clerc, ma préférence.

0: C'était Julien Clerc avec ma préférence. À 11h, les infos, puis nous allons attaquer la dernière heure de cette émission avec vous et vos manifestations. Si vous organisez quelque chose ou si vous avez envie de mettre l'accent sur une idée de sortie qui vous tient à cœur, c'est le moment de nous appeler au 03 80 42 15 15. Ce sera aussi l'occasion de causer un peu avec vous en ce 15 août et de nous dire comment vous allez l'occuper. Ça pourrait donner des idées aux copains qui nous écoutent, non ?
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0: Jimmy Cliff en 1984 avec We Are the One. Il est 10h59. On va bientôt retrouver les infos. Et juste après les infos, eh bien, nous vous retrouverons, vous, au 03 80 42 15 15 pour nous parler de vos manifestations. Il nous reste encore un petit peu de place, donc n'hésitez pas à nous appeler. C'est Jasmine qui vous accueille aujourd'hui au standard. 03 80 42 15 15 pour nous parler du manif que vous organisez ou qui vous tient à cœur.
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0: Bonne matinée avec nous. Vous êtes ici et vous êtes bien. Il est 11h. Les infos avec Fanny Guelb et la canicule persiste encore aujourd'hui en Côte d'Or.
2: On atteint déjà presque 30 degrés à Dijon, ça va monter jusqu'à au moins 38 cet après-midi. La Côte d'Or et la Saône-et-Loire sont placées en vigilance orange canicule par Météo France toute la journée d'aujourd'hui et de demain. Depuis le début de l'été, on bat des records de température. À Dijon, on compte 56 jours où il a fait plus de 30 degrés. C'est largement plus que la moyenne de 18 jours ou encore lors de l'été de 2003. Record aussi du nombre d'incendies, au moins 250 recensés depuis le mois de juin en Côte d'Or. Et alors que le risque reste élevé, de nombreuses communes annulent leurs feux d'artifice du 15 août. Ça avait déjà été le cas pour le 14 juillet. Le Creusot, Nuit-Saint-Georges ou encore Saint-Jean-de-Laune sont concernés.
0: Une précaution de la part de communes alors qu'il fait toujours aussi sec.
2: En Côte d'Or, les bassins sont dans des situations préoccupantes. Au moins 3 secteurs sont en alerte renforcée et ça pèse sur les agriculteurs. Une cellule sécheresse agricole sera mise en place la semaine prochaine pour les aider avec une première réunion prévue mardi à Dijon. Autre mesure pour réguler l'eau dans les stations de lavage pour les voitures. Désormais, elles ne sont ouvertes qu'aux véhicules de secours, de police ou s'il y a un intérêt de santé publique notamment.
0: En football, le DFCO devra faire mieux après sa défaite contre Pau hier.
2: Les Rouges ont perdu 1-0 sur la pelouse de Gaston Gérard. Deuxième match du championnat de Ligue 2, le premier à domicile pour les joueurs de Baptiste Ridiera. De la déception donc, même s'ils ont dominé pendant le premier quart d'heure de jeu. Les Dijonais pourront se rattraper contre Clermont-Ferrand vendredi prochain. Et à Birmingham, en Angleterre, les championnats d'Europe d'athlétisme continuent. Camille Moutard est toujours en pleine épreuve du marathon marche. Un nouveau défi pour la Côte d'Orienne de 25 ans. Celle désormais licenciée au Duc à Dijon en a fait sa nouvelle discipline. On le disait, c'est toujours la canicule orange prévue aujourd'hui.
0: Absolument, il va faire très chaud aujourd'hui, jusqu'à 38 degrés, 34 degrés dans le Morvan. On attend avec impatience ces nuages et surtout ces orages. Et avant les orages, la pluie. Voilà, on va croiser les doigts pour qu'ils arrivent avec leur goutte bienveillante pour une bonne partie de la journée. C'est ce qui est prévu en tout cas, mais on attend donc que ça se concrétise. Pour ce qui est de demain, il va faire beau le matin, les éclaircies seront assez larges l'après-midi, il pourrait y avoir quelques averses. Les températures seront en baisse par rapport à la veille, 30 à 33 degrés pour les maximales.
2: Et sur les routes, comment ça se passe?
0: Écoutez, pour l'instant, la circulation ne semble pas trop compromise. Circulation sur les axes principaux semble étonnamment d'ailleurs assez fluide. Voilà, c'est peut-être le calme qui précède la tempête, mais j'ai l'impression qu'on dit ça depuis ce matin. Et que pour l'instant, effectivement, ça circule pas trop mal. C'est plutôt un coup de chance pour un 15 août. Je sais pas ce que vous en pensez.
2: Ah bah ça, c'est vrai que ça n'est pas commun.
0: On vous retrouve tout à l'heure.
2: À tout à l'heure.
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0: Pour le journal de midi précisément. L'intendant, c'est à vous de jouer au 03 80 42 15 15. À vous de jouer. Oui, à vous de jouer. Enfin, on va pas jouer, mais vous allez être mis à contribution pour parler de vos manifestations au 03 80 42 15 15. C'est maintenant qu'il faut nous appeler. En attendant, on va écouter Jackie Quartz avec Mise au point. Il est 11h03. C'est ici Bourgogne que vous écoutez et c'est le week-end.

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0: Blacky Quartz au début des années 80, ce qui est un peu l'ancêtre du slam, hein, finalement mis au point. Ça tombe bien, on retrouvera justement dans quelques instants un slameur, un vrai, en la personne de Grand Corps Malade.
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0: Et je veux pas être tout seul hein, sur l'affaire, vous pouvez nous appeler au 03 80 42 15 15 pour nous parler de vos manifestations. En ce mois d'août, préparez-vous à vivre des soirées théâtrales d'exception, sous les étoiles en plus. Pour sa 11e édition de tournée estivale, la troupe de la compagnie Amab part sur les routes de la région pour jouer le chef-d'œuvre de Shakespeare, Hamlet, dans le cadre majestueux des cours des châteaux classés monuments historiques. Alors voici les escales à ne pas manquer pour cette grande tournée. Ce samedi, 15 août, rendez-vous au célèbre château de Bussy-Rabutin. Donc aujourd'hui, c'est à 20h30, donc ne ratez pas ce rendez-vous. Et puis si vous ratez ce rendez-vous d'aujourd'hui, prochaine étape mardi 18 août au magnifique château de Talmay. Puis il y aura également le jeudi 20 août au somptueux château de Fontaine Française. Et pour clore en beauté, les samedis 22 et dimanche 23 août, escale dans Lyon au prestigieux château de Tanlay à nouveau. C'est l'occasion rêvée de redécouvrir les dilemmes, le mystère et la poésie du prince de Danemark dans un décor naturel à couper le souffle, éclairé par la magie des vieilles pierres à la tombée de la nuit. Toutes les représentations, je vous le rappelle, débutent à 20h30. Donc il n'y a pas que celle d'aujourd'hui, hein, il y a également celle des autres châteaux. Aujourd'hui, je vous rappelle, c'est au château de Bussy-Rabutin. Hein, ne vous trompez pas, parce que je vous ai énuméré beaucoup de châteaux, donc on peut s'y perdre. C'est une très belle démarche d'accessibilité culturelle à souligner. L'entrée est à tarif libre pour permettre à chacun d'assister à ce spectacle vivant remarquable selon ses moyens. Alors attention toutefois, le succès étant chaque année au rendez-vous, la réservation est fortement conseillée pour vous assurer une place. Mais enfin bon, ce soir, n'hésitez pas à y faire un petit tour, on ne sait jamais, peut-être qu'il restera 2-3 places où vous loger. Prenez date hein, dans l'un de ces lieux d'exception pour une parenthèse artistique inoubliable en famille ou entre amis. Donc ce soir au château de Bussy-Rabutin à 20h30, mardi 18 août au magnifique château de Talmay, jeudi 20 août au somptueux château de Fontaine Française, ou alors les 22 et 23 août, retour dans Lyon au prestigieux château de Tanlay.

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0: Encore malade avec Stiletto, c'était le prochain rêve, 11h13.
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0: Ben oui, vous n'avez qu'à faire comme Gérard de Nolay. Bonjour Gérard.
3: Oui, bonjour Anthony.
0: Gérard on va
3: de Nolay.
0: Oui, on va parler d'une foire à l'Antiquité aujourd'hui, c'est bien ça?
3: C'est bien ça. Aujourd'hui et demain.
0: On vous écoute.
3: À Nolay, donc aujourd'hui et demain, sous les halles du 14e siècle, les organisateurs qui sont les amis des halles organisent la 101e édition de la foire Antiquité de Brocante, les 15 et 16 août, de 10h à 19h. L'entrée est de 2,50 €. Il y a donc 14 antiquaires brocanteurs qui vous attendent pour vous proposer des meubles régionaux, de l'argenterie, des livres anciens, des tableaux, des bibelots, des objets de curiosité, de la numismatique, de l'art nouveau du 18e au 20e siècle. C'est une manifestation labellisée SNKO, Syndicat du commerce, de l'antiquité et de l'occasion. L'organisation sont donc les amis idéales. Et on pense aussi que on est arrivé 6e au village préféré des Français, donc c'est une occasion de plus de visiter Nolay et d'apprécier tout ce qu'il y a sous la brocante.
0: Bah écoutez, merci voilà. Gérard. Vous exposez vous aussi Gérard?
3: Non, moi je suis organisateur.
0: D'accord.
3: Un des organisateurs.
0: Bon, on ne peut pas être au four et au moulin non plus, effectivement.
3: J'ai été souvent au four et au moulin.
0: Gérard, vous avez vu des choses qui vous avaient. Il y a des choses qui vous ont tapé dans l'œil, non, dans cette foire? Vous avez vu deux, trois trucs qui vous plaisaient?
3: Ben, si vous voulez, c'est des objets de très bonne qualité.
0: D'accord.
3: Qu'on ne trouve pratiquement plus.
0: D'accord. Et il n'y a pas un qui vous intéresserait, là, justement, non? Vous n'avez pas envie de.
3: Il y a une petite. Il y a un meuble d'enfant, en marqueterie, qui me plaît bien.
0: Ah, ok. D'accord. Donc vous allez peut-être craquer, alors, Gérard.
3: Sûrement, peut-être.
0: Très bien, merci beaucoup Gérard, vous souhaitez un bon week-end.
3: Eh bien merci Anthony.
0: Bon week-end donc pour cette 101e foire antiquité brocante à Nolay, et c'est en ce moment. On va accueillir Cédric maintenant, bonjour Cédric.
4: Bonjour.
0: De Saint-Jean de Trézy, vous allez nous parler d'un festival dédié aux arts de la marionnette.
4: Oui tout à fait, donc c'est le festival Soul Barnum,

0: qui a lieu du 26 au 30 août. C'est cette année la 10e édition, donc année un peu anniversaire pour le festival. C'est un festival qui donc est organisé par le Petit Théâtre du Badlands, qui est une scène théâtrale en campagne, et la compagnie de spectacles vivants Les Enclumés. Et c'est 4 jours de spectacle pour tous les publics, donc vraiment à vivre en famille. C'est pas que pour les enfants, parce qu'on a souvent l'impression que la marionnette c'est un art juste pour voilà, plutôt pour les enfants, mais c'est pas le cas du tout. C'est vraiment pour tous les publics. Donc voilà, donc c'est 4 jours de spectacle, des concerts aussi, qui vont se dérouler donc sous un barnum équipé scéniquement spécialement pour recevoir du spectacle. Et donc il y aura des spectacles dedans ou dehors. Voilà, que dire de plus ?
1: Je pense qu'on pourra peut-être se restaurer ou se rafraîchir sur place ?
0: Tout à fait, il y aura buvette et restauration pendant les 4 jours, donc on pourra aisément passer toute une journée sur place, notamment le samedi et le dimanche, puisque le samedi, il y a différents types d'activités en plus des spectacles. Entre les spectacles, on va pouvoir profiter d'ateliers sérigraphie, d'ateliers marionnettes, de balades avec des ânes. Il y aura aussi des créations pop-up, une caravane tatouage éphémère, des jeux de société, enfin plein de choses comme ça à vivre le samedi et le dimanche à partir de 11h le matin. Voilà, avec des prix très accessibles, on n'a pas parlé de ça, mais c'est important. Toute la journée autour des jeux et tout ça, c'est genre 3€ l'entrée. Et puis les spectacles varient entre 6 et 12€ selon les bourses. Donc pour une soirée par exemple du vendredi soir, on va avoir un apéro-concert avec 2 spectacles pour 10€ au prix fort, quoi. Voilà, parce que c'est pour l'équipe du festival très important de ne pas créer de barrières financières pour que les familles puissent profiter au mieux en fait de ces spectacles donc en campagne.
1: Très bien, très bonne initiative effectivement. Merci beaucoup Cédric, rappelez-nous les lieux et horaires.
0: Donc alors tout le programme en fait est disponible sur le site théâtre-badelands.fr puisque les horaires donc ça commence le mercredi soir et jusqu'au dimanche, donc les horaires sont assez variés, mais le samedi et dimanche c'est à partir de 10h l'ouverture jusqu'à 1h du matin, le dimanche ça va être 11h-18h. Et puis vendredi soir, ouverture des portes à 19h, ainsi que jeudi, pour des soirées qui vont durer jusqu'à 11h minuit, quoi.
1: Très bien. Et le lieu, rappelez-nous le lieu, Cédric.
0: Donc le lieu, c'est à Saint-Jean-de-Trézy, sur la place de la mairie.
1: Très bien.
0: Voilà, avec près de la salle des fêtes, où il y aura donc le barnum qui sera installé, de la décoration, et toute une équipe d'une trentaine de personnes, bénévoles et salariés, qui seront très heureux de vous accueillir.
1: Merci beaucoup Cédric, on vous souhaite un bon festival et une prochaine fois peut-être.
0: Merci à vous aussi.
1: Au revoir.
0: Au revoir.
1: Salon de Trézy en Saône-et-Loire, bien entendu. Bonhem avec Sony, il est 11h18, dans quelques instants. Vous, à nouveau, hein, du moins j'espère, au 03 80 42 15 15 pour nous parler de vos manifestations. On a encore un petit peu de place, hein, donc n'hésitez pas à nous appeler. 03 80 42 15 15, après il sera trop tard. Bonne matinée avec nous.

0: chanson interprétée à l'origine par Bonnie Hebb dans les années 60, repris dans les années 70, version disco par Bonnie Hebb. C'était Sunny. Il est 11h22. On va marquer une petite pause et se retrouver en musique juste après.
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0: Et vous nous parlez, vous aussi, hein, par le biais des réseaux sociaux, entre autres, hein, pour nous donner quelques idées de sorties.
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0: Et voilà ce que vous nous avez laissé. Samedi, aujourd'hui, donc, vous nous proposez donc de flâner, de dénicher de jolies pépites et de partager un vrai moment de convivialité avec l'association des Petites Graines qui vous donne rendez-vous dans le charmant village de Saguenay pour le grand vide-grenier annuel qui a commencé ce matin au programme de cette belle journée estivale. Pas moins de 55 exposants installés pour vous proposer un large choix de trouvailles, des vêtements, des jouets, des objets de décoration, des livres, de la vaisselle vintage ou des curiosités en tout genre. Alors que vous soyez chineur passionné à la recherche de la perle rare ou simplement d'humeur à vous balader en famille sous le soleil d'août, vous y trouverez à coup sûr votre bonheur. Alors pour que la fête soit complète, l'équipe de l'association a tout prévu. Buvette et buffet disponibles sur place tout au long de la journée pour combler les petites et grandes faims et vous désaltérer dans une ambiance chaleureuse. C'est la sortie idéale donc du 15 août à vivre en famille, entre voisins ou entre amis pour soutenir la vie associative locale tout en faisant de belles affaires. L'entrée et bien sûr gratuite pour tous les visiteurs. Le rendez-vous est pris donc c'est aujourd'hui à Saguenay, ça a débuté donc à l'aube. Allez-y pour midi, tiens, si vous avez envie de déjeuner sur place, ça pourrait être une bonne idée. Bon, on attend vos appels au 03 80 42 15 15. Il nous reste encore un tout petit peu de place, mais pas des masses, hein. Donc si vous avez quelque chose à nous annoncer, quelque chose qui aura lieu ce week-end ou le week-end prochain, ou dans la semaine, hein, c'est les vacances après tout, et bien appelez-nous 03 80 42 15 15. En attendant, on va écouter More Than I Can Bear, c'était Matt Bianco dans les années 80.

0: Le groupe Matt Bianco, qui en les années 80, qui nous avait gratifié de pas mal de tubes à cette époque-là. More Than I Can Bear, il est 11h32, voici Ice Express.
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0: Ice Express qui nous emmène jeudi 20 août de 19h à 23h, un bon plan pour célébrer la fin de journée dans un cadre majestueux. La toute dernière date de la saison pour les apéros concerts de l'été de la superbe cour du château Philippe Le Hardy au programme de ce rendez-vous estival. Une alliance parfaite entre musique live, gastronomie et grand vin. Côté scène, préparez-vous à vibrer sur une performance électro-saxo survoltée assurée par Léa Ménardé. Ce jeune et talentueux artiste chalonnais, à la fois DJ, batteur et saxophoniste, fait sensation partout où il passe avec son mix unique entre sonorité électronique et notes de saxophone envoûtantes. Alors côté papy, vous pourrez savourer à l'ombre des platanes de délicieuses pizzas artisanales tout en dégustant les cuvées du domaine avec modération, bien entendu. C'est sur un magnifique domaine de 98 hectares qui s'étend de la côte de Nuit à la côte chalonnaise en passant par la côte de Beaune. C'est la soirée after work idéale pour boucler le mois d'août entre amis ou en famille dans une ambiance festive, décontractée et résolument chic. Il est 11h33, la suite de vos manifs au 03 80 42 15 15 après téléphone.
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0: On a probablement tous une histoire à raconter derrière cette chanson. Le jour s'est levé, c'était Téléphone en 1985, alors que la séparation du groupe semblait inévitable. Il est 11h38.
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0: Et après Téléphone, nous avons justement Marie-Françoise au bout du fil. Bonjour Marie-Françoise.
3: Oui, bonjour.
0: Marie-Françoise, il se passe plein de choses à Nolay, décidément, aujourd'hui.
3: Oui. Mais pour moi, c'est la dernière de la saison, donc dernier week-end d'animation, à la fois pour l'expo et pour l'animation chauve-souris.
0: Très bien.
3: Après, c'est pas trop tard.
0: On vous écoute.
3: Voilà, donc c'est une expo qui s'appelle « À pas de loutre », qui présente la loutre d'Europe, expo de vulgarisation scientifique, qui est couplée avec une expo photo de deux photographes du Morvan, Geneviève Bolt et Yvon Létrange, sur les milieux humides pour bien rester un petit peu dans le même univers entre la loutre et leurs très belles photos du Morvan. Alors ça, c'est à la chapelle Saint-Pierre à Nolay, samedi et dimanche, donc aujourd'hui et demain, de 15h à 18h. Voilà, ça c'est pour la partie expo.
0: Oui.
3: Et demain, donc la dernière aussi, des animations dans le cadre de la Nuit internationale de la chauve-souris. Donc une animation sur les chauves-souris à Nolay. Le rendez-vous est sur la place Carnot sous la statue de Lazare Carnot à 20h. Alors ça, là, ça consiste en une bonne heure de tour du monde des chauves-souris, des différentes espèces, leur mode d'alimentation, leur mode de vie. Et ensuite, on fait une balade à peu près d'une heure aussi, en commençant dans un lieu où on est sûr de voir des chauves-souris, en faisant un focus aussi sur une des espèces qui vit là, qui est formellement identifiée. Et puis après, on se balade, on observe, on écoute avec des détecteurs d'ultrasons. Voilà.
0: Très bien. Bah écoutez, merci beaucoup Marie-Françoise. Alors, le lieu de la rencontre alors pour les chauves-souris.
3: Place Carnot.
0: Place Carnot, très bien. Très bien. Merci beaucoup Marie-Françoise. On vous souhaite un bon dernier week-end alors. Et puis,
3: merci beaucoup. Et puis à l'année prochaine.
0: À l'année prochaine. Belle fin d'été à vous.
3: Merci, vous aussi.
0: Au revoir Marie-Françoise. Il est 11h41. On marque une petite pause. On se retrouve juste après avec Patrick Fiori.
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1: Patrick Fiori, 11h45, ici Bourgogne, c'était le Champ est libre.
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1: Vos idées de sortie que vous pouvez nous envoyer également sur les réseaux sociaux. Et on va parler justement d'une manifestation qui a lieu aujourd'hui et demain. On va célébrer le week-end par un vrai moment de gourmandise et de tradition. La Cité des Climats et Vins de Bourgogne à Mâcon vous invite à célébrer l'art de vivre régional autour d'un grand mâchon traditionnel. Pour les curieux et les épicuriens, le mâchon, c'est cette tradition séculaire du repas matinal généreux et très convivial, où l'on prend le temps de partager les bonnes choses. Et pour ce week-end du 15 août, la Cité revisite cet esprit chaleureux en vous proposant un buffet gourmand rempli de charcuterie artisanale et de fromage de nos producteurs locaux, le tout suivi d'une touche sucrée pour le dessert. Le tout prendra place dans un cadre moderne et détendu, parfait pour s'initier aux richesses de notre terroir et éveiller nos papilles dès la matinée. Alors c'est la parenthèse gourmande idéale du week-end, à vivre en famille, entre amis ou entre amoureux de bonne table bourguignonne. Côté tarif, c'est tout à fait abordable, comptez 18 euros par personne pour profiter de ce banquet généreux. Le rendez-vous est donc pris aujourd'hui et demain à la Cité des Climats et Vins de Bourgogne. Elle est située avenue Maréchal Delattre de Tassigny à Mâcon. Il est 11h46, c'est ici Bourgogne. On va écouter Whitney Houston avec One Moment in Time. Et juste après, on s'intéressera à vous parce que, voilà, vous nous appelez, vous aussi, au 03 80 42 15 15 pour nous parler de vos manifestations. Et ça sera encore le cas dans quelques instants.

0: Whitney Houston avec One Moment in Time qui avait servi comme hymne pour les Jeux Olympiques d'été de 88 à Séoul en Corée du Sud. Il est 11h51.
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0: Et on va terminer avec Hervé de Santenay. Bonjour Hervé.
3: Bonjour.
0: Hervé, vous avez la pêche, on dirait.
3: J'essaie.
0: Vous allez nous parler de l'ouverture de cet après-midi de l'église romaine de Saint-Jean de la Rousse. Romaine ou romane?
3: Ah, romane.
0: Romane.
3: Pour le lapsus, oui.
0: Non, c'est pas grave. On vous écoute, Hervé.
3: Alors, c'est une église romane qui a été construite entre 1220 et 1270. Et comme toutes ces églises, ce sont des églises qui vibrent. Alors, elle est construite à la place d'un vieux lieu de culte païen de l'eau, et comme dit un copain, les cultes catholiques se célébraient au même lieu que les cultes païens, parce que le bistrot en face était resté à la même place. Et alors, dans cette église, vous avez en plus une exposition du club photo local, et une exposition de l'Association des arts textiles. Ça est ouvert de 15 à 18 heures et c'est ouvert tous les samedis, tous les dimanches après-midi de 15 à 18 heures entre la Saint-Jean et les journées du patrimoine.
0: Et on peut aller boire un coup au bistrot d'en face alors, Hervé, j'imagine?
3: Oui, mais le bistrot d'en face est fermé pour cause de canicule.
0: Ah, effectivement, bah c'est dommage, on peut pas se rafraîchir. Enfin, si, à l'intérieur de l'église, j'imagine.
3: Ah, il fait une chaleur douce et très spirituelle. Même pour les païens, le lieu est d'un confort horrible. C'est mieux que la sophrologie.
0: D'accord, donc j'ai pas compris, en fait, Hervé, il fait frais ou il fait chaud à l'intérieur de l'église?
3: Il fait frais.
0: Ah, il fait frais.
3: Dans température et il fait chaud spirituellement.
0: D'accord, il fait chaud spirituellement. Bon, bah, écoutez, voilà pour aller prendre un petit peu le frais et visiter donc cette église romane à Saint-Jean de Narros, elle s'appelle, hein, c'est ça?
3: Oui, c'est à Santenay-le-Haut.
0: À Santenay-le-Haut, effectivement. Bah, écoutez, merci beaucoup, Hervé. Vous êtes conservateur de l'association ou quelque chose comme ça, non?
3: Non, je suis membre des Amis du Vieux Santenay. C'est une association qui fait parler de ce pays dont l'histoire remonte à l'âge de pierre. Je m'en souviens bien.
0: Il y a combien de belles choses à visiter à Santenay, Hervé?
3: Oh, une multitude. D'abord, les habitants, qui sont tous de pauvres paysans. Et il y a le château Philippe le Hardy, le casino, si vous voulez perdre votre chemise, et toutes sortes de choses, des paysages splendides, mais monsieur le maire interdit actuellement l'entrée des voitures sur les bois de la montagne. Vous connaissez la raison, c'est parce que avez-vous regardé le thermomètre ce matin?
0: Je sais quelle température à Santenay, faisait 20 degrés, non? Quelque chose comme ça?
3: Aux aurores, oui.
0: Oui, aux aurores.
3: Mais maintenant, on est au-dessus de 30.
0: Ah oui, au-dessus de 30 degrés. Bah oui, bah on attend jusqu'à 38 hein, au cours de l'après-midi. Donc effectivement, vous n'êtes pas fini d'en baver. Alors, on attend les orages. On en reparlera d'ailleurs tout à l'heure dans les infos de midi. Merci beaucoup, Hervé.
3: Je vous remercie. Bonne journée. Bonne continuation ici, Bourgogne.
0: Bon week-end à vous. Merci. Au revoir, Hervé.
3: Au revoir.
0: 11h54. Voilà, c'est tout pour vos manifestations. 03 80 42 15 15. On le retrouvera bien entendu dès demain entre 11h et midi.
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0: C'était Ruslan Mazzotti qui nous a causé de l'habitat et on va retrouver les infos maintenant.
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0: Et c'est l'heure de se souhaiter mutuellement bon appétit. Bon appétit, Fanny. Il est midi. Les infos avec Fanny Guelbe, on n'a jamais eu aussi chaud en Côte d'Or.
2: Depuis le mois de mai, 5 vagues de chaleur, des températures extrêmes, historiques. Record battu à Burles-les-Templiers, dans le nord du département. Il a fait 36,9 degrés. La valeur la plus haute relevée était de 36,8 degrés en 2025. Mais c'est surtout le nombre de jours sous ces températures qui est du jamais vu, explique Clément Méron. Il est météorologiste chez Météo France, en charge de la Bourgogne-Franche-Comté.
3: Pour se rendre compte un petit peu de la séquence qu'on est en train de vivre, c'est plutôt par exemple le nombre de jours où on a dépassé les 30 degrés. À Dijon, par exemple, on en est à 56 jours au-dessus de 30 degrés. Le précédent record, c'était en 2003, le fameux été 2003, avec 49 jours. La normale à Dijon, c'est 18 jours. Donc entre 18 jours en temps normal et 56 jours là sur cet été printemps 2026, alors qu'il n'est pas encore terminé. On a à peu près la même chose en termes de journées. On a dépassé les 35 degrés. On en est déjà à 24 à Dijon, 25 du côté de Mâcon. Là aussi, les derniers étés où on avait de telles valeurs, c'était 2003. Donc ce qu'on peut dire, c'est que d'ores et déjà, cet été 2026 surclasse et largement l'été 2003 en termes de journées où on a eu très chaud.
2: Toutes les infos sont à retrouver sur le site ici.fr et l'application ici. Avec ces chaleurs, le risque de feu d'incendie reste encore très élevé, de feux de forêt reste encore très élevé ce samedi en Côte d'Or et en Saône-et-Loire. Par conséquent, plusieurs communes annulent leurs feux d'artifice du 15 août. C'est le cas de Nuit-Saint-Georges, Le Creusot ou encore Saint-Jean-de-Laune, prévu dans le cadre de sa fête patronale de demain. Et c'est aussi le manque d'eau qui est préoccupant. Rivières, nappes phréatiques sont presque à sec. Les restrictions de l'usage de l'eau sont à leur maximum dans au moins 11 secteurs de Côte d'Or. S'ajouter des mesures dans les stations de lavage pour les voitures. Désormais, vous ne pouvez les appliquer que si c'est absolument nécessaire dans un cas de santé publique, par exemple. Par contre, elles restent ouvertes aux véhicules de police ou encore de secours.
0: À Talence, 180 000 euros de drogue saisie.
2: 3 kilos d'héroïne, un peu plus d'un kilo de cocaïne et de la résine de cannabis retrouvée dans un appartement. Le trafic a été démantelé ce mercredi. Les quatre occupants âgés de 22 à 58 ans ont été interpellés par la police. L'un d'eux était jugé hier, un autre a été remis en liberté. Grave accident de la route hier soir à Marmagne, en Saône-et-Loire. Une enfant de 13 ans a été transportée dans un état critique à l'hôpital de Dijon. Quatre autres personnes ont été blessées, dont deux enfants, sans gravité. Ils ont été emmenés au CHU d'Autun.
0: Si vous cherchez une activité pendant les vacances, direction le Morvan.
2: On continue notre série d'été ce samedi et cap sur Bibracte, cet ancien site gaulois, avec ses ruines, son musée, son restaurant, le Chaudron, pour vous faire vivre comment vivait cette population. Effilochée de porc, pois cassés, un menu 100% gaulois et d'époque. Une façon d'apprendre ludique qui attire de nombreux professeurs comme Noureddine. Il enseigne l'histoire, géographie dans la Marne. Il est venu avec ses 22 élèves de 6e et il connaît bien Bibracte.
4: L'accueil ici est toujours génial, que ce soit le gîte, la cafétéria ou les animateurs du musée. C'est un super accueil, des ateliers très intéressants et on revient régulièrement pour passer quelques jours ici.
5: Et vos gamins, ils en pensent quoi de la nourriture? Je leur demande peut-être.
4: Demandez-leur, oui.
5: Bonjour. Bonjour. Vous avez dit que ça vous plaît, l'idée de manger gaulois?
6: Oui, c'est trop bien. Parce que on le fait qu'une fois dans notre vie.
7: Moi, j'aime bien parce que je vois comment ils mangeaient à l'époque et comment ils faisaient leur nourriture.
8: Ils filochaient de porc brionné au miel bio de la ferme du Rebout et à la moutarde à l'ancien, accompagné de pois cassés bio et aussi alternative à la viande quenelle végétarienne et aux champignons.
5: Et c'est comment?
8: C'est très bon.
7: On adore.
4: Non seulement la cuisine gauloise est très bonne, mais la cafétéria aussi, je la recommande à tout le monde, à tous les établissements scolaires qui veulent passer un séjour ici. Tout est organisé aux petits oignons et c'est vraiment génial.
2: Un témoignage de Thomas Nougaillon, le reportage complet est à retrouver sur le site ici.fr et l'application ici. Le DFCO manque son retour à la maison en Ligue 2. Les footballeurs ont perdu 1-0 hier face à Pau. Deuxième match du championnat et le premier sur la pelouse de Gaston Gérard pour les joueurs de Baptiste Ridira. Ils devront faire mieux vendredi prochain contre Clermont-Ferrand. Et puis les championnats d'Europe d'athlétisme en Angleterre. Camille Moutard fait partie des 10 premières de la marche marathon. Une nouvelle discipline pour la Côte d'Orienne de 25 ans, licenciée au Duc à Dijon.
0: La météo pour se quitter.
2: Exactement.
0: Avec des nuages de plus en plus menaçants qui pourraient tourner à l'orage. On va croiser les doigts. Un temps instable qui va se maintenir jusqu'en fin de journée. Espérons que quelques gouttes pourront tomber. Les températures maximales seront très élevées, 35 à 38 degrés. Voilà. Merci beaucoup Fanny Gaël. On se retrouve demain matin.
2: Eh bien, à demain de matin, tout à fait.
0: Dès l'aube, merci à Jasmine qui a réalisé, qui est au standard, et à Evan qui a réalisé cette émission. Les programmes continuent sur Ici Bourgogne.
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10: Bonjour, merci d'avoir choisi votre radio ici. C'est Willy vient déjeuner chez vous, numéro 1079. Et oui, ça filoche, mes amis. J'espère que vous avez passé une bonne semaine. Il a encore fait très chaud. Voilà, j'ai l'impression qu'on est en vigilance canicule depuis 17 ans. Mais on s'accroche. Allez, on s'accroche. On a l'impression de vivre dans un air fryer géant depuis 3 mois. Encore un petit peu et on sera cuit à point, mes amis. En attendant, c'est reparti pour un nouveau numéro de votre grand talk show d'actu, pas comme les autres. Alors, si vous nous découvrez pendant cet été, bien sachez que nous sommes en direct toute l'année. Voilà, les samedis et les dimanches entre midi et 13h pour parler actu comme nulle part ailleurs, avec des invités pour comprendre, des chroniques pour se détendre, de la musique. De la musique, des auditeurs, des cadeaux. Notez bien le dossier du jour. Dans un instant, on va parler de cette loi qui est entrée en vigueur en début de semaine concernant le démarchage téléphonique. Normalement, depuis mardi dernier, on ne doit plus nous appeler sans que nous l'ayons demandé. Ah voilà, pour nous vendre tel ou tel truc dont on n'a pas besoin. Alors bon, moi encore hier, j'ai reçu un appel. Alors apparemment, il y a encore quelques trous dans la raquette. Mais que dit vraiment le démarchage, cette loi sur le démarchage téléphonique? On en parle dans une minute. Et à 12h30, tout autre chose, la folie de la guinguette. Alors c'était devenu un petit peu ringard, la guinguette. Et puis depuis quelques années, c'est revenu à la mode. Au point que maintenant, il y en a vraiment partout en France qui cartonnent. Surtout, bien évidemment, l'été. Alors pourquoi vous aimez tant guincher à la guinguette? La réponse dans 20 minutes. Et bien sûr, on ne change pas une formule qui gagne, mes amis. Vous savez que j'adore parler avec vous. C'est mon moment préféré quand on prend quelques minutes comme ça pour discuter. Alors, notez bien le numéro de téléphone de la libre antenne du week-end, 0810 055 056. Si vous voulez réagir sur les thèmes du jour, voilà, si vous en avez marre qu'on vous appelle tout le temps pour vous vendre tel ou tel truc au téléphone, si vous êtes fan de guinguette, bah dites-moi où vous allez boire un petit coup, danser, boire et un peu danser. Eh bien, venez me parler de votre guinguette. Et puis, comme on est encore un week-end, apparemment, ça roule pas mal là sur la route. Donc, si vous êtes sur la route, si vous partez en vacances, si vous rentrez de vacances, dites-moi un petit peu où vous êtes, dites-moi ce que vous faites. 0810 055 056. Et vous repartez avec votre sélection pour ayez une carte carburant, pour gagner une carte carburant d'une valeur de 200 €. Voilà, je crois que j'ai tout dit. Je n'ai pas encore salué l'équipe qui est dans la technique. Alors, il y a Dylan qui vous attend au standard. Appelez-le, c'est un petit feignant. Dès qu'il n'y a pas d'appel, il se lève, il se balade. Alors, je ne veux pas qu'il se lève. 0810 055 056. Ah bah, d'ailleurs, les manettes, il y a Iki. Je l'adore, Iki. Il sait que je l'aime. Il est un peu russe comme ça, il est un peu, mais il sait que je l'aime. Et Mathilde qui est là, qui n'arrête pas, qui a pris son éventail. Mathilde qui, depuis ce matin, qui est arrivée, elle a à peu près 88 ans, Mathilde. Elle n'en peut plus, t'en peux plus, Mathilde. Tu vois, elle n'en peut plus. Elle m'a dit, j'en peux plus. Eh ben, t'en peux plus quand même. Eh bon, on va démarrer. Allez, zou.
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10: Allez, ouvrons notre premier dossier. Bonjour, Pierre-Yves Verzelaine.
11: Bonjour Willy, mais c'est Pierre-Jean.
10: Pierre-Jean, pardon, oh là là, mais vous vouliez pas changer de prénom? Appelez-vous Pierre-Yves. En plus, j'ai écrit Pierre-Jean.
11: Il est trop tard.
10: Excusez-moi, Pierre-Jean. Vous êtes sénateur de l'Aisne, là, ça va, je me suis pas trompé.
11: C'est tout bon.
10: Ouais, génial. Alors, mon cher Pierre-Jean, vous êtes à l'origine d'une loi donc sur le démarchage téléphonique qui est normalement, on va dire, appliquée depuis mardi 11 août. Est-ce que vous pouvez nous dire déjà ce qu'elle va vraiment changer pour nous, là, cette loi, nous qui sommes appelés 600 fois par jour en moyenne?
11: Mais qu'est-ce que cette loi différente avec tout ce qui est voté depuis 15 ans?
10: Alors,
11: c'est que jusqu'à maintenant... Et jusqu'à mardi, nous étions dans le monde du consentement généralisé. Ça veut dire que le principe, c'est chacun d'entre nous est OK pour être démarché téléphoniquement.
10: Ouais.
11: Ce qui explique d'ailleurs que ça n'a pas fonctionné du tout pendant toutes les années. Ouais. Là, cette loi, elle inverse totalement le cadre. Le principe, on n'a pas le droit de vous appeler, sauf si c'est le consommateur qui fait une démarche active en disant « je suis intéressé par tel produit » et qui donne ses coordonnées téléphoniques.
10: Voilà, donc le fait que par défaut, je ne sois pas consentant, ça peut vraiment changer les choses. Normalement.
11: Ah mais c'est simple. Tout appel que vous recevez, par principe, c'est la fraude.
10: Ah oui, d'accord. Et ça c'est quelque chose, par exemple, qui existe en Allemagne, c'est ça?
11: Ça a été voté en Allemagne. Ça a été mis en place il y a quelques mois, ouais, avec des résultats probants. Alors, je dis pas qu'il y ait plus zéro appel en Allemagne, ouais, mais ils sont passés de 10 ou 12 par semaine, hein, tous les 15 jours, vous voyez. Donc, ça a un peu changé la donne. Ce qu'il faut bien voir, c'est que, sur un plan législatif, on peut, et je dis pas ça pour me la raconter, parce qu'on est plusieurs à avoir travaillé dessus.
10: Non, Pierre-Jean, c'est pas votre genre de la raconter. Alors là, voilà, c'est pas le genre de Pierre-Jean.
11: On peut pas aller plus loin sur un plan législatif. Ouais. Les décrets qui sont parus il y a quelques jours, je dois le reconnaître, ils sont bons. Ils sont dans l'esprit du texte. Maintenant, quelle va être la capacité du gouvernement à faire appliquer cette loi? Ouais. Et ça veut dire quoi? Ça veut dire taper au portefeuille, vite, et comme il faut, les boîtes qui jouent pas le jeu.
10: Voilà, parce que c'est-à-dire que si, par exemple, moi, je reçois encore des appels, par exemple, je dois signaler l'entreprise qui m'a appelé, c'est ça, hein?
11: Il y a un site qui s'appelle Signal Conso, ouais, qui pour le coup est un truc bien fait et simple. Ouais. Vous rentrez le numéro qui vous a appelé, si vous avez été au bout de la conversation, ce qu'ils ont voulu vous vendre, et vous laissez vos coordonnées.

0: fait.
1: Voilà, voilà, Pierre-Jean,
0: c'est un petit rôle à jouer pour que ça fonctionne.
1: Voilà, c'est ce que vous dites, Pierre-Jean. Il faut qu'on soit tous acteurs, parce que si à chaque fois on le signale, donc normalement derrière l'entreprise, elle va se prendre une grosse amende. C'est ça le truc, hein.
0: Ah mais c'est pas normalement, c'est sûr.
1: C'est sûr.
0: Et c'est une amende, hein. C'est dans le texte de loi. C'est pas. On fait un procès pour savoir qui a tort, qui a raison. C'est comme si vous êtes flashé en voiture.
1: Voilà.
0: Vous n'avez pas respecté la règle, vous avez une amende qui est élevée.
1: Et puis une grosse amende. C'est pas 10 balles. Hein.
0: Une amende qui va jusqu'à 375 000.
1: Voilà.
0: Mais après, c'est proportionné au nombre de fraudes, c'est proportionné à la taille de la boîte. Enfin, il y a plein de méthodes de calcul.
1: Pierre-Jean, qu'est-ce que vous dites aux gens là, qui disent qu'il y aura peut-être de la casse sociale parce qu'il y a. Dans les centres d'appel, il y a forcément des gens qui y bossent.
0: Ouais, mais dans les centres d'appel en France, on est quasiment plus maintenant que sur la relation commerciale. C'est-à-dire, c'est votre mutuelle, mais on est dans le suivi, dans l'entretien de la relation commerciale.
1: On n'est plus sur la relation client
0: oui,
1: en France. Voilà.
0: Exactement. Le démarchage dans le dur de prendre un téléphone, d'appeler un numéro au hasard, en général, les plateformes, elles sont plutôt de l'autre côté de la Méditerranée, où cette loi, pour le coup, fait beaucoup parler, là, en termes d'emploi, c'est plus massif qu'en France.
1: Au Maroc, par exemple.
0: Et après, ce sont des robots IA qui tombent tout seuls. Donc, en termes d'emploi en France, je ne dis pas que ça ne touche personne. Ouais. Mais enfin, c'est à la marge.
1: C'est à la marge. Bon, donc, c'est en place donc depuis mardi 11 août. Et donc, vous nous dites, vous nous le rappelez, donc, que si on est de nouveau appelé, on peut donc signaler. Vous pouvez nous redonner l'adresse pour signaler alors le.
0: Signal Conso.
1: Voilà.
0: Comme
1: signal Conso.
0: Signal et Conso.
1: Signal Conso.
0: Et c'est très bien fait en plus.
1: Signal et Conso. Bravo Pierre-Jean, c'était très clair. Merci en tout cas d'avoir répondu à mon appel et de ne pas m'avoir dit
0: merci
1: non.
0: Merci à vous, Willy, et puis bonjour à nos auditeurs.
1: Merci beaucoup. Hein. Passez un bon week-end. Donc, sénateur de l'Aisne et donc à l'origine de la loi sur le démarchage téléphonique, donc entrée en vigueur depuis le 11 août. Voilà, maintenant c'est vous, mes amis, que je veux entendre. 0810 055 056. C'est la libre antenne du week-end. Tiens, si vous voulez réagir là-dessus, combien d'appels vous avez reçus par jour? Combien de fois vous avez dit « Ah non, ça ne m'intéresse pas, non !» Ou combien de fois vous avez raccroché au nez? Dites-moi ce que vous faites quand vous en avez marre qu'on vous appelle pour rien. 0810 055 056, appelez-moi. Ici, c'est chez vous. Voilà, nous sommes en direct jusqu'à 13h. Hein. Il est midi 14 bientôt. Je ne vous mens pas. Voici Alain Souchon. À tout de suite, mes amis.

Souchon avec la balade de Jim, bien évidemment en hommage à Véronique et Davina, hein, bien sûr, hein, c'est en hommage à Jim Tonic, hein, bien évidemment la balade de Jim Tonic, regarde, c'est ça, voilà, c'était ça, c'est la balade de Jim Tonic.

0: C'est exact, tu vois. J'ai l'oreille musicale, c'est fou.
1: Là, je Willy vient déjeuner chez vous.
0: Une espèce de talent, quoi. Ça va, ma Florence? Ça va, Florence?
2: De vous avoir,
0: ah,
2: oui.
0: Comment vas-tu, ma Florence? Tu nous appelles d'où?
2: De Nîmes.
0: De Nîmes, c'est joli, Nîmes.
2: C'est très joli, oui. Il fait très, très chaud.
0: Ah, bah, ma pauvre Florence, il fait chaud partout, partout. On est
2: oui,
0: tous...
2: c'est juste.
0: Qu'est-ce que tu bois beaucoup en ce moment? Tu bois beaucoup d'eau ou d'alcool?
2: Ah oui. Non, de l'eau. De l'eau.
0: Tu mets du pastis avec ou que de l'eau?
2: Non, que de l'eau.
0: C'est bien. Là, t'es quoi, alors, quoi comme eau? Est-ce que tu as une eau préférée?
2: Je change.
0: Mais la cristalline, elle est pas chère, elle est bien, la cristalline. Mais l'épargne, elle fait aller. C'est ça le problème, c'est que l'épargne, elle fait aller.
2: Oui, exactement.
0: Voilà. Une bonne conversation sur l'eau minérale avec ma Florence. Je crois que tu voulais réagir sur les appels intempestifs, c'est ça, t'en as marre, on te démarche beaucoup.
2: Ah oui, moi j'en ai une dizaine par jour et C'est saoulant. Moi, j'ai fini par raccrocher.
0: Et alors maintenant, avant, il y avait des numéros un petit peu bizarres. Maintenant, t'as vu, c'est même des 06, des 07. Donc on
2: tout
0: dit, c'est peut-être voilà. Donc on s'est fait avoir. Alors, si tu as entendu notre sénateur de l'Aisne, Pierre-Jean Verzelaine, normalement depuis mardi, tu devrais en avoir moins. T'as remarqué ça ou pas?
2: Oui, ça c'est vrai. Ah. C'est vrai, parce que c'était vraiment une bonne dizaine tous les jours.
0: Oh là là là là là là. Qu'est-ce que tu disais pour...
2: Au début, j'attendais, puis je me disais, bon, les pauvres, ils font leur boulot, machin, et puis ça finit par... on en a ras-le-bol, et...
0: voilà.
2: On a marre de perdre du temps. Ouais. Surtout que c'est souvent des trucs enregistrés, c'est-à-dire que si on veut dire quelque chose, en fait, non, ils continuent.
0: Ouais.
2: Donc, c'est très, très curieux, quoi.
0: C'est très curieux.
2: Donc,
0: bon,
2: maintenant, les derniers temps, je raccrochais, voilà. Dès que je comprenais d'où venait l'appel, je raccrochais.
0: Ben c'est vrai, et Florence, t'as raison. C'est vrai qu'au début, on était tous un peu patients, un peu souriants. On disait, bon, voilà, les pauvres gars, ils bossent et tout, tu vois. Puis après, c'est vrai qu'au bout d'un moment.
2: Sûr.
0: Voilà. Bon, ben moi, Florence, qu'est-ce que tu vas faire cet après-midi?
2: Je vais partir vers la mer, vers les Saintes-Maries de la mer.
0: C'est bien, dis donc. Là, c'est très beau là-bas. C'est très, très beau. C'est très beau. Profite bien, ma Florence. Merci d'être passée nous voir.
2: Ça m'a fait très plaisir, Valérie.
0: Et moi donc, bon week-end, à très bientôt. Tu repars évidemment avec ta sélection pour la carte carburant d'une valeur de 200 euros, mes amis. Allez, dans un instant, je vais vous présenter un invité pas banal, parce que j'aime vous présenter des invités pas banaux. Mais d'abord, on va écouter... Ah, ça, cette chanson est pour moi. C'est Escroc. Avec Marine, bien évidemment, sur votre radio ici. À tout de suite, mes petits choubidous.

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1: Voilà, c'était Marine avec Escroc Jingle.
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1: Bon, vous savez qu'ici, je dis toujours la vérité à nos auditeurs. À vous là qui m'écoutez aujourd'hui, là, je suis. Vous savez que je vous dis toujours tout. Hein, je ne vous mens jamais. Alors là, normalement, on devait avoir donc notre invité pas banal de ce samedi. Alors, on a une petite galère de numéro de téléphone. Je pense qu'il ne doit pas être le bon. Alors, en fait, voilà, vous savez que tout le reste de l'année, vous connaissez Nicolas Malabeuf qui est là, qui fait la chronique télé, notre enfant de la télé. Et Nicolas aussi programme les invités. C'est-à-dire que voilà, toute la semaine, je regarde un petit peu l'actu, puis dès que je vois quelqu'un d'intéressant, je dis tiens Nico, essaie de caler cet invité-là. Nicolas est exceptionnel, en deux secondes il arrive à caler tout le monde parce qu'il est vraiment super mon Nico. Sauf que là il nous a laissé le numéro de notre invité pas banal, qui doit pas être le bon. Et depuis tout à l'heure on essaie de rappeler Nico pour dire bah Nico, il y a une coquille. Alors attends, je vais voir, je vais rappeler Nicolas, j'en ai rien à foutre moi. Rien à foutre qu'ils soient en vacances ou pas en vacances. Non mais évidemment qu'hier soir il est sorti. Et là, ça se trouve, il est même pas encore rentré. Il est peut-être encore au bistrot, là. T'imagines la tête qu'il doit avoir. Je m'en fous, je vais l'appeler. Je vais laisser sonner 100 fois. J'ai rien à faire. Rien à faire. Ça, c'est de la radio en direct. Hein. Rien à foutre, moi. Il y a Laurence qui est là. Il y a une auditrice qui est là. On va prendre Laurence aussi, tiens. Isabelle, pardon. Isabelle, tu es là, Isabelle ?
4: Oui.
1: Comment vas-tu, Isabelle ?
4: Oh, c'est super. Ah, je suis très contente de vous avoir.
1: Ah bah moi, alors tu me dis-tu, Isabelle, tu me dis-tu, sinon je te raccroche au nez. Ah, moi je te raccroche au nez. Attends, Isabelle, on appelle encore Nicolas Malabeuf. Bouge pas une seconde. Hein. Tu vois, ouais, il décroche pas. Hein. Je sais pas. Où est-ce qu'il traîne encore ce Nicolas ? Bon, on va essayer de savoir un peu où il est d'ici un petit instant. Alors, comment vas-tu, toi ? Alors, tu nous appelles d'où ?
4: De Courseulles-sur-Mer.
1: Ah, c'est où ?
4: Bah, c'est en Normandie, c'est dans le Calvados.
1: Bah oui, j'aime bien le Mongol, comme si c'était évident. Donc, dans le Calvados, c'est bien là-bas, c'est joli ou c'est moche ? T'as le droit de dire que c'est moche.
4: Oh, on a... c'est magnifique, très bien, on est très bien.
1: Ah et là puis, là.
4: On a du beau soleil avec un petit peu d'air et tout, on respire.
1: Ah, très voilà. Très bien. Donc là, c'est un beau coin, ça ressemble à quoi ? Il y a une route ?
4: C'est une station balnéaire,
1: à
4: la mer, bien sûr.
1: Ah, il y a la mer. Oh là là.
4: Il y a des routes.
1: Et toi, genre, t'as une petite maison qui donne pas loin de la mer ?
4: Oui. Une petite maison de ce qu'on appelle les petites maisons de pêcheurs dans le temps. On appelait ça
1: comme ça. C'est pas mal, ça, dis donc.
4: Ah, c'est génial.
1: C'est pas mal. Il faudrait que je vienne te voir un jour.
4: Ah bah écoute, voilà. La porte est ouverte.
1: Très bien, je le note. Qu'est-ce que tu vas faire de beau aujourd'hui ?
4: Alors là, j'ai téléphoné parce que j'ai mes petites filles qui sont en vacances, enfin, grande petite fille.
1: Ouais.
4: Et voilà, parce que j'avais envie de parler jeudi, on les a emmenés à l'abbaye du Mont-Saint-Michel où il y avait un super spectacle colorama. Et vraiment, c'est magnifique.
1: Quelle chance. Comment elles s'appellent tes filles ? Tes petites filles ?
4: Juliette et Eva.
1: Juliette et Eva, quel âge est-elle, Juliette ?
4: Juliette, elle va avoir 15 ans.
1: 15 ans, ah oui, elle est grande, Juliette, elle est grande. Et Eva ?
4: Oui, Eva aussi, elle va avoir 17 ans.
1: Oh là là, oui, c'est qu'elles sont que des grandes jolies filles.
4: Oh oui,
1: là.
4: c'est des grandes filles. Oui.
1: Et du coup,
4: c'est toujours mes petites filles.
1: Bah bien sûr, pour la vie, ça sera tes deux petites filles, évidemment. Elles passent l'été avec toi, quelques jours chez toi ?
4: Non, juste, elles sont arrivées mardi, ouais. Et elles repartent demain.
1: Demain, très bien. Ben oui. Et toi, du coup, toi, les vacances, bah, c'est chez toi, en fait, parce que c'est tellement
4: beau. Moi, je suis à la retraite, donc je suis en vacances toute l'année.
1: T'es en vacances toute l'année, il n'y a pas besoin de partir à l'autre bout du monde, en plus. Parce que tu as le rêve, tu ne regardes pas la fenêtre et c'est bon, quoi, tout est réglé.
4: Et voilà. Je ne regarde pas par la fenêtre, je vais directement au bord de la mer, et puis voilà.
1: Et puis c'est tout. Hein. Qu'est-ce que tu faisais avant d'être à la retraite ?
4: Alors, on était commerçants avec mon mari à Caen. Voilà, on avait une presse.
1: J'adore les trucs de presse. T'as vu qu'il y a une odeur particulière dans les magasins de presse ? Je trouve qu'il y a une odeur.
4: C'est le papier qui sent ou l'encre, je sais pas.
1: Ça, c'est vachement bien, ça. Est-ce que tu lisais les Voici toutes les semaines ?
4: Oh non. Oh enfin, mon mari, il aimait bien.
1: Ah, oui, voilà. Ton mari, il aime bien les cancans. Il aime bien les cancans, ton mari. Ah, moi, j'adore les Voici.
4: Voilà.
1: Moi, j'adore voir les stars en maillot de bain. Comme ça, je me moque un peu. Comme ça, je me dis, tu vois, lui, il est pas si.
4: On
1: est tous.
4: On a plus complexe.
1: Ma Isabelle. Bon, bah écoute, je t'embrasse fort. T'embrasse Juliette et Eva de ma part, s'il te plaît. Voilà. Sois gentil, d'accord ?
4: Et Willy, il y a une. Oui. Elles ont fait un constat et ça les chagrine parce qu'elles t'adorent.
1: Ouais.
4: Elle dit qu'à Fort Boyard, on te voit pas beaucoup.
1: Ah, bah c'est. c'est parce que peu mais bien. Ça, c'est un peu ma truc.
4: Voilà, il y a la qualité, c'est ça. La qualité.
1: Isabelle, t'as tout compris. La qualité. Peu mais bien. Moi, je fais tout, mais pas beau. Vite. Je fais tout vite. Mais à la fin, on dit, tu vois, ça n'a pas duré longtemps, mais c'était bien. Voilà. Isabelle, je t'embrasse fort. Merci beaucoup. Hein. T'embrasse Juliette.
4: Aussi, oui.
1: T'embrasse Juliette et Eva. Elles sont là, elles sont à côté de toi?
4: Juliette est à côté, mais elle est.
1: Ah, vas-y, vas-y, passe-moi Juliette, vite, je lui fais un petit bisou. Vas-y, passe-moi Juliette.
4: Allô?
1: Juliette?
4: Allô?
1: T'es là, ma Juliette?
4: Oui.
1: C'est toi qui as 15 ans, mon bébé?
4: Oui.
1: Et comment elle est, mamie? Comment elle est, mamie? Elle est sympa ou bof? Vas-y, dis la vérité.
4: Bah, elle est sympa.
1: Tu vas faire quoi aujourd'hui? Tu vas faire quoi cet après-midi?
4: Rien de spécial.
1: Tu vas rester sur le téléphone, tu vas scroller.
4: Oui, voilà.
1: Voilà. Vive la jeunesse. Je t'embrasse fort, Juliette. Tu dis à mamie qu'elle repart avec sa sélection pour la carte carburant d'une valeur de 200 euros. Ok. Passez un bel été, les filles. Je vous embrasse très, très fort. Allez, si vous aimez les pubs, elles sont là. Si vous aimez les infos pratiques près de chez vous, elles sont là aussi. À tout de suite, juste après ça, là, rien.
0: Maxime, à table. 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
1: Allez, partons gaiement vers la deuxième demi-heure de votre grand talk show du week-end en direct partout en France. Nous sommes en direct et oui, ici l'été, c'est pas fermé. Dans un instant, on va parler de la folie de la guinguette. Tout à l'heure, on a essayé d'avoir notre invité pas banal, programmé par Nicolas Malabeuf. Vous savez, votre enfant de la télé que vous entendez tout le reste de l'année. Et depuis tout à l'heure, on essaie de rappeler Nicolas. Mais alors, il décroche pas. Il n'y a pas moyen. Je ne sais pas où est-ce qu'il... Il doit être dans un bar. Ça, c'est sûr qu'il est dans un bar. Là, ça, c'est sûr qu'il n'y a pas bougé depuis 3-4 jours. Mais alors, quel bar ? Je suis très inquiet, il ne répond pas. Alors, en plus, je sais qu'il y a sa maman qui nous écoute tous les week-ends. Elle doit être inquiète aussi. Donc, je suis très heureux d'inquiéter toute la famille de Nicolas Malabeuf qui ne décroche pas le sagouin. Le sagouin ! Allez, en attendant, vous décrochez votre téléphone. 0810 055 056. Appelez-nous. C'est la libre antenne du week-end. Vous venez réagir sur ce que vous voulez. On a parlé tout à l'heure du démarchage téléphonique, de la guinguette. Là, on va en parler dans un instant. Et puis dites-moi aussi ce que vous faites aujourd'hui, si vous partez en vacances ou pas. Voilà, faites ce que vous voulez. Ici, on est ensemble, hein, c'est la famille. 0810 055 056. Mais d'abord, si vous n'avez pas suivi l'actu, pas de panique. L'actu vous suit. Il est temps pour moi de mettre les points sur les i.
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1: Et on commence avec les pompiers qui ont été reçus cette semaine par le ministre de l'Intérieur, Laurent Nunes, afin qu'ils entendent leurs nombreuses revendications. Laurent Nunes qui leur a répondu, écoutez, avec tous les feux qu'il y a en ce moment, vous n'aurez aucun mal à bien aller vous faire cuire un œuf. Mercredi, la Lune avait rendez-vous avec le Soleil, mais la plus grosse éclipse de l'été n'est pas solaire. C'est celle de Patrick Bruel qui a disparu depuis 2 mois. C'est une éclipse de sa Lune, d'après les masseuses. Prochaine éclipse, mai 2027, celle d'Emmanuel Macron. Emmanuel Macron qui est cette semaine en une de Paris Match en jet ski. Ça le change un peu, hein, parce que le reste de l'année, il rame. Et puis lui qui fait sans cesse des vagues, au moins il peut naviguer dessus. Près de 700 000 contribuables potentiellement concernés par une fuite de données sur le site des impôts. Bon, ça change pas grand-chose en fait. Hein. Quand on voit ce que l'État a fait avec nos impôts, c'est déjà une grosse arnaque. Julien Lepers a fêté cette semaine ses 77 ans. Vu son âge, ça sent bientôt le 4 à la fuite. Oh oui, oh oui, oh oui, oh oui, oh oui. Bon anniversaire également à Sylvie Vartan qui, après avoir fait ses adieux, a finalement annoncé qu'elle allait remonter sur scène pour, je cite, « prolonger ses moments de partage » qu'on appelle aussi payer ses impôts. Pardon, mais là, Sylvie Vartan, elle a vu son lifting, là, c'est Sylvie Vartendue. Hein, ça l'a tendue. Avec la canicule à Paris, l'eau froide n'est plus aussi froide, elle est à 31 degrés. Mais que les Parisiens se rassurent, hein, l'eau du robinet n'est plus aussi froide, mais elle est toujours aussi crade. Finalement, cette eau du robinet finit par être à l'image des Parisiens, imbuvable. L'aventurier Macorn recommande aux Parisiens de plutôt boire leur pisse. Dans le Finistère, 3 aides-soignantes d'un EHPAD jugées pour avoir forcé une retraitée à faire une course de fauteuil roulant. Il n'a pas l'air ouf, hein, le nouveau Fast and Furious. Pardon, Flak, mais pas Furious. Sinon, dans les pas de la course, a été remporté par le champion français Alain Prostat. Devant Ayrton Senna et Michael Schumacher, le vrai lui. Hein. Enfin, le saviez-vous, l'hymne national espagnol n'a pas de mots. Bah, presque comme dans les chansons de Jules. Là, il y a des mots, mais pas un de correct. Allez, heureusement, dans 138 jours, c'est fini 2026. Allez, donc, ouais. Hey. Une course de fauteuil roulant dans un EHPAD. Ah, mais ça, c'est extraordinaire. Voilà, ben oui, oh, ben pourquoi, ben pourquoi pas. Eh ben pourquoi pas. Allez, mes amis, c'était le récap de l'actu. Voilà, on a résumé brièvement. Alors, écoutez, si là, vous n'avez pas le moral, ça peut arriver, on a le droit d'avoir des petits coups de mou. Eh ben, dans un instant, je vais vous donner un truc. Alors là, ça va repartir. Là, en 2 secondes, quand je vais te dire à toi, tu vas me faire palababala et tu verras que tu vas retrouver le moral. Allez, regarde, là, ça va pas bien. Là, t'es pas bien, ici. T'as le coup mou, t'as le coup mou, t'as le coup mou, à toi, palababala. Et voilà, ça va beaucoup mieux. On est la seule radio au monde avec un jingle et ça va beaucoup mieux. Vous aimez George Harrison, et bah tant mieux parce qu'il est là avec My Sweet Lord. Et juste après, c'est vous que je veux entendre, hein. 0810 055 056. Nous allons parler des guinguettes. On danse sur du George Harrison dans les guinguettes? Ouais. Ah oui, il y a Mathilde qui a posé son éventail 2 secondes pour me dire ouais. Bah écoutons George Harrison. Alors à tout de suite, mes amis, à tout de suite sur votre radio ici. Ouais.

0: Sweet Lord, c'était beau ça. C'était George Harrison sur notre radio ici.
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0: Allez, il est 12h39, nous sommes en direct. Ouvrons notre nouveau dossier. Bonjour Nina.
3: Bonjour Willy.
0: Bienvenue ma chère Nina, vous êtes la propriétaire de la guinguette La Belle Roulotte. Alors elle se situe où cette guinguette ma chère Nina?
3: À Rayac, sur la commune de Mazeyrat d'Allier.
0: À Mazeyrat d'Allier, oh là là là là. Bon alors dit-on, alors elle est comment cette guinguette? Alors allez-y, faites-moi la vente. Elle est comment? On y trouve quoi? Est-ce qu'elle est jolie? Est-ce qu'elle est moche? Est-ce que c'est bon? Alors qu'est-ce qu'il y a?
3: Qu'est-ce qu'il y a? Il y a deux roulottes.
0: Des roulottes.
3: Il y a des hamacs. Il y a une tente raïma, c'est une tente traditionnelle berbère.
0: Ouais.
3: On travaille avec des producteurs locaux, notre jardin.
0: Oh là là.
3: Avec une cuisine intuitive.
0: Ah, attends, Nina, c'est quoi la cuisine intuitive?
3: La cuisine intuitive, oui. C'est-à-dire qu'on se réveille, on va récupérer ce qu'on a sous la main.
0: Ah, d'accord. Voilà. C'est comme quand moi, je me réveille dans Carrefour, hop, je prends des Babybel, des gnocchis à poêler. C'est pareil.
3: Non, on est à Carrefour.
0: Donc, c'est ce qu'il y a dans le jardin. Voilà, c'est selon l'arrivage du jour, on va dire. Alors,
3: tout à fait.
0: Alors, dites-moi, Nina, il paraît que... Voilà, Nina, écoutez-moi bien. Est-ce que vous pouvez me donner une définition du mot guinguette? Parce que Nina, elle est colère. Je vous ai lu, ma chère Nina. Il paraît que vous n'aimez pas parce qu'on emploie le mot guinguette un peu n'importe comment. Nina, elle est colère. Et quand elle est colère, ça gueule, ma Nina. Alors, c'est quoi une vraie guinguette?
3: Une guinguette, ça a été créé vers Paris, au bord de la Seine. Et guinguette, ça vient du mot guinchet, qui veut dire danser.
0: Ouais.
3: Du coup, c'est un espace au bord de la rivière pour se retrouver, boire et danser.
0: Voilà.
3: Voilà.
0: Et vous, ce que vous...
3: de convivialité.
0: Voilà. Et vous, ce que vous n'aimez pas, c'est que y en a qui se disent guinguette alors que c'est pas une guinguette, quoi. Du coup.
3: Non, j'ai pas dit. J'ai pas dit que je n'aimais pas. J'ai dit que c'était devenu un mot marketing.
0: Voilà. Ah, voilà. Ça veut dire.
3: Et que du coup, tout un restaurant pouvait s'appeler la guinguette, un bal pouvait s'appeler guinguette et que tout. Voilà. Et que quand je me suis montée il y a 5 ans chez nous, personne connaissait le mot guinguette et que là, depuis, c'est devenu un effet de mode. La preuve.
0: La preuve,
3: les journalistes nous appellent.
0: Ah bah voilà,
3: parler des guinguettes.
0: Eh ben voilà. Mais pour rebondir sur ce que vous venez de dire, ma chère Nina, quand vous êtes installée il y a 5 ans là, à Mazeyrat d'Allier, comment vous avez été accueillie? Mazeyrat d'Allier. Comment est-ce que les gens vous ont regardé? Ils vous ont dit qu'est-ce qu'elle vient faire celle-là? C'est ça, non?
3: Alors moi déjà, je suis originaire de là-bas, mais oui, effectivement, ça a été un peu compliqué dans les débuts. Oui.
0: Ah ouais? Parce qu'ils connaissaient pas le concept.
3: Oui.
0: Ouais. Et alors, maintenant?
3: Ça va.
0: Oh là! Oh Nina, pas plus que ça, si!
3: Si, ça va.
0: Ah, bon ben voilà, ça va. Bon ben Nina, ça va, ben faut le dire quand ça va. Parce que ça reste ça quoi? C'est un peu fragile comme modèle économique, je veux dire, voilà, parce que vous êtes un petit peu dépendante de pas mal de choses, quoi, de la météo, tout ça, quoi.
3: Ben, cette année, c'est compliqué.
0: Ouais.
3: Mais ça a été compliqué pour tous les restaurateurs de France, je crois.
0: Ouais.
3: Le gasoil est cher, les Français n'ont plus d'argent, la canicule.
0: Ouais.
3: Donc oui, ça peut être compliqué. Oui.
0: Ça peut être compliqué. Et quand on monte une guinguette, j'ai lu par exemple qu'il fallait quoi? Il faut 15 000 euros pour démarrer. Mais du coup, tout le monde peut monter sa guinguette ou faut... Ah, Nina, j'aime bien Nina parce que je sens qu'à tout moment, elle peut s'énerver. Nina, alors...
3: Je suis très calme.
0: Non, je vois ça, je vous taquine un peu, Nina. Mais c'est quoi? Vous dites quoi? Que tout le monde peut monter sa guinguette ou non? C'est quoi les qualités pour monter une guinguette, ma chère Nina? Quelles sont vos qualités, Nina? Allez-y, dites-moi.
3: Pour monter sa guinguette, ouais. Comme il disait sur les journaux, il faut son permis d'exploitation, il faut passer la HACCP.
0: Ouais.
3: Mais surtout, il faut avoir des autorisations au niveau des mairies.
0: Ouais.
3: Il faut bien s'entendre avec ses voisins, il faut être commerçant.
0: Ouais.
3: Le métier de restaurateur, c'est pas un métier facile.
0: Bah non.
3: Barman encore moins. Il y en a beaucoup qui pensent que c'est rigolo de servir des verres, mais non, c'est pas forcément facile.
0: Non, c'est plus rigolo de les boire.
3: C'est beaucoup de travail.
0: Plus que de les servir.
3: Tout à fait.
0: J'ai bien compris.
3: Tout à fait.
0: Mais là, parce que quand on imagine les guinguettes, voilà, effectivement, on imagine la bonne ambiance, la fête, les rencontres.
3: Ah ben c'est génial.
0: Les rencontres, voilà. Voilà, c'est ça. Hein. Mmh. Mais il y a aussi forcément, comme dans tous les métiers, de moins bon côté. C'est normal. je crois que
3: vous travaillez beaucoup.
0: Voilà, vous travaillez beaucoup, surtout l'été, j'imagine. Parce que le reste de l'année, vous avez quoi? Vous avez un resto en dur, j'allais dire, en vrai?
3: Non, je suis saisonnière.
0: Ah, saisonnière, très bien. Je crois qu'il y a des concerts tous les samedis. Ce soir, il y a qui, par exemple, chez vous?
3: Kenta Ferra. C'est un groupe de Clermont-Ferrand qui reprend des classiques de musique traditionnelle grecque, portugaise et d'autres pays.
0: Très bien. Très bien, Manina. Donc on vient, on peut venir
3: voilà,
0: alors.
3: N'hésitez pas à venir, bien
0: voilà,
3: sûr.
0: On vient et puis
3: après l'orage.
0: Après l'orage, il y aura quoi à grignoter? On mange quoi alors aussi ce soir, la belle roulotte?
3: Pour les soirs de concert, on fait des menus uniques avec tagine végétarien, tagine viande.
0: Ah oui, tagine. Tagine, c'est bien de la région, ça. C'est bien, Manina.
3: Dans merci. L'histoire de la France, complètement. Oui.
0: Bah, voilà, évidemment, Manina. Merci beaucoup. Hein. Donc, propriétaire de la guinguette, donc, qui s'appelle La Belle Roulotte, à Mazeyrat d'Allier. Voilà, c'est en Haute-Loire. Hein. Voilà, donc la guinguette qui est à la mode. Mais vraiment, mais attention, parce que Nina, attention, faut pas la chauffer. Tout le monde n'aime pas une guinguette. Hein. Donc vraiment, les vraies guinguettes, surveillez-les parce que il y en a partout. Mais bon, voilà. Et puis effectivement, allez-y pour l'ambiance surtout. Merci infiniment, ma chère Nina. Ben, bonne soirée ce soir donc avec votre concert. Merci, merci.
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0: Attends, je vais rappeler Nicolas. Je vais rappeler Nicolas parce que il m'énerve. Je vais lui dire qu'il m'énerve parce que moi, c'est comme ça. Moi, j'aime bien les gens, mais quand ça m'énerve, ça m'énerve. Et il a redisparu. Parce qu'on l'a eu. On l'a eu. Il s'est platement excusé. Ça y est. Nico !
4: Coucou, Willy.
0: T'es où, toi, Nicolas ? Tu es où, toi ?
4: Ah non, mais alors, ma mère a bondi dans ma chambre. Oui, j'essaie de t'appeler. Il y a tout le monde qui m'appelle.
0: Eh, mon chéri, t'es en direct, là, hein ? Dis donc.
4: Coucou à tous les auditeurs.
0: Ouais. Okay. Ne fais pas le malin, toi. C'est quoi le faux numéro que tu nous as donné?
4: Déjà. Oui, je me suis trompé de numéro.
0: Oui.
4: Je vais réaliser.
0: Et tu étais où?
4: Oui, excuse.
0: T'es rentré à quelle heure hier soir? Ce matin, t'es rentré à quelle heure?
4: En tout cas, il faisait jour.
0: Voilà, il faisait jour. Bah, t'es censé revenir quand à l'antenne, toi, normalement? T'es là quand?
4: Dans pile deux semaines.
0: Et bah, tu reviens plus, mon chéri.
4: Ah,
0: d'accord? Voilà. Dis au revoir aux auditeurs, parce qu'apparemment, Ilias ne répond toujours pas. Voilà. En fait, notre invité pas banal ne répond toujours pas. Tu ne reviens plus, Nicolas. Au revoir. Au revoir, mon Nico. Au revoir. Tes vacances sont prolongées. Au revoir, Nico. Au revoir. Il m'énerve. Voyez, bah, ça, il m'énerve. Donc, on n'a pas notre invité pas banal. Il décroche pas. Bah oui, évidemment. Bah évidemment, en plus il est à l'étranger, on lui dit qu'on l'appelle à midi 20, bah voilà. Hein. Ah bah ça c'est la faute de Nicolas, Nicolas Malabeuf, donc que vous ne retrouverez plus jamais sur cette antenne. Qui est là du coup? On a un auditeur? Lauriane, ça va Lauriane?
5: Ben oui, ça va, merci, oui.
0: Oh, comment vas-tu ma Lauriane? Tu nous appelles d'où?
5: D'Aix-en-Provence.
0: Oh, c'est pas vrai, bah tu sais que j'y suis le week-end prochain, Aix.
5: Ah ouais, moi j'y serai pas, je serai partie.
0: Bah parce que...
5: Dommage. Hein.
0: Tu m'évites, c'est ça, tu veux pas me voir, hein.
5: Ah, absolument pas. D'ailleurs, tu vois, j'appelle, donc c'est bien que je veux te parler.
0: Ah, bah c'est bien. Mais tu habites à Aix-en-Provence ou t'étais en vacances à Aix?
5: Non, j'habite.
0: Tu habites à Aix. Et là, tu pars en vacances maintenant?
5: Non, la semaine prochaine.
0: Enfin, maintenant. En voilà, oui, je veux dire, la semaine prochaine, donc tu vas aller en Corse. Très bien.
5: Ouais.
0: Toi, tu voulais réagir sur les guinguettes, ma petite
5: chérie? Oui, je veux bien réagir parce que je trouve que ça se démocratise, ça redevient bien à la mode et c'est un concept tout à fait sympa.
0: Ouais.
5: On peut boire un verre avec des amis dans une ambiance très conviviale et on va dire très basique, mais d'un côté on revient vraiment aux essentiels de passer du temps avec des amis, avec de la bonne musique, une bonne bière, danser, manger,
0: voilà.
5: En vraie vie, quoi.
0: T'en as une à nous conseiller du côté d'Aix-en-Provence?
5: Ouais, il y en a plusieurs. J'en ai pas une en particulier.
0: D'accord, donc t'aimes bien y aller. Toi, c'est ton truc, c'est d'aller aux guinguettes, à la guinguette.
5: Ouais, avec des amis, rejoindre des amis, faire des rencontres aussi. Hein.
0: Lauriane.
5: Pour les célibataires. Ce n'est pas mon cas, attention.
0: Lauriane, tu ne me mens pas. Est-ce que des fois, même si t'es en couple, est-ce que parfois il y a eu bisous avec quelqu'un d'autre? Pop.
5: Non. Par contre, on regarde. Bon ben.
0: Ah voilà, Lauriane. Ah, t'es une mateuse. Eh, Lauriane, elle mate. Voilà, ça c'est bien.
5: Mais
0: ça.
5: Comme tout le monde, attends. Bah,
0: évidemment, c'est pas parce qu'on est en couple qu'on est aveugle. Je suis désolée, hein, voilà.
5: Oui, bah, voilà.
0: Voilà. Bon, bah, Lauriane, bravo. Merci infiniment de ta franchise. On embrasse ton chéri. Il s'appelle comment ton chéri, Lauriane?
5: Nicolas.
0: Eh ben, on embrasse Nicolas, qui devrait être très prudent. Parce qu'à tout moment, Lauriane, dans une guinguette, ouh! Bon, bah, je t'embrasse fort. Passe de bonnes vacances en Corse. Tu vas où exactement en Corse?
5: du côté d'Ajaccio.
0: Bah, profite bien de 15 jours là-bas, ça va être magnifique. Merci beaucoup, Lauriane, de ta fidélité. Merci d'être passé nous voir.
5: Merci à toi.
0: Est-ce que tu veux, tu veux me dire un petit compliment avant de partir?
5: Bah écoute, continue de nous parler de plein de choses différentes, d'avoir le sourire toujours quand tu
0: parles,
5: de nous faire rire. Voilà, c'est ça l'essentiel.
0: Eh ben merci Lauriane. Repasse quand tu veux pour me dire ça. Je t'embrasse fort, merci infiniment. Tu repars évidemment avec ta sélection pour la carte carburant d'une valeur de 200 €. Le tirage, ça sera demain à peu près dans ces eaux-là. Voilà. Allez, si vous aimez Julien Lib, il est là avec Autrement. Bah Autrement, bah c'est sinon Autrement, j'ai pas. Autrement, Julien Lib, j'ai pas. Donc ça sera Julien Lib et PC tout. Merci d'être sur votre radio ici. À tout de suite, mes amis. Je vous aime, sachez-le. Je

0: Bah si seulement, bah oui, bah c'est comme ça. C'était Julien Lib avec Autrement. Mes amis, si vous êtes fumeur, je vous laisse en griller une petite dernière. C'est la dernière, ok? Et je vous retrouve juste après ça.
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0: De retour ici, c'est Willy vient déjeuner chez vous en direct tout cet été. Hein. La pause fraîcheur du week-end, elle est là. Les samedis et dimanches entre midi et 13h. Alors vite, comme ce sont les 5 dernières minutes, terminons cette émission par une bonne initiative, une belle idée. Bonjour Arthur Chambriard.
3: Bonjour.
0: Bienvenue ici mon cher Arthur. Alors vous êtes de Clermont-Ferrand, bah décidément aujourd'hui là, Clermont-Ferrand en fait. Clermont-Ferrand, et vous êtes le cofondateur de l'application Kaiho. K-A-I-H-O,
3: oui, hein,
0: c'est ça, ça se prononce comme ça, j'ai bien prononcé Kaiho.
3: Oui, c'est ça.
0: Voilà. Donc cette application, elle aide, mais elle aide qui à quoi, alors, mon cher Arthur?
3: En fait, c'est une application qui aide les fumeurs à se libérer du tabac.
0: Aïe, aïe, aïe. Voilà. Vous l'avez créée avec qui, cette application? Je crois que c'est quelqu'un que vous suiviez sur les réseaux sociaux, et puis c'est comme ça qu'il y a une connexion qui a été faite.
3: Voilà, donc en fait, j'ai cofondé cette application avec Vincent Pellomaille, qui est le coach numéro 1 anti-tabac en France.
0: Okay.
3: Et donc, on est rentrés en contact tous les deux et on a décidé de monter cette application tous les deux.
0: Voilà, donc Vincent Pellomaille, qui est le président de l'association Respire Libre. Voilà. Et donc,
3: voilà,
0: vous
3: tout à fait.
0: Voilà, et donc vous avez eu l'idée.
3: C'est une association qui... Pardon.
0: Allez-y, c'est une association qui...
3: C'est une association qui accompagne les fumeurs à se libérer du tabac de manière gratuite sous forme d'accompagnement plusieurs fois dans l'année.
0: Voilà. Et donc, elle fonctionne comment alors, votre appli à vous? Donc, c'est une application de sevrage tabagique. Elle fonctionne comment alors?
3: Eh ben, en fait, à partir du moment où vous pensez à arrêter de fumer, vous pouvez installer notre application.
0: Ouais.
3: Et puis, vous retrouverez à l'intérieur plus de 180 vidéos de Vincent qui vont vous aider à déconstruire votre addiction au tabac et qui vont vous accompagner tout au long de votre process pour écraser votre dernière cigarette.
0: Voilà. Kaiho qui signifie libération en japonais, apparemment. Hein, c'est ça?
3: Tout à fait.
0: Voilà. Donc, l'idée de l'appli, donc, c'est aussi de comprendre pourquoi on est addict, comment on est addict.
3: Exactement, c'est là toute la méthode de Vincent, c'est-à-dire qu'à travers les vidéos, vous allez en fait comprendre les mécanismes de l'addiction, parce que nous, ce qu'on sait, c'est que on se libère pas du tabac uniquement par la volonté, mais on s'en libère en comprenant son addiction en fait.
0: Oh là là là là là là là là. Vous nous expliquez aussi, vous nous aidez aussi au moment difficile, parce que c'est dur de
3: Oui, tout à fait. En fait, dans l'application, vous allez retrouver 6 modules au total, et il y en a un qui est spécialement dédié au moment où vous avez une envie, vous sentez que vous avez envie d'allumer une cigarette, vous pouvez lancer l'application, et il y a un module qui est dédié vraiment à ce moment-là où vous mettez la situation dans laquelle vous êtes, par exemple que vous êtes stressé, que vous vous ennuyez, que vous êtes en soirée, et en fonction de la situation dans laquelle vous êtes, vous allez avoir une petite vidéo conseil de Vincent, un mantra de Vincent, et vous allez retrouver aussi quelques activités qui vont vous permettre de laisser passer cette envie et de vous occuper pendant cette envie.
0: Sinon, dès qu'on a envie de fumer, tac, on va sur l'appli, vous mettez une photo de Michel Houellebecq et franchement, on arrête. Là, tu te dis, bah non, j'ai plus envie.
3: C'est vrai que ça pourrait marcher.
0: Ah, bah, faut l'essayer, Arthur. Tu vois, si t'as besoin d'aide, tu me demandes. C'est quoi le plus dur, là, quand on veut arrêter la cigarette, justement, Arthur? Il y a beaucoup de choses dures, je suppose, mais c'est quoi le plus dur?
3: Bah, le plus dur, c'est vraiment de pas se sentir coupable, parce que c'est vrai que c'est quelque chose que les gens ont tendance à faire, mais en fait, nous, ce qu'on explique à travers les vidéos dans l'application, c'est que c'est pas du tout de la faute du fumeur, c'est la faute de votre cerveau qui...
0: Exactement.
3: C'est lui qui vous génère le manque, en fait. Donc voilà, c'est aussi pour ça que l'application est là, c'est vraiment pour aider à comprendre tous ces mécanismes-là et se libérer du tabac en toute sérénité.
0: Bon, et vous fumez, Arthur?
3: Alors non, moi j'ai pas été fumeur, mais j'ai des fumeurs dans ma famille.
0: Ouais, et alors? Bah alors, ils ont pas téléchargé l'appli?
3: Ils ont téléchargé l'appli, mais c'est un chemin en cours.
0: Ouais, c'est un chemin.
3: Exactement.
0: Parce que là, l'appli, elle est toute récente. Hein.
3: L'application, on l'a lancée début juin.
0: Voilà,
3: c'est
0: début
3: ça.
0: Juin. Là, c'est quoi les premiers retours que vous avez? Est-ce qu'il y a déjà des gens qui ont commencé au moins à réduire la cigarette.
3: Oui, bien sûr. Ouais. On approche des 6000 inscrits sur l'application.
0: Très bien.
3: Et on a déjà la moitié en fait des gens qui sont inscrits sur l'application n'ont pas encore arrêté de fumer.
0: Ouais.
3: Donc ils sont encore dans le process de regarder les vidéos, de comprendre leur addiction.
0: Bon.
3: Et l'autre moitié des gens ont déjà arrêté.
0: Ah déjà, voilà. Donc c'est-à-dire qu'en 2 mois, on peut arrêter de fumer.
3: Alors on peut ne plus fumer, effectivement, après le mécanisme de l'addiction
0: prend plus de temps
3: à passer.
0: Voilà, exactement. L'appli, elle s'appelle donc Kaiho, K-A-I-H-O, hein, voilà.
3: C'est ça.
0: Voilà, elle est gratuite, elle est payante, comment ça coûte, combien c'est ?
3: Elle est disponible sur iOS et sur Android.
0: Oui.
3: Et elle est gratuite, donc vous avez accès à toute l'application gratuite, à une grosse partie de l'application gratuitement, et après vous avez un abonnement pour débloquer vraiment la totalité de l'application.
0: Ah bah dis donc, c'est vachement bien. Bah bravo Arthur, hein, voilà, donc ça s'appelle Kaiho, donc l'application qui vous aide à cesser de fumer. Qui fume dans la régie ? Dylan, au standard, tu fumes ? Non, il me dit non. Iki, tu fumes, mon bébé ? Tu fumes pas ? Il me dit, je sais pas. Bon, il sait plus. Il sait plus s'il fume. Et notre réalisatrice Mathilde ? Ah, elle a arrêté il y a 7 ans, Mathilde. Bravo, plus envie, t'es plus retombée. Aucune envie, juste la volonté. Ah bah, bravo. Et un peu de cigarette électronique. Et bah bravo mes amis. Et merci Arthur Chambrière. Donc voilà, le cofondateur de l'application Kaiho, K-A-I-H-O. Donc l'appli d'aide au sevrage tabagique.
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0: Est-ce que Frédéric est là ? Est-ce que Frédéric...
4: Oui, mais Frédéric ne fume pas non plus.
0: Et Frédéric ne fume pas non plus, c'est ça ?
4: Non plus, non plus, exactement.
0: Frédéric
4: je vais le proposer, cette appli, à des collègues, parce que c'est vrai que j'ai du mal à supporter l'odeur de
0: cigarette. Quand on est ne fumeur, c'est compliqué. Hein. Tu voulais réagir sur quoi, mon petit choubidou ?
4: Non, rien. C'était un petit coucou.
0: Ah bah c'est gentil de me faire un petit coucou. Oui.
4: On a vu l'éclipse en famille.
0: Ah, alors, c'est bien. Est-ce que tu as mis des lunettes ? Tu as mis des lunettes ou tu ne vois plus rien maintenant ? C'est bien.
4: Non, on a mis les lunettes. On a tous mis les lunettes.
0: Très bien. Et alors, c'était joli ? C'était joli.
4: Très important.
0: C'était joli.
4: Ouais, c'était magnifique. C'était à voir. Non, c'était très joli.
0: Oui, ça a passé vite. Moi, je trouve que ça a passé vite. Mais alors, il y a un moment donné. Ça a passé trop vite, tu vois. Il y a eu un moment donné, tu vois, à Paris, pendant l'éclipse. J'étais avec Mathilde, la réalisatrice, entre autres. T'as vu, à un moment donné, il n'y a plus un mot. T'as vu, c'était hyper calme. T'étais où, toi ?
4: Oui, c'est vrai. Hein, on était sur la plage, on était sur la plage, du côté de la Grande Motte.
0: Ouais.
4: Et du coup, plus un bruit, à un moment donné.
0: Voilà.
4: Même les enfants étaient...
0: Même dans Paris, à un moment donné, il n'y avait plus un bruit. C'était assez étonnant, ce qui n'arrive jamais dans cette capitale.
4: Même Mathilde ne disait rien.
0: Même Mathilde disait rien. Et ça, je peux te dire que ça m'a reposé. C'est pour ça qu'il faudrait qu'il y ait plus d'éclipses. Frédéric, je t'embrasse très fort. Merci beaucoup d'être passé nous voir. Je t'embrasse fort, fort. Merci pour ta gentillesse. Et tu repars évidemment avec ta sélection pour la carte carburant.
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0: Et ben voilà, merci infiniment. C'est fini. La barbe pichette, ça va trop vite. Merci à vous tous. Merci pour votre fidélité. Merci à l'équipe. On se retrouve demain. Tout de suite, c'est le flash avec Morgane Guillaumard. Il est 13h.
5: La lutte contre le feu est loin d'être terminée dans les Landes après une nuit épuisante pour les pompiers car l'incendie a continué de se propager. On est à près de 1600 hectares parcourus à la mi-journée et cette reprise est due à une nouvelle saute de feu sur la petite commune de Garin, Grégoire Le Callot.
6: C'est une saute en fait qui est née de la saute précédente qui avait eu lieu jeudi. Ça a nécessité d'évacuer une centaine de personnes sur la commune et de couper une route. Ce matin, les pompiers qui ont été présents toute la nuit sont donc épuisés. On le voit sur leur visage. Mais quelques habitants comme Alex sont restés toute la nuit pour leur préparer du café et des encas. Alex, admiratif, estime qu'on leur doit bien ça.
7: C'est un travail incroyable, quoi. Même s'il y a beaucoup de vent, malheureusement, qui les dessert. Ils font un travail incroyable. Grâce à eux, il n'y a aucune maison qui a brûlé. Et ça, c'est le plus important. On les voit. Tout à l'heure, il y avait 4 ou 5 camions autour d'une seule maison, justement, pour protéger les maisons. Bien sûr, ils se battent sur le front, etc. Mais nous, on n'a aucune maison qui a brûlé. Et ça, c'est sensationnel.
6: Alors, la bonne nouvelle, si je peux dire, c'est que ce matin, les conditions semblent quand même plus favorables. Les températures ont clairement baissé, hein, on le sent bien. L'humidité aussi a augmenté, l'humidité de la nuit. Les moyens aériens vont se redéployer. Les pompiers sont en train d'en discuter. La menace, c'est le vent qui s'est levé ce matin vers 7h.
5: Et le préfet des Landes estime que les conditions météo s'annoncent plus favorables aujourd'hui, avec des températures moins caniculaires et de possibles pluies en soirée. C'est d'ailleurs la fin de la vigilance orange canicule pour 19 départements, surtout dans le Grand Ouest. 64 autres sont toujours en alerte orange. Une centaine de vols EasyJet au départ de la France sont annulés en ce grand week-end de départ en vacances en raison d'une grève largement suivie par les hôtesses de l'air et les stewards de la compagnie aérienne low cost. Ils dénoncent les changements de planning de dernière minute. Grève le week-end du 15 août avec l'espoir de perturber un maximum de vols et faire réagir la direction pour William Bourdon, secrétaire du syndicat national des personnels navigants commerciaux.
8: Il y a 300 ou 400 vols de prévus à peu près sur l'ensemble du réseau France. Donc on s'attend à quand même pas mal de perturbations et d'annulations sur le week-end. En cas de vol annulé, les passagers peuvent prétendre à la compensation qui s'appelle l'EU261, qui contraint les compagnies aériennes, quand c'est leur fait, de rembourser intégralement les frais engagés par les passagers. Aujourd'hui, on n'est pas du tout dans l'optique de leur laisser le reste de l'été tranquille. Pour qu'on puisse répondre avec la même intensité que nous subissons la violence de la compagnie, donc forcément, sur un des week-ends les plus chargés de l'année, c'est pas choisi au hasard, c'est vraiment pour montrer le cri de détresse et la détermination des collègues.
5: Et les voyageurs se sont vus présenter un transfert gratuit vers un autre vol, selon la compagnie EasyJet. Et pour ceux qui voyagent en train, le trajet risque aussi d'être perturbé. Un TER sur deux entre Paris et la Normandie est supprimé ce week-end. Conséquence d'une grève locale, des conducteurs dénoncent des journées à rallonge et des changements d'emploi du temps trop récurrents. Et sur la route, journée noire pour les départs en Auvergne-Rhône-Alpes. Bison futé, voie rouge dans les deux sens dans le reste du pays. Il y avait 700 km de bouchons cumulés ce midi. De la violence sur les terrains de foot en Indre-et-Loire. C'est une information d'ici Touraine. Deux joueurs amateurs sont suspendus pendant 20 ans après avoir agressé deux arbitres. Ça s'est passé lors d'un même week-end en avril dernier dans deux matchs différents. Le détail est à lire sur ici.fr. C'est la star du jour au championnat d'Europe de natation. Léon Marchand participe ce soir à la finale du 200 mètres papillon à Saint-Denis. Le quadruple champion olympique, découvert par le grand public aux Jeux de Paris, fait aujourd'hui rêver petits et grands. Émeric Bavard.
9: Si Spider-Man cartonne au cinéma en ce moment, Clémence, jeune nageuse venue de Bretagne, lui préfère largement l'homme au maillot de bain.
10: C'est un peu un super-héros, je trouve. Ça m'a surtout impressionné. Ça me donne envie d'être comme ça plus tard.
9: Il y a Léon et les autres, que ce soit dans le bassin, où il a facilement remporté sa série et sa demi-finale, mais aussi dans les gradins, où les Léons résonnent et où Marchand inspire. Audran Wimbert, membre du comité de natation de l'Orne, est venu avec plusieurs jeunes nageurs pour voir le prodige.
11: On a eu peur qu'il soit pas là parce qu'avec ses blessures, on savait pas s'il allait être là sur le 200. Mais donc, du coup, ils sont super contents. Nous, on est toujours émerveillés de le voir. En plus, il véhicule une belle image, quoi. C'est vraiment un athlète qui semble bien dans sa tête, qui semble propre. Enfin, vraiment, on s'en sert beaucoup en exemple, quoi.
9: Et ça marche. La preuve avec Candide, 13 ans, qui le découvrait pour la première fois. Impressionnant.
12: Ça nous motive énormément par rapport à notre carrière de nageur. Puis ça nous fait des étoiles plein les yeux.
9: Des étoiles plein les yeux en attendant la médaille autour du cou. Léon Marchand dispute ce soir la finale du 200 mètres papillon pour peut-être offrir à la France le premier titre individuel de ses championnats d'Europe.
5: Et ce soir, au Centre Aquatique Olympique de Saint-Denis, sera aussi célébré le nageur de 35 ans, Florent Manodou. Une grande fête est organisée car il a annoncé il y a quelques jours mettre un terme à sa carrière. Et puis, une nouvelle médaille française au championnat d'Europe d'athlétisme au Royaume-Uni. Aurélien Quignon décroche le bronze sur l'épreuve de marathon en marche athlétique.
0: Un week-end du mois d'août encore à vivre ensemble, une longue journée de départ ou de retour de vacances, mais de toute façon en musique et avec des rendez-vous comme le podcast Partir, c'est dans quelques instants sur votre radio ici. On écoute Toto, bon voyage.

0: Hold the Line, c'est Toto sur votre radio. Ici, on a de toute façon toutes les chansons que vous choisiriez pour partir ou revenir de vacances et faire plein de beaux voyages. En parlant de voyages, on découvre, grâce au podcast Partir sur votre radio ici, tous les chemins. Aujourd'hui, les chemins de Saint-Jacques-de-Compostelle, avec notamment ici, le Puy en Velay et d'autres trésors à découvrir maintenant.
1: Le Puy-en-Velay, c'est la ville de la lentille verte, de la verveine, de la dentelle. Ces produits ont fait la renommée de cette cité médiévale entourée de nature. Mais moi, j'ai envie de vous faire découvrir sa dimension spirituelle. De vous emmener sur le chemin qu'ils sont près de 30 000 à pratiquer chaque année depuis la ville du Puy. C'est le chemin de Saint-Jacques-de-Compostelle. Et à la fin de cet épisode, vous saurez pourquoi la cathédrale du Puy, point de départ du pèlerinage, est suspendue dans le vide. Je m'appelle Martin Moulier, je suis animateur à ICI Saint-Étienne-Loire. Et ce que j'aime, moi, au Puy, c'est les rues médiévales escarpées, les promontoires qui laissent entrevoir des panoramas à couper le souffle. D'ailleurs, c'est là que j'emmène ceux qui connaissent pas la région, et vraiment, l'effet est toujours garanti. Bienvenue dans Partir, le Puy-en-Velay, au départ du chemin de Saint-Jacques-de-Compostelle. Point de départ, c'est le parvis de Notre-Dame du Puy, ou plus exactement Notre-Dame de l'Annonciation du Puy-en-Velay. La cathédrale avec ses arches, ses pierres de couleurs alternées, elle trône fièrement depuis plus de 9 siècles au pied du rocher Corneille. C'est un piton rocheux volcanique qui domine la vieille ville. Pour accéder à l'édifice, c'est clair, faut grimper. Mais si on s'arrête au milieu des 134 marches de son grand escalier, la vue plein ouest est vraiment saisissante, symbolique. Derrière l'horizon, il y a l'Espagne.

0: Une fois arrivé en haut des marches, il n'y a pas de porte, il n'y a pas de sas. L'escalier du ventre, c'est son nom, nous amène déjà, sans qu'on le sache, au beau milieu de la cathédrale. Devant nous, on trouve le maître-autel, et dessus, il y a une Vierge noire. C'est une statuette en bois, drapée d'un manteau qui change de couleur au fil des saisons, et qui représente la Vierge Marie. Elle quitte jamais la cathédrale. Bon, sauf le 15 août, où elle est portée en procession dans les rues du Puy. Plusieurs hypothèses existent pour expliquer sa couleur noire. On dit que ce serait une statue païenne transformée en Vierge Marie, ou que l'oxydation du bois serait à l'origine de sa couleur. En vérité, personne ne connaît la réponse. D'autant qu'il s'agit aujourd'hui d'une copie de celle qui aurait été donnée à la ville par Saint-Louis en 1254, en retour de croisade. Tant que vous êtes dans la cathédrale, je vous invite à faire un tour à la sacristie derrière l'autel. L'espace fait office de boutique. On retrouve des bâtons de marche, des porte-clés en forme de coquille Saint-Jacques à accrocher sur le sac de randonnée. Mais c'est surtout l'endroit où l'on reçoit la fameuse crédentiale, le passeport du pèlerin qui atteste de son statut, marque les étapes du chemin et permet, une fois arrivé à Santiago, en Espagne, de demander la Compostela, le diplôme d'arrivée du pèlerin, en quelque sorte. Autour de nous, à la boutique, on parle de nombreuses langues étrangères. Un coup d'œil au livre d'or des pèlerins, et on comprend pourquoi. Ils sont nombreux à venir de tous les continents pour partir sur les chemins de Saint-Jacques-de-Compostelle. Si c'est votre cas, et pour savoir où dormir sur le chemin, la Bible en la matière s'appelle le Miam Miam Dodo. Du Puy-en-Velay à Santiago, en passant par Cahors, Saint-Jean-Pied-de-Port, les marcheurs trouvent toutes les infos dont ils ont besoin pour arriver à destination en un seul morceau. Comptez une vingtaine d'euros pour un guide. Si vous voulez vivre l'expérience du pèlerin à fond, impossible de passer à côté d'un autre site, d'un autre rocher. Alors on serre les lacets, 268 marches nous attendent. Ici, on n'est plus administrativement au Puy-en-Velay, mais à Aiguille, la commune d'à côté, au pied du rocher Saint-Michel, perché à 82 mètres de haut. C'est un pic volcanique, et au sommet, on trouve une chapelle dédiée à Saint-Michel. Son histoire serait liée au chemin de Saint-Jacques-de-Compostelle. Pour se rendre au rocher Saint-Michel, depuis la cathédrale, pas besoin de voiture. C'est à 5-10 minutes à pied. Et à moins de bien connaître la vieille ville du Puy, il est très compliqué de manœuvrer en toute sécurité sur les pavés des étroites rues médiévales. C'est du vécu. Mais si tout ça vous effraie pas, pensez à prendre un disque de stationnement. Vous en aurez besoin si vous vous garez à Aiguille. La commune regorge de zones bleues. Le rocher est visible partout depuis Aiguille. Quand on s'approche, on peut voir d'énormes clous le perforer de part en part. Pas de panique. Il s'agit là en quelque sorte de stabilisateur pour le rocher qui tend à s'affaisser à cause du gel et du dégel. Pour en savoir plus, je vous invite vivement à prendre l'audio guide. C'est seulement 3 euros en plus de l'entrée classique à 7 euros pour 1h15 de description. Chaque entrée sert à entretenir le site, donc c'est aussi une bonne action. Et ça y est, on s'est garé, on a notre billet. Et nous voilà partis pour enquiller 268 marches à flanc de rocher. Autant vous dire, ça monte dru, et dans certains virages, c'est pas large. Alors attention quand on croise quelqu'un. Mais malgré ça, l'ascension passe vite, je vous assure. C'est un peu comme le chemin de Saint-Jacques, finalement. On marche, on pense, on échange quand on n'est pas trop essoufflé. On se demande ce qui a pu pousser les hommes à construire une chapelle à 82 mètres de haut. Et à chaque étape de l'ascension, le paysage s'élève derrière le muret de pierre qui sécurise l'escalier. Mention spéciale au petit banc en bois de la montée, mon lieu préféré. Il est quasi tout le temps à l'ombre, malheureusement un peu bas pour avoir une belle vue, mais de mémoire, il a toujours été là. C'est un peu comme un compagnon de route qu'on retrouve à chaque ascension. Si le rocher Saint-Michel attire les pèlerins, c'est aussi pour sa symbolique. La personne qui a fait construire la chapelle à son sommet n'est autre que Godescalque. Clémence Damian est en charge de la mise en valeur du chemin de Saint-Jacques-de-Compostelle au sein de l'Office de tourisme du Puy.
1: C'est en fait le nom d'un évêque. Il est reconnu comme étant le premier pèlerin français à avoir fait le pèlerinage du Puy jusqu'à Saint-Jacques-de-Compostelle. Et c'est à son retour à pied, puisqu'avant on revenait aussi à pied, il a décidé de dédier cette chapelle à Saint-Michel à son retour de pèlerinage à Saint-Jacques.
0: Après ce crochet au rocher, nous voilà de retour devant la cathédrale et la première rue que l'on emprunte sur le chemin de Saint-Jacques-de-Compostelle.

0: Elle s'appelle la rue des Tables. Son nom est dû à la présence des nombreux marchands qui viennent présenter leur étal aux pèlerins durant la haute saison. La tradition se poursuit aujourd'hui encore, car il s'agit d'une artère stratégique.
1: En fait, ça fait la transition ici entre la haute ville et la ville basse. Elle est déjà balisée en fait avec des coquilles Saint-Jacques, des clous au sol, qui symbolisent en fait le bon cheminement en direction de la place du Plot, qui va être cette fois le départ laïque du chemin de Saint-Jacques de Compostelle.
0: D'ici, on est à 3 minutes de la place du Plot. Un conseil avant de la rejoindre, c'est l'heure des emplettes. S'il fait chaud d'abord, deux glaciers reconnus se situent en bas de la rue des Tables et ils ne désemplissent jamais l'été. C'est l'occasion de goûter un parfum, la verveine. C'est la plante emblématique du Velay. Et pour repartir avec un souvenir, passez par la rue Raphaël. Elle regorge de boutiques super sympas.
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0: Nous voilà maintenant sur la place du Plot, une place qui est bien animée, surtout le samedi matin, jour de marché. Ici, on trouve la fontaine de la Bidoire, qui est d'ailleurs la plus ancienne de la ville. Et à côté d'elle, il y a une statue assise sur un banc en pierre, la jeune pèlerine. Elle est appuyée sur son bâton de marche, le chapeau orné d'une coquille Saint-Jacques, le sac sur le dos. Elle est face à la rue Saint-Jacques, pensive. C'est elle le point de départ laïque du chemin de Saint-Jacques, du GR65. Mais je vous l'ai dit, la cathédrale reste le point de départ privilégié, même pour de nombreux laïcs. Et cette renommée ne date pas d'hier.
1: Au début du Moyen-Âge, quand cette cathédrale a été construite, évidemment, elle était beaucoup plus petite. Et de par la venue de nombreux pèlerins, aussi bien pour prier la Vierge, et puis ensuite aussi pour Saint-Jacques de Compostelle, on a agrandi cette cathédrale qui finalement est supportée dans le vide par des grands piliers.
0: Vous l'avez dit au début de l'épisode, comme les architectes manquaient de place sur le rocher au XIIe siècle, les travaux d'agrandissement se sont faits dans le vide, sur des piliers qui compensent un dénivelé de 17 mètres. Une prouesse pour l'époque, et d'ailleurs ça participe à la légende de la cathédrale du Puy. Vous savez désormais comment partir sur la Via Podiensis, le chemin qui démarre du Puy. Mais la veille du voyage, si vous voulez prendre des forces, je vous recommande une petite halte à la distillerie. C'est un pub-restaurant à l'ambiance irlandaise. Il est un peu caché Place du Breuil, dans un passage étroit. Faut vraiment être un local pour le connaître. On y mange aussi bien des burgers que des spécialités locales, comme la lentille verte du Puy. Et puis, pour vous plonger d'ores et déjà dans le volet spirituel du chemin de Saint-Jacques de Compostelle, sachez que vous pouvez dormir au prieuré Sainte-Claire, où les sœurs apostoliques de Saint-Jean vous accueillent à prix libre, que vous soyez croyant ou non. Amis marcheurs, si vous avez encore un peu de temps devant vous, j'ai une dernière idée pour vous. Il existe une étape en plus à faire au Puy-en-Velay avant de s'élancer sur les sentiers de randonnée. On retourne juste derrière la cathédrale, au Camino.
3: L'idée de cette scénographie du Camino, c'est en fait l'évocation de tout ce qui se vit sur le chemin. Nous avons des témoignages audio, des vidéos, des textes en lien avec tout ce que les pèlerins peuvent vivre au cours de leur pérégrination.
0: On est maintenant au Camino, juste derrière la cathédrale du Puy-en-Velay. Un lieu qui a eu plusieurs vies et qui est maintenant un espace d'échange, de partage pour les pèlerins, mais également un musée sur ce qu'est le pèlerinage jusqu'à Saint-Jacques-de-Compostelle. Au fil des 14 salles de la scénographie, se succèdent des lieux, des légendes, des symboles, des histoires. À mesure que vous avancez, une frise retrace toutes les étapes du sentier, du Puy-en-Velay jusqu'à Santiago. La visite se fait sur 3,5 étages, en descendant dans le bâtiment, comme un voyage intérieur, à la manière de celui que le pèlerin est amené à réaliser sur le chemin. Entre les documents, les films interactifs, les audioguides, c'est une véritable cave au trésor. On y apprend par exemple ce qu'est le donativo, principe fondateur du chemin de Saint-Jacques de Compostelle. C'est ce qui permet aux pèlerins de manger, dormir, être accueillis le long de leur périple en échange d'une participation libre, de l'argent, du troc ou des services. Mais si je vous invite à vous rendre au Camino, c'est pas seulement pour visiter son musée. C'est aussi l'occasion de faire tamponner sa crédentiale en discutant avec d'autres pèlerins. Avant que j'oublie, vous vous souvenez que je vous parlais d'une haute et d'une basse saison pour le pèlerinage ? Les marcheurs sont peu nombreux l'hiver, et la saison rattaque véritablement le 1er avril, pour eux comme pour le Camino. L'endroit est fermé de la mi-octobre jusqu'au 31 mars, et ce serait vraiment dommage de manquer les mille et une anecdotes des pèlerins qui ont foulé le chemin avant vous. Car après tout, c'est ça le chemin de Saint-Jacques-de-Compostelle, le partage. Mais ça, vous le découvrirez quand vous viendrez.

0: 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Dans un instant, les années 80 avec FR David.
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1: Vous imaginez au Moyen-Âge des moines effrayés à l'idée de tomber au bord du monde? Eh bien non, aucune chance. Contrairement aux idées reçues, personne ou presque à l'époque ne pensait que la Terre était plate. Nous sommes vers l'an 1200. Dans les universités de Paris, Oxford ou Bologne, les savants enseignent ce que tous les lettrés savent depuis l'Antiquité, la Terre est ronde. Aristote notait déjà que l'ombre de la Terre sur la Lune lors des éclipses est circulaire. Ératosthène, au 3e siècle avant Jésus-Christ, calcule même sa circonférence avec une précision bluffante grâce à deux bâtons plantés dans le sol. Ça vaut bien le coup d'acheter des calculettes hors de prix. Enfin, deux bâtons, on vous dit. Les marins du Moyen-Âge le savent aussi. En mer, les mâts disparaissent à l'horizon avant la coque. Preuve d'un monde courbe. Bref, aucun savant médiéval ne craint de tomber dans le vide. Et c'est un globe terrestre qui a été placé dans la main de l'empereur Charlemagne pour signifier son pouvoir sur le monde. Oui, une sphère. Charlemagne n'a jamais tenu un frisbee ou une tarte, à ce que je sache. Alors pourquoi cette idée d'un Moyen-Âge platiste s'est-elle installée? Elle naît au 19e siècle. Pour se donner un air de progrès, certains écrivains ont besoin d'un passé obscur et ignorant. On invente donc la légende d'un peuple convaincu que la Terre est un disque. On fait briller la modernité en noircissant le Moyen-Âge. Les moines du XIIIe siècle et les philosophes de l'Antiquité avaient un truc bien plus fiable que d'obscures chaînes YouTube platistes. Ça s'appelait le bon sens.
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0: cœur la chanson de Céline Dion, Dansons. Et d'ailleurs, on attend ce rendez-vous avec impatience. Enfin, celles et ceux qui ont réussi à décrocher des places, qui n'ont plus du tout d'argent, mais c'est pas grave, ils seront contents de voir aussi Charlotte Cardin, qui sera sur scène avec Céline Dion comme guest. On parle aussi d'Icar. Et donc, les surprises vont arriver bientôt. Petit à petit, on apprend que la liste s'allonge dans un instant pour la musique et pour les années 80, 90. Toutes les chansons que vous aimez, vous allez tomber sur Fool's Garden.
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1: Très bon après-midi, vous écoutez votre radio ici, il est 14h. Toutes les infos avec Morgane Guillaumard.
2: 1600 hectares de végétation ont été parcourus dans les Landes. Les pompiers se concentrent désormais sur les reprises de feu et les points chauds qui se sont activés la nuit dernière entre les villages de Garin et Luglon. Par mesure de précaution, une centaine de nouvelles personnes ont dû être évacuées, ce qui porte le total à 650. Et les températures s'annoncent plus favorables. Aujourd'hui, il y aura même potentiellement de la pluie en soirée dans les Landes. La météo qui devient aussi plus clémente sur une partie ouest de la France. C'est la fin de la vigilance orange canicule pour 19 départements. 64 autres le sont toujours. Week-end de départ en vacances perturbé sur les rails et dans les airs. Une centaine de vols de la compagnie à Bakou EasyJet sont annulés en raison d'un mouvement de grève qui touche surtout l'aéroport de Lyon, Saint-Exupéry et Paris-Charles de Gaulle. Mouvement social aussi à la SNCF en Normandie. Un TER sur deux entre Paris et la région normande sont supprimés. Et puis pour ceux qui nous écoutent en voiture, il va falloir faire preuve de patience. En ce 15 août, la circulation est extrêmement difficile dans les deux sens partout en France. Surtout en Auvergne-Rhône-Alpes, le pic d'embouteillage est attendu en début d'après-midi et ça doit se dissiper à partir de 16h, selon Bison Futé. Après ses 4 médailles olympiques, Léon Marchand espère décrocher l'or au championnat d'Europe de natation. Il participe ce soir à la finale du 200 mètres papillon à Saint-Denis, près de Paris. Florent Manodou, lui, fera ses adieux. Une fête lui est dédiée. À 35 ans, le nageur met fin à sa carrière. Et puis la France a déjà brillé ce matin au championnat d'Europe d'athlétisme. Aurélien Quignon décroche la médaille de bronze au marathon marche au Royaume-Uni.
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2: 64 départements sont maintenus en vigilance orange canicule, avec des risques d'orages dans les Pyrénées-Orientales, dans le centre-Val de Loire et en Île-de-France. Cet après-midi, il fait 24 degrés à Brest, 25 à Biarritz, 26 à Cherbourg et La Rochelle, 27 degrés à Tarbes, 30 degrés à Rennes, 31 à Lille, Amiens, Rouen, Toulouse et Marseille. Il fait 32 degrés à Nantes, Perpignan et Nice, 33 à Paris, Montpellier et puis à Strasbourg.
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0: Mamma Mia, Abba sur votre radio ici. D'ailleurs, si vous voulez faire une sorte de best-of des comédies musicales l'été, c'est bien, pour ça on a le temps. On fait aussi un focus sur les nouveautés qui vont marquer la suite de votre été, peut-être la rentrée. Par exemple, Jennifer qui reprend Dalida, Mourir sur scène en version disco. Si vous aimez à la fois Dalida et Jennifer, bah on aura les deux sur votre radio ici. Trois chansons françaises à la suite. Il y aura Gérard Blanc, Jennifer avec Mourir sur scène et Les Innocents. Et c'est dans un instant.
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0: Les Innocents, un homme extraordinaire, avec ce beau soleil et ce samedi férié, même pour ceux qui taffent dans les commerces, que vous soyez en Côte d'Or ou même en Saône-et-Loire, ici vous donne quelques idées de sortie, écoutez bien.
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0: Profitez d'un moment en famille ou avec vos amis en plein air, à l'ombre, au parc des Quinconces, à Semur en Auxois, grâce à un marché qui commence dès 15h aujourd'hui, avec une quarantaine de stands d'artisans locaux, tout en laissant vos enfants profiter d'activités gratuites, comme une balade à poney ou même des ateliers créatifs. Food truck sur place et un groupe rock spécial années 70-80 vous feront chanter et danser aujourd'hui au parc des Quinconces, à Semur en Auxois. Et si vous souhaitez faire une bonne action tout en assistant à un concert original hors du commun qui alimentera votre bonne humeur, vous avez rendez-vous ce soir à 20h au parc de la mairie de Gergy. Bob Santiago s'occupe de mettre l'ambiance et de chanter pour ceux qui sont atteints de la maladie du cri du chat. C'est une maladie rare qui apparaît à la naissance à cause d'une délétion du chromosome 5 caractérisée par un cri aigu et un retard mental. Bob Santiago en concert ce soir 20h, parc de la mairie de Gergy.
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0: Balavoine s'occupe de sauver l'amour, alors que nous, on préfère sauver votre journée avec la playlist qui vous mettra la banane, la bonne humeur. Que vous nous écoutiez sur votre poste radio, ou même via l'application ici ou sur notre site internet, ici Bourgogne. On va faire une escale dans le sud avec Nino Ferrer dans à peu près moins de 2 minutes, toujours grâce à votre radio locale de proximité, ici Bourgogne.
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1: Bon samedi à vous, il est 15h. C'est l'heure des informations.
2: Le feu est encore actif dans les Landes et cette troisième journée de lutte des pompiers est très intense. C'est ce que dit ce samedi le préfet Gilles Clavreul. Près de 1600 hectares sont partis en fumée suite à des nouvelles reprises de feu la nuit dernière dans la petite commune de Garin, à 30 km de Mont-de-Marsan. La priorité maintenant, c'est de contenir ce feu, faire en sorte qu'il ne progresse plus avec l'espoir de voir arriver un peu de pluie ce soir. Les températures baissent d'ailleurs sur toute une partie ouest de la France. Fin de la vigilance canicule pour 19 départements. Il en reste toujours 64 en alerte orange. Du monde sur les routes en ce week-end du 15 août avec un pic d'embouteillage à midi, 700 km cumulés sur toute la France et ça devrait être pire dans une heure selon Bison Futé. La circulation est particulièrement difficile en Auvergne-Rhône-Alpes. Des mouvements de grève perturbent le trafic ferroviaire et aérien. Une centaine de vols de la compagnie EasyJet au départ de la France sont annulés aujourd'hui et demain et un TER sur deux sont supprimés et supprimés entre Paris et la Normandie. Léon Marchand compte aller chercher la médaille d'or ce soir au championnat d'Europe de natation. La finale du 200 mètres papillon se déroule à Saint-Denis, près de Paris. Léon Marchand, la relève de Florent Manaudou qui met fin à sa carrière de nageur. Il fera ses adieux au public ce soir. Et puis au championnat d'Europe d'athlétisme, une nouvelle médaille française sur l'épreuve de marathon marche. Aurélien Quignon décroche le bronze à Birmingham en Angleterre.
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Et c'est aussi pour ça que vous avez choisi d'écouter ici votre radio préférée tout l'été, avec la voix à l'instant intersidérale d'Annie Lennox et Eurythmics, Here Comes the Rain Again. Dans un instant, ne manquez pas trois chansons françaises à la suite avec une nouveauté étonnante. Le duo Patrick Fiori, Marc Lavoine, occupé, on écoutera aussi Jean-Jacques Goldman.

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0: Si vous aimez voyager dans l'histoire du XXe siècle, on a de bons conseils pour vous.
1: Ici, nous sommes au cimetière américain de Colville-sur-Mer. Il regroupe à lui seul 9389 tombes de soldats qui sont morts lors de la Seconde Guerre mondiale. Je pourrais vous parler de celle du général Theodore Roosevelt Jr., fils du président américain, qui est la plus populaire, ou celle des frères Nyland, dont l'histoire a inspiré Steven Spielberg pour son film « Il faut sauver le soldat Ryan ». Ce cimetière est immense. Mais ce qui fait qu'il est spécial, c'est qu'il surplombe la mer et que quand on est face aux tombes, derrière, on voit Omaha Beach. Et à titre personnel, je trouve que c'est un endroit particulièrement beau et paisible.
0: Mais si vous préférez les régions qui pétillent, rendez-vous en Champagne.
2: Dans une cave, c'est l'âme de la Champagne qui se raconte. Dès les premières marches, la fraîcheur me saisit. 12 degrés constants. Je distingue la hauteur sous plafond dans une demi-obscurité. Le champagne n'aime pas la lumière. Les bouteilles alignées sur des pupitres semblent figées dans le temps, couvertes de poussière, comme si elles gardaient des secrets anciens. Les caves se visitent toute l'année et incluent une dégustation. Mais je vous le dis tout de suite, hein, mieux vaut réserver à l'avance.
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0: Et ça n'a absolument pas bougé, on peut le revoir, c'est intemporel à tout moment. C'est Grease avec John Travolta, Olivia Newton-John et un des tubes à écouter en VO sur votre radio ici, Summer Night. Dans un instant, ne manquez pas, eh bien, un beau voyage à faire en musique, en chanson avec Axel Bauer, Charlotte Cardin et évidemment le voyageur Bernard Lavilliers.
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1: Vous écoutez ici et il est déjà 16h. Vos infos partout dans le monde et en France avec Morgane Guillaumard.
2: Les 650 personnes évacuées dans les Landes n'ont pour le moment pas de perspective de retour à la maison. L'incendie est encore très actif à Garin, près de Mont-de-Marsan, où il y a eu des reprises de feu la nuit dernière. 1600 hectares parcourus. Les pompiers ont encore du travail pour stopper la progression des flammes. Ils espèrent de la pluie dans les heures à venir. Les températures descendent un peu dans l'ouest et le sud-ouest de la France, même si 64 départements restent en vigilance orange pour canicule. C'est 19 de moins qu'hier. Une enquête judiciaire est ouverte après le piratage informatique du site des impôts. Les investigations sont menées par le parquet de Paris. Les données personnelles de près de 700 000 personnes ont été dérobées lors de cette cyberattaque révélée cette semaine, mais qui a eu lieu fin juin. Les routes sont très chargées pour ce week-end du 15 août. 350 km de bouchons cumulés à l'heure où je vous parle, contre 700 ce midi. Le pic des embouteillages est passé. Ça devrait se résorber en fin d'après-midi. Et en plein week-end de départ en vacances, une centaine de vols sont annulés aujourd'hui et demain au départ de la France en raison d'une grève des salariés d'EasyJet. Un transfert gratuit vers un autre vol a été proposé aux voyageurs dont les vols ont été annulés selon la compagnie aérienne low cost. Léon Marchand espère décrocher son premier titre européen ce soir au championnat de natation. Le quadruple champion olympique participe à la finale du 200 mètres papillon à Saint-Denis près de Paris. Florent Manodou, lui, fera ses adieux au public. Une fête lui est dédiée puisqu'à 35 ans, le nageur met fin à sa carrière.
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2: 64 départements sont toujours en vigilance orange canicule en France. 19 repassent en jaune ou en vert, avec quand même des risques d'orage sur une partie de la France. Cet après-midi, les températures, il fait 24 degrés à Brest, 25 à Biarritz, 26 à Cherbourg et à La Rochelle, 27 degrés à Tarbes, 30 à Rennes, 31 à Lille, Amiens, Rouen, Toulouse et Marseille, 32 degrés à Nantes, Perpignan et Nice, 33 degrés à Paris, Montpellier et Strasbourg, 34 à Reims et la maximale 37 à Montélimar.
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0: Radeberg sur votre radio ici.
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0: Et quel plaisir d'être avec vous, de vous accompagner en direct ici sur votre radio de l'été. J'espère que tout va bien pour vous de votre côté. Si vous êtes sur la route, soyez prudent. Bison futé, voie rouge en ce samedi 15 août dans le sens des départs et des retours. Avec des conditions particulièrement difficiles en début de soirée en Auvergne-Rhône-Alpes, soyez patient et prudent. Dans les prochaines minutes sur votre radio, on va retrouver Louise Lempire, notre chroniqueuse. Tout l'été, elle répond aux questions des enfants concernant la mer et nos océans. Et la question du jour... Est-ce qu'on peut faire des ricochets sur la mer? Très bonne question, réponse dans un instant. Après la playlist de votre été, on va écouter Janet. Mais avant, le duo Grand Corps Malade, Stilto, avec Le Prochain Rêve. Belle fin d'après-midi, bon 15 août. Détendez-vous car ici, on s'occupe de tout. Il est 16h07.
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0: Ce qui la rend vraiment unique, c'est sa boîte aux lettres. Chaque année, des centaines d'Espagnols et d'enfants d'exilés viennent y glisser des poèmes, des objets personnels ou des lettres pleines d'espoir.
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2: Bon 15 août, j'espère que vous allez bien. Ici, comme promis, on retrouve Louise Lempire, notre spécialiste mer et océan. Aujourd'hui, elle va tenter de répondre à cette question.
3: Est-ce qu'on peut faire des ricochets sur la mer ?
4: Si elle est plutôt calme, oui. Attrape tes claquettes, on part chercher des galets.
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4: Un ricochet, c'est quand tu lances un galet sur l'eau et qu'il rebondit plusieurs fois à la surface avant de couler. Pour y arriver, tu commences par choisir ton petit caillou. Alors viens avec moi, on part en éclaireur, je vais te montrer quel caillou choisir. Le meilleur caillou, c'est un caillou léger. Tout arrondi, un peu comme les chocos du goûter, assez plat et surtout bien lisse. Si jamais tu en vois pendant que je te l'explique, ramasse-les, on va avoir besoin de s'entraîner un peu. Maintenant, on va se rapprocher de l'eau. Première étape, on vérifie qu'il n'y a personne dans l'eau. On ne va pas lancer des cailloux près des baigneurs, hors de question. Ensuite, la position. Il faut que tu sois toujours de profil par rapport à l'eau. Tu peux te baisser ou te mettre accroupi si ça t'aide à mieux viser.
3: Et le caillou, comment je le lance ?
4: Tu le lances le plus proche possible de l'eau. Il doit être parallèle à la surface. Si tu le lances en cloche, comme au basket, il va couler avant même d'avoir rebondi. Tu mets ton index et ton pouce le long du galet, comme si tu faisais un C avec tes doigts. Maintenant, tu peux le lancer en le faisant tourner un petit peu pour lui donner de la force. Alors ?
3: Il a fait un rebond !
4: Joli ! Allez, retente encore !
3: Il a coulé !
4: C'est pas grave, c'est pas mal pour une première. Le record du monde, c'est 88 ricochets, 88 rebonds sur l'eau. Tu peux rester t'entraîner si tu veux. Et puis si jamais c'est trop difficile sur la mer, on trouvera un petit lac ou une rivière.
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2: Et on retrouve Louise Lempire demain même heure avec une autre question. Est-ce qu'on peut boire l'eau de la mer ? Eh bien, réponse demain dans l'heure du bain. Allez, on range les maillots, la suite de votre samedi en musique avec dans un instant Phil Collins. Mais avant, on écoute un tube de 1986 avec le groupe néo-zélandais Crowded House. Vous avez vu un petit peu l'accent, je me suis entraîné toute la soirée hier. Bel après-midi sur votre radio ici.

0: Collins à 16h25 pour vous accompagner. Belle fin d'après-midi. Si vous êtes en vacances, tiens, en Normandie, près de Bagnoles-de-l'Orne, je vous invite à faire une halte à la base de loisirs de la Ferté-Plage. Là-bas, ils ont créé le vélo à smoothie. Le principe est simple et très rigolo. En fait, les vacanciers doivent pédaler quelques minutes pour mixer les fruits et obtenir un smoothie bien frais. C'est unique en France. On a mis la photo sur notre site ici.fr et sur l'application ici, ICI. Allez voir ça, ça vaut le coup d'œil. Le vélo à smoothie. La suite de votre samedi en musique avec Mylène Farmer, c'est à qui le tour, c'est sa nouvelle chanson qu'on écoute dans un instant.
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0: La nouvelle chanson de Mylène Farmer à 16h30. Bon samedi à l'écoute de votre radio ici.
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2: Ce que vous entendez là, ce sont les ruches du jardin qui produisent le miel du palais. La récolte est encore confidentielle, mais on trouve quelques pots à la boutique de l'Office de tourisme d'Avignon. Je vous propose de redescendre vers le palais des papes. On passe l'entrée, on s'acquitte de nos billets et on se dirige vers la chambre à coucher du pape. Une chambre à coucher comme un jardin. Partout, sur les tentures et les sculptures, des feuilles de vigne, des feuilles de chêne, des arabesques végétales dorées sur fond bleu pour représenter le ciel, des écureuils, des chouettes, des oiseaux. Du sol au plafond, la nature est omniprésente. Témoignage du travail des plus grandes écoles de peinture françaises et italiennes du Moyen-Âge.
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0: Merci d'être ici sur votre radio de l'été. On s'occupe de tout, info locale, musique, bonne humeur. Et justement, pour la bonne humeur, on va retrouver dans quelques minutes Fred Ballard, l'humour en tube. Ces humoristes du jour vont vous donner des pistes pour entretenir une bonne relation avec vos beaux-parents. Vous allez pouvoir prendre des notes. Mais avant, c'est la playlist de votre été avec Michael Jackson, Black or White.

0: on avance dans ce samedi après-midi avec Alain Souchon.
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0: Je suis pas seul, avec moi Fred Ballard, l'humour en tube. En ce week-end du 15 août, vous êtes peut-être avec votre famille, votre belle famille. Eh bien, les humoristes de Fred ont quelques astuces pour entretenir une bonne relation avec vos beaux-parents. Prenez des notes, ça peut servir.
2: Ça fait 7 ans que je suis avec ma meuf, donc ça fait 7 ans que j'ai des beaux-parents. C'est trop long.
3: Ah oui, ça peut paraître une éternité hein, quand on n'a pas trouvé la clé de la communication, parce que bon, on ne choisit déjà pas sa propre famille, donc quand la vie nous en impose une nouvelle qu'on ne connaît pas vraiment, forcément, on tâtonne un petit peu, hein, façon Rémi Boyes, un gendre pas encore tout à fait idéal.
2: Mon beau-père, là, je sais pas si je dois le tutoyer ou le vouvoyer depuis 7 ans. Du coup, je fais que des phrases où il y a... Il n'y a ni tu ni vous là. Et je vous jure, je commence à devenir fou en fait. Je pense qu'eux, ils doivent se demander si je ne suis pas complètement teubé comme lui.
3: Ah, c'est sûr que dire moi vouloir le pain pendant les repas de famille, on a trouvé mieux hein, pour se faire adouber par ses beaux-parents. D'autant que, en général, les pères ne sont pas hyper accueillants avec celui qui ose prendre leur place dans le cœur de leur fille.
4: L'autre jour, ma fille a ramené un mec à la maison. Je lui ai dit, tu nous as déjà fait le coup avec le Labrador, c'est encore ta mère qui va devoir s'en occuper. On a fait connaissance, à un moment donné, on s'est retrouvés entre hommes. Je lui ai fait faire un tour en voiture. Bon, au bout d'une demi-heure, je l'ai laissé sortir du coffre. L'après-midi, je lui ai fait découvrir la chasse, il m'a demandé des conseils, je lui ai dit, cours.
3: Voilà, bon alors bien sûr, tous les gendres ou futurs gendres ne sont pas obligés de suivre le conseil d'Olivier de Benoît à la lettre, même si courir vite et loin est une technique qui se défend. Hein. Sinon, bah, y a l'humour. En général, ça détend tout le monde, et un beau-père qui rit, c'est un allié pour la vie.
0: Ah, pas mal, merci Fred Ballard. L'humour en tube à podcaster sur ici.fr ou sur l'application de votre radio ici, ICI, application complètement gratuite. Et demain, nous rirons avec Florence Foresti et Kev Adams. Tout de suite, on écoute Paul Simon. Belle fin d'après-midi sur votre radio ici, les 16h40.
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0: votre playlist de l'été avec Paul Simon sur votre radio ici. Votre musique revient dans un instant avec Nirvana, Glenn Frey ou encore Lewis Capaldi. Belle fin d'après-midi, il est 16h45.
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3: Nous sommes ici à 45 minutes en voiture au nord de Lille, juste à côté de la Belgique, au sommet de ce qu'on appelle l'Everest des Flandres, 176 mètres d'altitude. Ouais, c'est peut-être pas très haut, mais ici, c'est le roi des monts. Tout en haut de ce village de 2000 habitants, élu village préféré des Français il y a quelques années, le spectacle est grandiose. Le bocage essayé et ses petits chemins sinueux, les grandes plaines verdoyantes qui s'étendent à perte de vue, les villages typiques et les grandes fermes carrées. Et avec une bonne paire de jumelles, on peut voir jusqu'à la mer du Nord. Si vous venez à Cassel en voiture, votre premier réflexe sera sûrement de vous garer sur la grande place. Mais attendez, j'ai un meilleur plan pour vous. Plutôt que de chercher une place en plein centre, je vous conseille de monter directement jusqu'à la place du Général Vandamme, au pied du Belvédère. Il y a souvent de la place, et en plus, vous serez déjà à un point de vue magnifique.
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0: Magnifique, la voix de Lewis Capaldi sur votre radio, ici à 16h49. Merci d'être avec nous. Si vous êtes sur la route, soyez prudents. Bison futé, voie rouge en ce samedi 15 août, dans le sens des départs et des retours, avec des conditions particulièrement là difficiles en début de soirée en Auvergne-Rhône-Alpes. Hein, c'est classé noir dans cette région, selon Bison futé. Et pour demain, Bison futé annonce une journée beaucoup plus calme, hein, avec une circulation quasi normale. Pas de grosses difficultés à vous signaler pour l'instant, mais si vous constatez voilà le moindre souci, eh bien on est là, on est en direct, vous pouvez nous appeler au 0810 055 056, le standard est ouvert, on est avec vous même pendant les vacances, on ne vous lâche pas. Belle fin d'après-midi, on est de retour juste après ça.
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0: fait sur votre radio des vacances. Soyez les bienvenus si vous nous rejoignez ici, votre radio de l'été. En cette période estivale, vous êtes nombreux à jouer à la pétanque. C'est l'un des loisirs préférés des Français en cette période de l'année. Et si vous aimez jouer donc à ce sport, il faut absolument que vous investissiez dans des espadrilles spéciales pétanque. J'ai vu ça cette semaine sur les réseaux sociaux. C'est génial. L'entreprise Payotte, située à Perpignan, a créé des espadrilles munies d'un aimant sur le côté permettant de ramasser plus facilement les boules de pétanque. Mais c'est génial ça. Alors une fois que la boule est aimantée sur l'espadrille, le joueur n'a plus qu'à lever le pied pour la récupérer et il évite ainsi de devoir se baisser. Non mais c'est bien pensé hein. Et pour pousser le concept au bout du bout du bout, les espadrilles comportent également une petite poche permettant d'y ranger son cochonnet. Écoutez le fondateur de Payotte.
1: Au départ, c'était vraiment pour s'amuser. Donc c'était vraiment une blague entre copains. Et petit à petit, j'ai commencé un peu à mettre le mètre devant, à rajouter le cochonnet sur le côté, trouver un aimant. Mais petit à petit, on l'a agrémenté pour qu'elle soit conforme à la vente.
0: Non mais c'est génial, les espadrilles pétanque. C'est la tendance du moment. En une semaine, écoutez-moi bien, l'entreprise de Perpignan a vendu 5000 paires en une semaine, dont 40% aux États-Unis. Les Américains adorent le principe.
2: Pourquoi ça marche aux États-Unis ?
1: J'ai aucune idée. Je pense qu'il doit y avoir des joueurs de pétanque.
2: Ou c'est peut-être des Français qui ont le mal du pays, non ?
1: Non. Je sais pas.
2: Non.
1: J'ai aucune idée parce que quand on regarde les noms et les prénoms, c'est vraiment des noms américains.
0: Alors pour voir à quoi ça ressemble, ces espadrilles pétanque, vous pouvez vous connecter sur payotte.fr, hein, marque française de Perpignan. Faut compter 69,90€ la paire. Allez, la suite sur votre radio. Vos infos de 17h, mais avant on écoute le groupe de rock Nirvana. Belle fin d'après-midi, il est 16h55.

0: Écoutez Nirvana, le groupe de rock, sur votre radio, ici.
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0: Et merci d'être ici, votre radio de l'été, il est 17h. 17h, les infos, présentées par Morgane Guillaumard.
2: Troisième journée de lutte intense pour les pompiers dans les Landes face à un incendie toujours actif. Près de 1600 hectares ont été parcourus suite aux nouvelles reprises de feu dans la nuit. 650 personnes attendent encore de pouvoir rentrer chez elles, dont une centaine évacuées la nuit dernière près de Garin, commune à 30 km de Mont-de-Marsan. Philippe Sartre en est le maire.
3: Les gens sont très conscients de leur environnement, des risques, donc tout se passe plutôt très bien. Bon, bien sûr, il y a quelques personnes âgées qu'il faut accompagner, mais la protection civile, plus beaucoup de bénévoles locaux ont largement participé à une opération qui s'est portée en déroulé. C'est vraiment par précaution. On avait tout le quartier ouest qui est le quartier qui touche notre commune voisine de Luglon, qui est concerné, donc à la fois l'habitat épars, parce qu'on a historiquement des maisons forestières en pleine forêt, et puis la partie plus resserrée du bourg côté ouest qui ont été évacuées.
2: Et la pluie est attendue avec impatience sur place dans la soirée. L'épisode caniculaire diminue d'ailleurs en étant en intensité dans tout le pays. Seuls 28 départements resteront en vigilance orange canicule demain contre 64 aujourd'hui. Des mouvements de grève qui perturbent le trafic des trains et des avions en ce week-end de départ en vacances. Une centaine de vols de la compagnie EasyJet au départ de la France sont annulés aujourd'hui et demain. Et un TER sur deux ne circule pas entre Paris et la Normandie. Le parquet de Paris ouvre une enquête sur le piratage massif du fisc, une attaque malveillante sur le site des impôts fin juin, revendiquée il y a quelques jours par des hackers. Cette fuite de données massive touche près de 700 000 usagers, particuliers et entreprises, par ce vol donc d'infos du type nom, prénom, quotient familial, revenu fiscal ou encore taux de prélèvement à la source. Léon Marchand rêve d'un premier titre européen. Le quadruple champion olympique va tout faire pour décrocher la première place au championnat d'Europe de natation lors de la finale du 200 mètres papillon à Saint-Denis, près de Paris. Ça commence dans une heure et demie.
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2: Comme vous le disiez, 64 départements qui sont en vigilance orange canicule aujourd'hui. Ce sera 28 demain. Pour les températures cet après-midi, elles oscillent entre 24 et 37 degrés. 24 donc en Bretagne à Brest, 25 à Biarritz dans le sud-ouest, 26 degrés à Cherbourg et à La Rochelle. Il fait 30 degrés à Rennes, 31 à Lille, Amiens, Rouen, Toulouse et Marseille, 32 degrés à Nantes, Perpignan et Nice, 33 degrés à Paris, Montpellier et Strasbourg, 35 à Auxerre.
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0: Bambou, chanté par Alain Chamfort. Ah, j'adore.
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0: Et quel plaisir de passer ce 15 août avec vous. Info locale, musique, bonne humeur, on s'occupe de tout comme d'habitude. Vous êtes tous les bienvenus. Si vous êtes sur la route, soyez prudents. Bison futé, voie rouge là en ce moment, hein, en ce samedi. Et noir dans le sens des départs en Auvergne-Rhône-Alpes. Hein, dans cette région, la circulation s'annonce là difficile en début de soirée. Va falloir être patient et prudent. Si vous constatez le moindre souci, bien sûr, vous pouvez nous appeler. Hein, 0810 055 056, le standard est ouvert. Restez ici, dans un instant, on partage avec vous une astuce de grand-mère, tiens, ah, ça j'adore. On va créer ensemble un désherbant naturel à base de pommes de terre. Oui, on vous dit tout dans moins de 3 minutes avec Piernus, préparez vos patates. Mais avant, on écoute la niçoise Oria avec Soirée mondaine. Belle fin d'après-midi.

0: jusqu'au bout. Soirée mondaine avec Oria sur votre radio ici à 17h10. On retrouve tout de suite comme promis Pierre Nus pour les astuces de ma mama aujourd'hui. On est dans le jardin Pierre, car quand il fait beau comme aujourd'hui, on aime passer du temps dehors.
1: Oui, mais bon, on voit aussi le boulot qu'on a un peu trop repoussé. Vous les avez vus, les mousses entre les pavés, les mauvaises herbes à côté de l'allée. Le calvaire. Pour votre dos, pour vos genoux. Et ne me parlez même pas du poison chimique en bouteille qui coûte un bras, là. C'est un vrai Attila des plates-bandes. Plus rien ne repousse après. Contre les mauvaises herbes et la mousse, ma mama prépare une bonne salade de pommes de terre. Non, non, mais elle va très bien, hein, pas d'inquiétude, merci de demander. Parce que une fois que les patates sont cuites, elle garde l'eau de cuisson, enfin, pas très très longtemps. Pourquoi elle garde ça? Parce que cette eau de cuisson de patates possède un double secret, la chaleur et l'amidon. Vous versez, sans vous brûler, cette eau de cuisson, encore bien fumante, bien bouillante, directement sur vos dalles, sur vos pavés à l'extérieur. La chaleur va foudroyer la plante sur le cou, presque jusqu'à la racine. Mais c'est l'amidon de la pomme de terre qui effectue le vrai travail de fond. En séchant, l'amidon vient colmater et étouffer les pores des mauvaises herbes récalcitrantes, ralentissant la repousse pour un bon moment. C'est radical, c'est gratuit et vous respectez la nature. C'est d'une casserole deux coups. On régale la famille avec les pommes de terre et puis on nettoie l'allée avec les restes. Ma mama est fan de la formule d'Antoine Lavoisier. Rien ne se perd, tout se transforme. Merci ma mama.
0: Oui, merci Pierre Nus, surtout. Toutes ces astuces de grand-mère, vous les retrouvez sur ici.fr, notre site internet, ou sur l'application de votre radio ici, ICI, appli gratuite. Demain, les astuces de ma mama seront de retour avec une technique pour repousser la poussière de nos écrans grâce à des filtres à café. J'ai hâte d'entendre ça. À demain, Pierre.
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3: Parcourir la forêt de Huilgouate, c'est vivre une expérience. Quiconque s'est aventuré dans la forêt vous transmettra son ressenti. 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
4: Et c'est ça qui nous importe à nous, Huilgouatins, que ça reste à notre image un lieu naturel mais tellement vrai.
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4: 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Et c'était ça le sel, en fait, de notre activité. Et nous, nous y trouvions notre compte parce qu'à l'époque, ça payait très bien.
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0: Niagara avec J'ai vu sur votre radio ici. La suite de votre playlist de l'été revient dans un instant avec Queen, Radio Gaga. Et si vous aimez les classiques français revisités en mode électro, vous allez adorer ce qui arrive. Restez là. Le DJ niçois Yann Muller s'est attaqué à un monument de Michel Delpech, Le Chasseur, qu'il a transformé en véritable morceau dance. Le titre s'appelle Les Oies Sauvages et ça cartonne sur les réseaux sociaux et sur votre radio ici. Restez là, on revient juste après ça.
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0: Queen, Radio Gaga sur votre radio ici. Belle fin d'après-midi. On revient dans un instant avec Estelle. Te rencontrer encore. Bon samedi.
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1: Il est 17h33, c'est un plaisir de vous accompagner en direct ici la radio de vos vacances. Et on retrouve tout de suite Perrine Clément. Tout l'été, Perrine nous présente des objets cultes qu'on glisse, vous savez, dans notre valise. Et aujourd'hui, elle nous raconte l'histoire des espadrilles.
3: Dans ma valise, il y a...
4: Moi je dis, marcher au naturel, c'est déjà un peu l'aventure.
5: Ben, regarde où tu marches, hein. C'est ultra long à sécher.
3: Des espadrilles.
6: Bah, y a des vaches ici. Hein.
7: Chausser des espadrilles, c'est faire un pas de plus vers l'été et les vacances au soleil.
8: Je laisse jouer mes orteils dans les trous de mes espadrilles.
7: En espadrille.
9: On se sent léger.
7: Chaussures souples, légères, faciles à enfiler et confortables. L'espadrille est reconnaissable à sa semelle en jute tressée et à sa toile.
10: La semelle est maintenant prête et madame n'a plus qu'à y coudre la toile bleue, rouge, blanche ou noire, selon la tradition.
7: Si elle est née en Espagne, elle est devenue au fil des décennies et des générations la chaussure mythique et emblématique du Pays Basque, dont le savoir-faire ancestral a été précieusement conservé.
11: La capitale de l'espadrille, Mauléon-Lichard, au cœur des Pyrénées-Atlantiques. Ici, la fabrication n'a pas beaucoup changé. La semelle, une simple tresse de jute, moulé à la main.
7: Et à noter que le 15 août, Mauléon-Lichard célèbre la traditionnelle fête de l'espadrille. Avec sur place un atelier de fabrication et des sandaliers qui partagent les secrets de leur métier. Et vous, portez-vous des espadrilles ?
12: Mon papa, il en a, des bleues et blanches à rayures. Après, on en a tous acheté en vacances à Biarritz, parce que c'était le petit souvenir des Pays Basques.
13: J'ai deux paires toujours à la maison. Après, elles changent de couleur au bout de deux ans. On essaye de les changer parce que ça vieillit pas très bien.
14: Alors, je dois avoir deux paires d'espadrilles, une espadrille que je garde depuis un moment, qui va me servir aussi parfois lorsque je suis à la maison, et une paire que je trimballe en effet un peu partout, qui est vraiment la paire de secours des vacances que j'ai dû acheter il y a quand même un petit moment, et qui suivent, qui tiennent.
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1: Merci Perrine Clément, les espadrilles qu'on adore porter l'été. D'ailleurs, tiens, on a un message des nuls.
15: En

0: C'était un message de la collectivité des Tongs.
1: Le message est passé à 17h35. Perrine Clément est de retour demain à la même heure pour nous parler d'un autre objet qu'on utilise tous pendant les vacances au camping, le matelas pneumatique. Le matelas pneumatique qu'on passe plus de temps à gonfler et regonfler qu'à se reposer dessus. La suite de votre après-midi, c'est de la musique. Alors là, vous pouvez profiter, mettre le son à fond avec le groupe Scorpion, Still Loving You. C'est l'heure du slow sur votre radio ici. Choisissez votre partenaire. Là, on est parti, allez, pour plus de 6 minutes de coller serré.

0: C'était One Republic, restez ici. Dans un instant, on voyage dans le temps avec Stéphane Bern.
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3: Alors, Napoléon III, ici, sur le bassin d'Arcachon, d'abord, il a été le créateur de l'ostréiculture, puisqu'il a mandaté un ingénieur qui s'appelait Coste à l'époque. Et donc, Napoléon III décrète à ce moment-là que l'huître passe du stade de la pêche, puisqu'avant, il n'y avait pas d'ostréiculture, on pêchait les huîtres comme on pêche les palourdes. 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Et les premiers parcs impériaux ont été dans le chenal de l'Aillon, là, en face de l'île aux oiseaux, et les autres étaient à Saint-Brieuc, en Bretagne.
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0: Belle fin de journée sur votre radio, ici 17h45. Il est l'heure de retrouver Stéphane Bern. Aujourd'hui, on voyage au temps des plumes d'oie et des savants à barbe blanche.
4: Vous imaginez au Moyen-Âge des moines effrayés à l'idée de tomber au bord du monde ? Eh bien non, aucune chance. Contrairement aux idées reçues, personne ou presque à l'époque ne pensait que la Terre était plate. Nous sommes vers l'an 1200. Dans les universités de Paris, Oxford ou Bologne, les savants enseignent ce que tous les lettrés savent depuis l'Antiquité, la Terre est ronde. Aristote notait déjà que l'ombre de la Terre sur la Lune lors des éclipses est circulaire. Ératosthène, au 3e siècle avant Jésus-Christ, calcule même sa circonférence avec une précision bluffante grâce à deux bâtons plantés dans le sol. Ça vaut bien le coup d'acheter des calculettes hors de prix. Enfin, deux bâtons, on vous dit. Les marins du Moyen-Âge le savent aussi. En mer, les mâts disparaissent à l'horizon avant la coque. Preuve d'un monde courbe. Bref, aucun savant médiéval ne craint de tomber dans le vide. Et c'est un globe terrestre qui a été placé dans la main de l'empereur Charlemagne pour signifier son pouvoir sur le monde. Oui, une sphère. Charlemagne n'a jamais tenu un frisbee ou une tarte, à ce que je sache. Alors pourquoi cette idée d'un Moyen-Âge platiste s'est-elle installée ? Elle naît au 19e siècle. Pour se donner un air de progrès, certains écrivains ont besoin d'un passé obscur et ignorant. On invente donc la légende d'un peuple convaincu que la Terre est un disque. On fait briller la modernité en noircissant le Moyen-Âge. Les moines du XIIIe siècle et les philosophes de l'Antiquité avaient un truc bien plus fiable que d'obscures chaînes YouTube platistes. Ça s'appelait le bon sens.
0: 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Demain, Stéphane Bern nous racontera l'histoire de Rintintin. Le saviez-vous, ce chien était Lorrain. Et Stéphane Bern reviendra sur son origine demain, après-midi. La suite en musique avec Jean-Patrick Capdevieille. Quand t'es dans le désert, belle fin de journée. Il est 17h48.

0: Jean-Patrick Capdevielle, quand t'es dans le désert, chanson écrite à la dernière minute en 1979, il a composé la musique en une heure et écrit les paroles dans l'avion qui l'emmenait enregistrer son album en Angleterre, et c'est devenu son plus gros tube. La suite de votre playlist continue sur votre radio ici avec le groupe Téléphone et Amy Winehouse.
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0: téléphone avec la chanson Argent trop cher.
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0: Merci d'être ici, votre radio de l'été, il est 18h. 18h, les infos présentées par Morgane Guillaumard.
2: Une lutte intense se poursuit au troisième jour de l'incendie dans les Landes. 1600 hectares ont été parcourus suite aux reprises de feu importantes la nuit dernière. 650 personnes évacuées, dont une centaine hier soir à Garin, à 30 km de Mont-de-Marsan. Il est demandé aux sinistrés de ne pas regagner leur maison. C'est trop dangereux pour le moment, même si c'est difficile, comme pour le papa de Mélodie qui passait des vacances en famille.
3: On a préparé nos sacs, mais on n'avait pas vraiment d'informations sur ce qui se passait. Mon grand-père, lui, avait vraiment pas du tout envie de partir. Il était très attaché à rester chez lui, donc on a dû mettre un petit peu la pression avec ma tante pour le forcer à préparer ses sacs. Et c'est vraiment le moment où l'annonce a été faite officiellement que les habitants étaient invités à évacuer, que là donc la décision a été plus facile à accepter, on va dire. Mais le départ était plus difficile pour lui, pour le coup. Dans l'idée, oui, on était censé finir les vacances jusqu'à la fin août dans cette maison. Donc on va voir dans quel état on la retrouve, dans quel état nous on sort de là aussi. On nous prévient que on peut se préparer à rester encore au moins une ou deux nuits. Une nuit, c'est sûr, voire deux.
2: Le préfet des Landes garde espoir de voir la pluie arriver dans la soirée, sachant que la vague de chaleur diminue. Seuls 28 départements resteront en vigilance orange canicule demain, contre 64 aujourd'hui. Patrick Bruel est de nouveau autorisé à quitter la France et à voyager à l'étranger. Deux mois après sa mise en examen, le contrôle judiciaire du chanteur est allégé. L'artiste est accusé par plusieurs femmes de violences sexuelles. Une enquête est ouverte par le parquet de Paris après le piratage informatique du site des impôts. Les données personnelles de près de 700 000 personnes ont été dérobées fin juin. Léon Marchand vise l'or au championnat d'Europe de natation. La finale du 200 mètres papillon débute dans une demi-heure à Saint-Denis, près de Paris. Et puis elle n'est encore qu'une adolescente et déjà la voilà championne d'Europe à la poutre. Elena Kola, 16 ans, décroche son premier titre européen chez les seniors ce samedi en Croatie. La jeune fille originaire d'Indre-et-Loire fait de la gymnastique depuis qu'elle est bébé avec sa mère qui l'entraîne dans le club d'Avon-Beaumont.
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2: 64 départements sont toujours en vigilance orange canicule. Il n'y en aura plus que 28 demain pour les températures. Cet après-midi, il fait entre 24 et 37 pour la maximale à Montélimar. Il fait entre autres 25 degrés à Biarritz, 26 à Cherbourg et La Rochelle, 27 à Tarbes, 31 à Lille, Amiens, Rouen, Toulouse et Marseille, 32 à Nantes, Perpignan et Nice, 33 à Paris, Montpellier et Strasbourg. Et demain, la météo, le ciel sera nuageux sur une grosse partie du pays, au moins en matinée.
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0: Le groupe Gold, laissez-nous chanter sur votre radio ici et c'est ce qu'on fait toute l'après-midi.
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0: Si vous nous rejoignez, soyez les bienvenus ici. On passe ce samedi ensemble. Bon 15 août. Prudence si vous prenez la route en ce début de soirée. Bison futé, voie rouge dans le sens des retours et des départs. Et c'est noir carrément en Auvergne-Rhône-Alpes dans le sens des départs. Donc soyez vigilants, soyez prudents si vous prenez la route. Et bien sûr, vous pouvez nous appeler à tout moment si vous constatez des petits problèmes au niveau de la circulation. 0810 055 056. Dans un instant, on retrouve Benoît Prospero pour le monde merveilleux du vivant. On va apprendre trois choses sur la tortue alligator, car la tortue alligator est capable de respirer avec une partie de son corps un peu spéciale. Je vous en dis pas plus. Benoît nous dit tout juste après Zazie avec la chanson Peu importe. Belle fin de journée, à tout de suite. Peu importe.

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1: Ça, c'est le titre de la chanson de Zazie, peu importe, sur votre radio. Ici, à 18h10, soyez tous les bienvenus. Retrouvons Benoît Prospero, comme promis, pour le monde merveilleux du vivant. Aujourd'hui, on va apprendre trois choses sur une tortue pas comme les autres. Allez, Benoît, on vous attend.
2: J'arrive. Oui. Alors, cette tortue, vous savez ce que c'est ? Non, mais je vous promets, c'est très sérieux. C'est la tortue alligator. Bonjour à toutes et tous. Alors, on va parler de mensuration, de l'heure et de froid aussi. Et donc, première chose à savoir, la tortue alligator ressemble, on s'en doutait quand même, à un petit reptile préhistorique, c'est-à-dire bien massif, doté d'une carapace à trois crêtes rocheuses et d'une mâchoire hyper puissante, c'est-à-dire capable de broyer des os d'un seul coup. Mensuration, écoutez bien, 40 cm à 1,20 m, ce qui est quand même pas mal pour une tortue, poids 35 à 100 kilos.
1: C'est impressionnant, Benoît. Deuxième chose à savoir, dans sa bouche, la tortue alligator a un leurre.
2: C'est incroyable. En fait, c'est grâce d'ailleurs à ce leurre qu'elle chasse. Ce qui se passe, c'est qu'elle a une partie de sa langue qui forme, vous savez, un petit appendice rose comme ça. Et quand elle bouge sa langue, eh bien, on dirait un verre de vase. Et pourquoi elle fait ça ? Eh bien, tout simplement pour attirer les poissons. Et vous savez quoi ? Évidemment, le piège fonctionne puisque ces derniers, donc les poissons, se jettent directement dans sa gueule qu'elle referme en un éclair.
1: Très bien. Et enfin, troisième chose à savoir, Benoît, la tortue alligator ne craint pas le froid.
2: C'est le moins que l'on puisse dire. Quand vient l'hiver, dans les régions les plus froides, en fait, qu'est-ce qu'elle fait ? Elle se laisse enfermer sous la glace et entre alors en brumation. Alors, vous allez me dire, en hibernation. Non. La brumation, c'est une forme d'hibernation. Et comment elle survit ? Comment elle respire ? Eh bien, en partie, par son anus. C'est comme ça. Qui lui permet de capter l'oxygène dissous dans l'eau. Traite-moi de moustique et attends de voir lequel de nous deux va empêcher l'autre de dormir. Le monde vivant est merveilleux. Et tout ça, on l'apprend où ? Eh bien, dans le livre merveilleux qui s'intitule « Eau douce ». Il est signé de la main du formidable biophysicien Bill François. C'est publié chez Tana Édition.
1: Merci Benoît. Alors, ce que tout le monde a retenu ce soir, la tortue alligator est capable de respirer par son anus. Merci Benoît Prospero. Je vais me coucher moins bête ce soir. Et vous pouvez retrouver le monde merveilleux du vivant de Benoît sur ici.fr ou sur l'application. C'est toujours passionnant. Et la suite de votre samedi, c'est la musique d'ici. À suivre Michel Polnareff et UB40.
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0: dit goodbye à Marie-Lou et goodbye à Michel Polnareff. Dans une dizaine de minutes, Muriel Jourdain nous rejoindra. Tous les jours, Muriel décrypte les tendances et les phénomènes de notre société. Tout à l'heure, on va découvrir une tendance un peu folle qui circule en ce moment sur les réseaux sociaux. Apparemment, on pourrait fabriquer du beurre en courant. Oui, nous sommes le 15 août et on va barater. J'espère que vous êtes motivés. Muriel Jourdain va décrypter ce phénomène dans 10 minutes. En attendant, on écoute Talk Talk et Benabar. Belle fin de journée.
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0: 18h30, soyez les bienvenus et restez ici. Dans un instant, on écoute la nouvelle chanson de Céline Dion. Bon samedi.
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2: Le fort de Brégançon, c'est la résidence de villégiature des présidents de la République. Tous, ou presque, depuis le général de Gaulle, y passent leurs vacances d'été. À l'intérieur, des cadeaux offerts par des chefs d'État, du mobilier et une décoration souvent choisie par leurs épouses, ou encore le bureau présidentiel. Si, lors de votre passage, le fort est fermé au public, ce qui risque d'arriver puisqu'on ne peut le visiter qu'à de très rares occasions, vous pourrez toujours le découvrir virtuellement sur des tablettes au musée d'histoire et d'art de Borne, au cœur du village. Pour parcourir l'intégralité du sentier jusqu'à Brégançon, chaussez de bonnes baskets et pensez à prendre une gourde d'eau. Vous n'êtes pas obligé de faire tout le trajet. Vous pouvez l'adapter en fonction de vos capacités, mais si vous êtes motivé, comptez 5 heures pour faire l'aller-retour de 19 km.
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0: Céline Dion sur votre radio ici. Céline qui fera son grand retour en France le 12 septembre prochain à Paris pour une série de concerts événements.
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0: En direct, il est 18h35, vous êtes les bienvenus. On retrouve Muriel Jourdan avec ses tendances. Chaque jour, Muriel décrypte un phénomène de société. Aujourd'hui, on va fabriquer du beurre en courant, Muriel ?
2: Oui, sur Internet, des joggeurs et des joggeuses s'improvisent artisans laitiers. Alors, ils glissent un sachet zip de crème liquide, une pincée de sel dans leur sac à dos avant d'aller courir pour faire du beurre. Ces vidéos ont affolé tous les compteurs. 11 millions de vues, une tendance née de l'imagination non pas de Bretons, mais d'un couple d'Américains qui ne s'attendaient sans doute pas à ce que ça fasse le tour du monde. Outre-Atlantique, la tendance s'appelle Churn and Burn. Vu le prix de la plaquette de beurre qui va bientôt valoir 10 plaques, pourquoi pas ? En tout cas, plein de coureurs font leur beurre et leur like en postant des vidéos de leur expérience. Et ce ne sont pas que des Bretons.
3: Allez, désolé, je peux pas, je fais du beurre. J'ai l'impression que tous ceux qui ont des sacs à dos sont en train de faire du beurre. Je viens de faire du beurre en courant, là. Il faudrait un bon pain pour manger ça.
4: Moi, France de Macron, j'ai jamais vu un truc aussi smart de ma vie que d'aller faire du beurre en allant courir.
5: Personne ici sait que je suis en train de faire du beurre.
6: Pyramide à perles avec des allures semi-marathon. Donc il y a de quoi checker la crème fraîche. Vu l'essence qu'on se tape, si je fais pas de beurre là, avec ma crème dans l'eau là, j'envahis la Bretagne.
2: Bref, sur les réseaux, on en fait des tartines de cette tendance.
0: Muriel, courir pour barater du beurre, est-ce que ça marche vraiment ?
2: Alors ça dépend. Parfois la crème se transforme en grumeaux de pâte jaunâtre. Donc là ça marche. Faut ensuite rassembler les morceaux, passer tout ça à l'eau froide, vous mettez au frigo et à vous les tartines. Mais faut savoir bien s'y prendre. Ce jogger, lui, a cédé à la tendance.
7: Ouais, tu cours tous les jours, mais ça sert à rien. Tu pourrais être un peu plus utile. Gna gna gna. Bah regardez.
8: Moi je préfère prendre une double protection parce que je sens que ça va s'ouvrir dans mon dos. Même un troisième, on va mettre. Et vous mettez tout ça dans votre petit sac de trail. Tac, voilà. Et c'est parti.
9: Maintenant, histoire de bien malaxer la crème dans mon dos, on va s'envoyer un très joli fartlek. Donc accélération, décélération à la sensation sur terrain vallonné. Avec donc 6 fois 3 minutes récup 1 minute, enchaîner 5 fois 2 minutes récup 1 minute, enchaîner 4 fois 1 minute récup 1 minute. Rien que de le dire, je suis essoufflé.
2: Alors, quelques astuces que j'ai pu glaner dans ces vidéos. Il faut de la crème à 30% de matière grasse, courir au moins 10 km, une température entre 13 et 18 degrés. En revanche, si on court pour perdre du poids et éliminer du gras, barater du beurre et le manger ensuite, c'est pas ce que j'appellerais une bonne opération. Et attention quand même aux bactéries, hein, parce que oublier de mettre le beurre au frigo ou le manipuler dans un environnement pas très sain et avec les doigts pleins de transpi, c'est pas génial. Courir ou vomir, il faut choisir. Bref, faire du beurre en courant, c'est tendance. Bientôt peut-être un nouveau slogan, hein. Manger, bouger et barater. En tout cas, c'est une tendance qui ne manque pas de sel.
0: J'aime bien le slogan. Merci Muriel et vive les réseaux sociaux pour nous lancer ce genre de défi bizarre. Et tiens, en parlant des réseaux sociaux, savez-vous quelle recherche Google a explosé ce jeudi, hein, jeudi dernier, de 5000%. Eh bien, la recherche la plus tapée sur Google jeudi, c'était « mal aux yeux suite à l'éclipse solaire de mercredi ». Donc, si vous avez mal aux yeux suite à l'éclipse, hein, vaut mieux prendre rendez-vous rapidement avec un service d'ophtalmologie. Ne faites pas confiance à Google ni à une intelligence artificielle. C'est mon conseil du jour. Allez, montez le son avec la playlist de votre été.

0: C'était les Cranberries sur votre radio ici et ça vient de tomber là il y a quelques minutes. Le nageur Léon Marchand, champion d'Europe, voilà, sacré champion d'Europe du 200 mètres nage papillon, médaille d'or, une de plus, bravo Léon Marchand. Restez ici, dans un instant on retrouve Johan Rock pour son programme télé, retour sur le succès du Big Deal de Vincent Lagaffe sur la TNT.
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2: Nous sommes avec Hélène Delalex, conservatrice en chef du château de Versailles.
3: C'est à la fois les amateurs d'histoire, les amateurs de voitures, d'histoire de l'art aussi, parce que ce sont des chefs-d'œuvre de l'art. Et puis, évidemment, ça fait rêver. On est immédiatement projeté dans ce qu'était la vie de cour. C'est assez rare. À Versailles, on a beaucoup d'œuvres d'art, des tableaux, des sculptures, mais peu d'objets comme ça qui ont servi. Et donc, pour les enfants, évidemment, c'est encore plus extraordinaire. Ça fait partie des icônes, en fait, de leur été. Vous demandez à un enfant de dessiner un roi, il vous dessine une couronne, un trône et un carrosse. Ça fait vraiment partie des icônes de la royauté.
2: Ce qui m'a vraiment ému lors de cette balade se trouve derrière une vitrine. Ce sont des carrosses miniatures ayant appartenu aux enfants de Marie-Antoinette et de Louis XVI. Et oui, même à cette époque, les petites voitures avaient la cote.
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0: Et belle fin d'après-midi sur votre radio ici. On retrouve Johan Rock pour ses coulisses télé. Aujourd'hui, retour sur le Big Deal qui a fait son grand retour sur la TNT. Son invité, Vincent Lagaffe.
4: Oui, tout cet été, j'ai consacré plusieurs épisodes de coulisses télé au retour gagnant du jeu sur la TNT. Car ça aura été l'événement de cette première partie d'année auquel personne ne s'attendait. Après le producteur de l'émission et le comédien qui double et interprète Bill, l'extraterrestre, il était donc naturel d'achever cette série consacrée au Big Deal avec celui qui l'incarne depuis plus de 25 ans, Vincent Lagaffe, à qui j'ai demandé si ce retour 20 ans après avait eu pour lui l'effet d'une cure de jouvence.
5: Non, au contraire, je me suis aperçu que j'avais vieilli. Le côté physique, je l'ai mis un peu de côté. Moi, je suis plus en championnat du monde de jet ski, j'ai arrêté le flyboard, je fais plus de rallye raid comme j'en faisais autrefois, je suis plus sur des terrains de motocross, je pars plus dans la colline avec un enduro pendant 6 ou 8 heures. Ouais, il y a un moment où à 65 ans, faut se dire oh, calme le jeu, économise un peu le squelette.
4: Il a beau s'économiser, au mois de juillet, l'animateur a tourné de nouveaux épisodes du jeu que vous découvrirez à partir du 29 août. À ce propos, est-ce qu'il y a eu des améliorations apportées à cette nouvelle salve d'émission?
5: On s'est aperçu que faire une émission en 2 heures, c'est pas la même chose que de faire une émission de 45 minutes. Donc on a thématisé les émissions. Donc on a des émissions qui sont vraiment très très belles. Et je trouve qu'on revient aux grandes heures du Big Deal de l'époque de TF1. Quand je dis ça, je le dis vraiment à tête reposée. On a tourné des spéciales Japon, spéciales Cascade, spéciales Johnny Hallyday. Ben, quand je vois le rendu, quand je vois les jeux, les mises en place, on a upgradé, comme on dit maintenant dans le showbiz.
4: Vincent Lagaffe, qui malgré le retour en grâce de son jeu télévisé, garde un regard critique sur ce premier semestre du Big Deal, nouvelle version.
5: Le Big Deal, autant la saison dernière, je me suis dit, ouais, c'est un peu dommage. On est un petit peu en dessous. Ça s'est bien vu. Les gens ont été plus de 2 millions à regarder la première et puis après, ils se sont dit, ouais, bon, bah, c'est plus comme avant. Donc, ça s'est effrité. Maintenant, quand on fait 500-600 000, on est content. Mais là, je suis vraiment intimement persuadé qu'on va repartir à la hausse et on fait vraiment des émissions qui sont belles, spectaculaires. La chaîne a bien compris que tu fais pas rêver les gens en leur faisant gagner un aspirateur ou en leur proposant un séjour d'une semaine au camp. Ce qui fait rêver, c'est de partir en Thaïlande, aux Bahamas. Et là, cette année, on a remis, la chaîne a décidé de remettre un budget conséquent, ce qui fait qu'on a vraiment de très très belles émissions.
4: Avant le retour des nouvelles émissions à la rentrée, cet été, tous les replays du jeu sont disponibles sur le site de RMC Story.
0: Merci Johan Rock, on a hâte de retrouver Vincent Lagaffe dans le Big Deal à la rentrée sur RMC Story. La suite de votre début de soirée en musique avec le duo Natacha Saint-Pierre et Pascal Obispo, Mourir demain.

0: Les voix de Natacha Saint-Pierre et Pascal Obispo. Mourir demain sur votre radio ici. Merci d'être avec nous, on est en direct hein, jusqu'à 19h. Si vous êtes sur la route, soyez prudents. Je rappelle que Bison Futé a classé rouge ce début de soirée dans le sens des départs et des retours. Et c'est noir carrément dans le sens des départs en Auvergne-Rhône-Alpes. Donc soyez prudents, soyez vigilants. Et si vous constatez un souci sur la route, hein, vous pouvez encore nous appeler hein, 0810 055 056. Soyez prudents sur la route et n'oubliez pas la petite pause toutes les 2 heures. Et avec la chaleur, on n'oublie pas également de s'hydrater régulièrement. Restez ici dans moins de 10 minutes, les infos de 19h. On va revenir sur la médaille d'or, hein, champion d'Europe. Notre Léon Marchand national voilà, encore fait briller la France. Et ensuite, après 19h, playlist spéciale années 80 avec Laurent Petit-Guillaume.
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0: 18h55, merci de passer votre début de soirée ici sur votre radio avec nous en direct. Et je veux partager avec vous une info que j'ai lue cette semaine qui va sans doute vous intéresser, car vous avez peut-être un trésor dans votre cuisine et vous ne le savez même pas. Vous vous souvenez des fameux verres à moutarde? Mais oui, ceux avec les personnages de dessins animés qu'on gardait une fois le pot terminé. Eh bien, figurez-vous qu'aujourd'hui, ces verres sont devenus de véritables objets de collection. Sur les plateformes de revente en ligne, certains s'arrachent à des prix complètement fous. On trouve des verres à moutarde donc à 2, 3 ou 5 euros, mais certains modèles plus rares peuvent monter beaucoup plus haut. J'ai trouvé sur le Bon Coin, par exemple, un verre vintage affiché à 50 euros. Un autre internaute propose une collection de verres Disney à 60 euros et tenez-vous bien, encore plus fort, 11 verres à moutarde pour 70 euros. Tout ça, j'ai trouvé sur le Bon Coin. Alors évidemment, ça dépend des modèles, hein, de leur état et surtout de leur rareté. Mais ce qui est assez fou, c'est qu'on parle quand même d'un objet qu'on avait l'habitude de récupérer gratuitement après avoir mangé sa moutarde. Alors ce soir, faites un tour là dans votre placard, dans vos placards, et faites les fonds de tiroir parce que votre vieux verre Amora avec Goldorak, Astérix ou Mickey dessus vaut peut-être plus cher que la moutarde qu'il contenait. Allez, la suite de votre fin de journée sur votre radio, les infos 19h, ça arrive, mais avant, le groupe AA avec Take On Me. Merci d'être avec nous.

0: Bon début de soirée avec le groupe AA et Take On Me.
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0: Merci d'avoir choisi votre radio ici, il est 19h. 19h, les infos présentées par Morgane Guillaumard.
2: Léon Marchand remporte son tout premier titre européen. Le quadruple champion olympique décroche la médaille d'or ce soir sur le 200 mètres papillon à Saint-Denis, près de Paris. Écoutez les premiers mots de Léon Marchand à la sortie de l'eau.
3: Je suis pas content, de moi, mais aussi content du public qu'on a là. Franchement, c'était incroyable. J'avais les frissons derrière le plot, un peu comme au jeu. Donc, je les remercie d'être venus ce soir, quoi. C'est trop bien. Par contre, mon dernier 50, il est vraiment solide. Je suis un peu dégoûté, je pense que j'aurais dû accélérer plus tôt. J'avais un peu peur de ne pas tenir sur les bras et sur les jambes. Au final, je fais une belle course, franchement, et j'étais au coude à coude avec Hubert sur les premiers 150 mètres. C'était vraiment une belle course.
2: Une légère déception car il n'a pas battu le record du monde. Et ce soir, il y a le 100 mètres d'eau femme avec deux Françaises, Marie-Ambre Molu et Pauline Mailleux. C'est à 20h12. Elle n'a que 16 ans et elle brille déjà dans le monde de la gymnastique. La jeune Elena Colla, originaire d'Indre-et-Loire, est sacrée championne d'Europe à la poutre. Elle a aussi gagné la médaille d'argent sur l'épreuve de gymnastique au sol ce samedi à Zagreb, en Croatie. Le feu n'a pas progressé dans les Landes cet après-midi. C'est ce que dit le préfet Gilles Clavreul. Toujours 1600 hectares parcourus suite aux sautes de feu la nuit dernière dans la petite commune de Garin, à 30 km de Mont-de-Marsan. Les 650 personnes évacuées ne vont donc pas pouvoir rentrer chez elles ce soir. Alors, certains vacanciers préfèrent écourter leur séjour et repartir, comme Christopher et sa famille qui dormaient dans un gîte de la zone sinistrée.
4: On a commencé à voir de la fumée, mais on était déjà dans la région il y a 3 ans. Il y avait déjà eu des feux de forêt qui avaient été rapidement maîtrisés. Donc bon, là, le feu était à 2 km à vol d'oiseau. On a déjà commencé par rassembler simplement les valises, sans vraiment les fermer, mais rassembler les affaires, prêts à les charger. Mais quand on s'est rendu au centre du village, on a vu des villageois commencer à monter dans leur voiture, fermer les volets, prendre des photos de leur habitation. Et là, on s'est dit, là, si eux, ils commencent déjà à partir, c'est que ça pue. Donc on est rentré au domaine, on a dit on rentre tout dans la voiture, on est parti. Mais on pensait quand même que le feu allait être maîtrisé en peu de temps. Enfin, on pensait que ça allait simplement durer qu'une seule nuit. Et puis finalement, c'est les propriétaires du domaine qui nous ont ramené les affaires, puisqu'on a la totale interdiction d'y aller, quoi.
2: De la pluie est attendue, j'ai même envie de dire espérer ce soir dans le département. La vague de chaleur diminue d'ailleurs aussi dans le reste de la France. Seuls 28 départements de l'Est et du Sud-Est resteront en vigilance orange canicule demain, contre 64 aujourd'hui. Patrick Bruel est de nouveau autorisé à quitter la France. On apprend aujourd'hui que le contrôle judiciaire du chanteur est allégé. 2 mois après sa mise en examen pour viol et agression sexuelle sur 4 femmes, l'artiste a depuis plus de 3 semaines de nouveau le droit de voyager à l'étranger. Le parquet de Nanterre a fait appel de cette décision. Le parquet de Paris, lui, ouvre une enquête sur le piratage massif du fisc, une attaque malveillante sur le site des impôts qui a eu lieu fin juin et qui a été revendiquée il y a quelques jours par des hackers. Cette fuite de données massive concerne 700 000 usagers particuliers et entreprises. La circulation a été très difficile aujourd'hui, week-end de 15 août, synonyme de départ en vacances. Et si vous avez été coincé dans les bouchons, vous les avez peut-être croiser ces hommes en gilet orange qui interviennent en cas de panne ou d'accident. Eh bien, pour mieux les protéger, une nouvelle flèche lumineuse et sonore est testée par la direction interdépartementale des routes du Centre-Ouest, Jérôme Collin.
5: Une voiture déboule à toute allure. Elle est détectée par un radar sur la flèche lumineuse. Un son strident, 125 décibels, se déclenche.
6: Au moins, nous, on entend et on lève la tête et voilà.
7: Pour qu'on sache que s'il y a un risque, voilà, qu'on reste pas trop dans la zone.
5: Autre innovation, la flèche est équipée de 13 LED blanches. Le clignotement des lumières doit alerter les automobilistes. Michel Poitelon, adjoint au chef de district Nord A20 pour la DIRCO.
8: On s'est rendu compte souvent que sur le comportement des usagers, ce qu'ils faisaient, en train de lire, assoupi, sur le téléphone. L'idée était de dire, il nous faudrait un renforcement lumineux qui pourrait amener les usagers à remettre les yeux sur la route.
5: Un fourgon peut être catapulté 200 mètres plus loin en cas de choc avec un camion. Clairement, cette flèche lumineuse peut sauver des vies.
8: Le radar, il peut aller chercher le véhicule jusqu'à 250 mètres. Donc on est à 7 secondes avant impact. Il déclenche à 5 secondes l'alarme lumineuse et l'alarme sonore.
5: Bon, cette fois, tout ça n'était qu'un exercice en totale sécurité. Mais le danger est décuplé sur l'autoroute avec des camions et voitures qui frôlent les agents à plus de 100 km/h. Rémi a déjà vécu vécu deux accidents.
9: Je me suis fait percuter un fourgon il y a quelques temps. Ça laisse quand même des traces. Le fait de retourner sur la route, des fois, ça peut être compliqué. Ouais.
5: L'expérimentation de cette nouvelle flèche se poursuit. Si elle est concluante, elle pourrait être déployée ailleurs en France, même si son coût est 5 fois plus élevé qu'une flèche classique.
2: Et demain, ça doit mieux rouler, selon Bison Futé. En revanche, des mouvements de grève perturbent encore le trafic des trains et des avions. Une centaine de vols de la compagnie EasyJet au départ de la France sont annulés aujourd'hui et demain. Et un TER sur deux ne circule pas entre Paris et la Normandie.
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Bonsoir à tous et merci de nous avoir choisis. Pour ce début de soirée, je vous ai préparé une heure de tubes qui ont connu le top 50 de son vivant et qui même parfois s'y sont installés pendant de nombreuses semaines. Ouais, de vrais squatteurs. Et ce soir, ça commence comme ça.

0: RCP, U2 avec Where the Streets Have No Name.
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0: Peut-on deviner la religion et le salaire d'une personne rien qu'avec son adresse? C'est le thème abordé par Bono de U2 dans cette chanson. Mais cela ne concerne que Belfast, en Irlande du Nord. En fait, on lui avait raconté ça lors d'un séjour dans cette ville. Et cette anecdote lui est revenue pendant un voyage humanitaire en Éthiopie, où les rues de certains villages, eh ben justement, ne portent pas de nom. Quant au poète Dassaford, lui, il s'est inspiré des femmes et des relations amoureuses pour écrire un chef-d'œuvre. C'est écrit, tout de suite, Francis Cabrel.
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0: Happy Children. Eh ben oui, ça vous rappelle un rendez-vous que peut-être vous ne loupiez pas dès le 4 novembre 1984. C'est le générique du Top 50. Créé sur Canal+, présenté au début par Mac de SK qui accueillait les téléspectateurs par un « Salut les petits clous !» Et dans ce classement des meilleures ventes, notamment de singles, France Gall avec Ella Ella s'est retrouvé numéro 2 en août 87. C'est juste après ça.
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0: Dire Straits avec Walk of Life.
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0: Alors pour la suite, j'ai choisi un grand tube de l'année 1980. On est en août 1980 précisément. Ce titre est numéro 1 dans de nombreux pays, dont la France. Et pendant l'été, pour le quart d'heure slow qui fait du bien, c'est la chanson idéale. 4 minutes pour emballer, c'est le timing parfait. Everybody's Got to Learn Sometime par le groupe de Corgis est devenu un classique et a été ensuite repris de nombreuses fois, notamment par le groupe Il était une fois, et même par Laurent Voulzy. Mais nous ici, on préfère l'original.

0: Alsace, I don't want a lover.
1: Pas de cow-boy à l'horizon quand on découvre en 1989 ce tube, juste un groupe écossais qui a choisi ce pseudo en hommage au film Paris, Texas de Wim Wenders. Allez, la suite de votre soirée, c'est encore de la musique. Dès 20h, place à la playlist des invités d'Émilie Mazoyer. Mais en attendant, encore un tube des années 80, une petite merveille, hein, signé Michael Jackson, Liberian Girl, juste après ça.
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2: Salut à toutes, salut à tous et bienvenue dans Décibels, les chansons préférées de David Hallyday. C'est ce qu'on écoute ce soir, déjà parce qu'il a très bon goût, David, et aussi parce qu'hier c'était son anniversaire. Il est grand temps d'aller lui faire une petite bise.
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2: Salut à toutes, salut à tous et merci d'avoir choisi ici pour passer votre samedi soir. Vous n'aviez pas de rancard ? Vous en avez un, mais alors là, formidable, avec David Hallyday qui vient partager ses chansons préférées. Salut David Hallyday.
4: Salut, comment ça va ? Salut à tous.
2: Comment ça
4: va ? Ce beau micro bleu, azur.
2: Il est magnifique.
4: On se croirait dans les tropiques.
2: Ouais, bah ça fait un petit rappel avec vos
4: très,
2: yeux.
4: Très, très agréable. Oh là là.
2: Allez, ça commence fort ce rencard du samedi soir. Alors moi, je suis très, très contente déjà de vous revoir parce que vous êtes un ami de la maison. Et aussi parce que je sais que vous êtes super fan de musique. La première fois que je vous ai interviewé.
4: C'est le cas de le dire.
2: Ouais. Oui. La première fois que je vous ai interviewé, vous aviez un t-shirt Nirvana. Moi, j'ai dit, voilà, cet homme-là, il a bon goût. Et porter des t-shirts de musique. Non, mais porter des t-shirts de groupe quand on est musicien,
4: c'est un peu typique, non ?
2: Je sais pas, pas tous. Hein. Il y en a, ils sont tout pour eux. Hein. Vous pourriez avoir un t-shirt David Hallyday.
4: Non, ça, j'ai pas fait. Je n'oserais pas. Non, je n'oserais pas.
2: Ça serait marrant. Alors, là, vous vous demandez, mais qu'est-ce qu'on va écouter ? Alors, jusqu'à 21h, je vais pas tout vous dévoiler, mais.
4: Plein de choses différentes.
2: Je peux donner. Le mot-clé éclectisme. Voilà. Je peux dire qu'il y aura du français, de l'américain, des surprises, des découvertes. Moi, il y a un artiste que je ne connaissais pas, voilà, dans la playlist de David Hallyday. Et puis vous dire aussi que si vous connaissez, et c'est évident, le David Hallyday rocker, n'oubliez pas que sur son nouvel album, Requiem pour un fou, il a inséré, utilisé beaucoup de sonorités pop et électro, et ça lui va bien.
0: Oh.

0: Les synthés, les beats électroniques, tout ça, c'est dans vos goûts depuis toujours ?
1: Ouais, depuis toujours. Enfin, moi, j'ai commencé la musique dans mes groupes. Alors, c'était très organique, hein, c'était très brut de décoffrage. Et puis après, quand j'ai commencé à vivre de ma passion, je vais avoir 17 ans, 18 ans.
0: Et ah, j'avais... C'est super tôt, en fait.
1: Ouais, en fait, j'avais la chance de pouvoir bosser pour une... proposer des chansons une grosse boîte d'édition musicale ouais. aux États-Unis quand j'habitais là-bas. Et en fait, à chaque fois qu'ils aimaient un titre, ben, ils m'achetaient le titre. Je gardais zéro droit, mais je m'en foutais complètement parce qu'ils m'achetaient bien mes chansons. Et j'ai pu partir de chez moi, en fait, grâce à ça. Et donc, j'avais forcément, j'étais sur des synthés, j'étais en appartement. Dans un petit studio, donc je pouvais, il y avait que des synthés et les premiers logiciels, Notator, des trucs avec les floppy, les disquettes et tout.
0: Ah, ça c'est les années 80.
1: Un bordel de mais il fallait des plombes pour faire juste un copy paste, fallait une heure quoi, c'est un calvaire, mais c'était intéressant aussi et donc j'ai eu et puis j'ai été, comme je suis très cinéphile, j'ai adoré les musiques de John Carpenter dans ses films, et puis d'autres, John Barry, Moroder et Enco, quoi. J'ai toujours adoré les Midnight Express, donc c'est les débuts de un peu des synthés dans les BO. Donc j'ai toujours aimé ces deux mondes, et je trouvais que le rock et l'électro, ça se mariait bien. Et comme la musique classique d'ailleurs, la classique avec le rock, tout va avec le rock en fait, quelque part.
0: C'est ça.
1: Bah c'est
0: Ça pourrait être d'ailleurs le fil conducteur de pas mal de chansons que vous avez choisies ce soir, ça, que tout va avec le rock. Et que vous...
1: On voit les concerts BBC qui font avec les Rage Against the Machine, l'orchestre symphonique de Londres. C'est magique, quoi. Ça se marie vraiment bien. Donc il y aurait plein de trucs à faire.
0: Bon, alors pour un David Hallyday symphonique,
1: ça se peut aussi, ouais, j'adore. J'adore.
0: Bon, affaire à suivre.
1: Il reste encore des choses à faire, heureusement, parce que ce serait triste.
0: Alors nous, on va démarrer l'émission avec un choix qui fera faire plaisir. Éclectique. Ah bah oui, c'est éclectique. Là, c'est Florent Pagny pour démarrer. Mmh. Et c'est une chanson très particulière, parce que c'est une chanson qui est très très importante dans la carrière de Florent Pagny, c'est Savoir aimer. Qu'est-ce qu'elle vous évoque, cette chanson?
1: Bah, je pense que c'est, pour moi, hein, attention, hein. Pour moi, c'est peut-être sa plus grande chanson, Savoir aimer. Ça m'évoque quoi ? L'importance du texte, cette rencontre avec Lionel Florence que j'ai rencontré aussi.
0: C'est lui qui a écrit les paroles.
1: Ouais. C'est lui qui a écrit les paroles et qui a écrit Tu m'as pas laissé le temps, et avec qui je fais encore des choses aujourd'hui avec lui, un grand auteur. Voilà, je pense qu'il y a toujours une chanson qui est définie, qui est un symbole un peu, qui est l'ADN d'un artiste. Et pour moi, chez Florent, c'est celle-là.
0: Elle s'appelle Savoir aimer, vous la connaissez. Les plus pointus d'entre vous savent même rejouer le clip en langue des signes. C'est le premier choix ce soir de David Hallyday, Savoir aimer, Florent Pagny.

0: ça fait du bien, cette guitare.
1: C'est bon, ça, hein?
0: C'est bon.
1: Welcome back aux guitares, quand même.
0: David Hallyday, merci d'avoir choisi. Ah bah oui, oui, oui, savoir aimer, Florent Pagny. Il y a de la bonne guitare. Mais alors, justement, là, il va y en avoir aussi. Ça, j'aime bien, dans votre playlist, David, c'est les Pixies.
1: Where is my mind?
0: Oh là là, cette chanson, elle est géniale. Elle est sur le premier album des Pixies, en 88. Ouais. Et alors, ça, j'aime bien, parce que c'est votre côté américain. Parce que nous, évidemment, on dit, bah non, David Hallyday est français. Oui, il est français, mais enfin, vous avez quand même vécu par intermittence aux États-Unis.
1: Bien sûr, je suis français et j'ai grandi, appris la musique aux États-Unis.
0: Ah ouais.
1: Et mes premières aventures musicales ont été faites aux States.
0: C'est ça.
1: Et sont devenues européennes après et françaises plus francophones. On va dire la suite de ma carrière musicale.
0: C'est ça. Mais quand vous avez une dizaine d'années, par exemple, vous vivez aux États-Unis,
1: ouais.
0: Plus tard, voilà, vers 17
1: ans. Et je vis avec mon environnement musical local, on va dire, ouais. Entre parenthèses. Et donc, les Pixies, je crois qu'ils ont sorti en 86, je crois.
0: Alors, ça commence en 86, ouais. 86, et l'album, là, c'est Surfer Rosa, 88.
1: Ouais, et c'est 88, c'est la première chanson que je sors de mon premier album. Qui s'appelle Hi.
0: Hi.
1: Et donc c'est la même année.
0: Oh là là. Et donc vous aimez les Pixies, le groupe de Frank Black, la chanson c'est Where Is My Mind, qui a eu deux vies, comme souvent les grandes chansons, puisque c'est la BO de Fight Club.
1: Ouais.
0: Et donc du coup à la fin des années 90, il y a plein de gens qui ont redécouvert la chanson. Ouais. Pour celles et ceux qui n'ont jamais entendu cette chanson, qu'est-ce que vous pouvez leur dire pour les préparer psychologiquement à la beauté qui arrive?
1: Ben je sais pas, en fait il y a ce côté authentique de ce groupe que j'adore, un peu cru, pas réfléchi. Tout ce que j'aime dans la musique rock, un peu alternative, on va dire. Ce sont des belles années. En fait, c'est le début du rock alternatif en Californie.
0: Et puis un peu le début du grunge.
1: Qui ont précédé
0: aussi,
1: un peu du grunge aussi, de tout ce qui est garage.
0: Ouais.
1: Ils ont été assez précurseurs. Ensuite, ont suivi début 90, fin des années 80, 89, 90, 91, toutes ces années-là. Avec des groupes garage qui sont arrivés, genre Pearl Jam, qu'on a moins connu peut-être en France. Ou peut-être, je sais pas, j'y étais pas, donc je sais pas, mais qui sont un petit peu moins connus que peut-être que les Pixies. Et puis d'autres qui ont continué cette mouvance-là. Donc il y a ce côté honnête et un peu précurseur, on va dire, dans ce style de rock, quoi.

0: C'est pas bon ça?
1: Ah oh bah si, c'est bon David. Évidemment, c'est bon. Where is my mind? Les Pixies, 1988. Et alors, en écoutant avec le casque et tout en studio, je me rends compte à quel point la batterie, on l'entend très fort. On dit en langage musicien, la batterie, elle est devant. Alors forcément, il faut que je vous pose deux, trois questions, parce que vous qui êtes batteur au départ.
0: Mais c'est pas parce que je suis batteur qu'il faut qu'elle soit devant, mais dans la musique.
1: C'est beau.
0: Dans ce style de musique.
1: Ouais.
0: C'est dans les pays anglo-saxons, elle est devant, quoi. Les voix sont au même niveau, mais sont pas,

0: Mais c'est super, ça rappelle des bons souvenirs.
1: Oh oui, c'est David Hallyday, les amis, qui est aux commandes de la programmation musicale de votre radio jusqu'à 21h. Et là, c'est Clara Luciani, tiens, mais quelle bonne idée. Une chanson de son tout dernier album, c'est le troisième, et elle s'appelle « Cette vie ». Vous vous souvenez comment vous l'avez découverte, Clara ?
0: Oui, sur un plateau radio,
1: ouais.
0: En extérieur, en promo. Je la connaissais pas du tout et j'ai découvert et j'aime beaucoup cette fille, ce qu'elle dégage.
1: Elle est musicienne, elle, comme vous, elle est guitariste.
0: Carrément, ouais. Et elle est un peu touche à tout et elle fait ça très bien et j'aime beaucoup sa voix. Il y a une espèce de, voilà, j'ai l'impression de revivre des années en arrière quelque part avec son style. À la belle époque de la chanson française, tu vois, voilà, ça me, voilà, j'aime beaucoup musicienne et quelques interviews que j'ai pu voir d'elle et j'aime bien le personnage.
1: Elle a la classe, Clara Luciani. Cette vie, c'est donc sur son nouvel album qui s'appelle Mon sang, pour lequel elle est en tournée avec son groupe. Et notamment avec sa guitare. Il y a du bruit aussi. Clara Luciani sur votre radio, ici choisie par David Hallyday.

0: effectivement, les guitares et les violons peuvent très bien s'entendre.
1: Ça se marie bien.
0: Ah, ça se marie
1: super. Super titre.
0: Cette vie, Clara Luciani, elle est en tournée, comme mon invité de ce soir, David Hallyday. Mais oui, pour l'album Requiem pour un fou, eh bien, il y a un spectacle qui correspond. Il y a déjà eu toute une série de concerts. Ça reprend au mois de novembre 2025, puis au printemps 2026, partout en France. Vraiment, ne le ratez pas. Quand vous êtes sur la route, quand vous êtes en tournée, vous en écoutez de la musique dans le bus ou avec les musiciens, vous écoutez quoi ?
1: Je sais pas.
0: Vous n'avez pas des trucs honteux, vous chantez pas la chenille ou des trucs comme ça ?
1: Non, c'est pas trop ma tasse de thé, mais non, je n'écoute pas ça, mais non, plein de choses. On aime bien se faire découvrir des nouveaux artistes ou des fois pas, même pas.
0: Des classiques.
1: Ouais, un peu de tout.
0: En tout cas, il y a de la musique tout le temps. Il y a de la musique pendant le concert, mais autour du concert aussi.
1: Souvent, ouais. Ouais, souvent.
0: Bon, ouais. Nous aussi, on aura de la musique ensemble et avec David Hallyday jusqu'à 21h. Merci d'avoir choisi ici pour passer votre samedi soir. Oui, on est là aussi le week-end maintenant, Décibel, et on sera là aussi demain soir.

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0: Et on a de la chance, notre invité ce soir, il a très bon goût musical, David Hallyday. J'en veux pour preuve le début de cette sélection de Florent Pagny, Pixies, Clara Luciani, on s'est régalé. Et là, on part en Angleterre avec Bowie. Chacun a un Bowie préféré, une incarnation de Bowie préféré, un souvenir de Bowie. Alors il faut me raconter, David, pour vous, Bowie, c'est qui, c'est quoi, c'est quand?
4: C'est très tôt en fait.
0: Ah ouais.
4: Très tôt, il a ce beau mélange androgyne et en même temps à ces mecs cette belle combinaison qui reflète sa musique aussi. Pour moi, c'est un. En fait, et puis il a eu un parcours quand même atypique parce que c'est un des artistes qui a commencé en groupe.
0: Oui.
4: Et le groupe pendant des années n'a pas marché en fait. Et c'est le moment où il se désolidarise de son groupe qu'il commence à cartonner. Et avec une évidence folle aujourd'hui que quand on connaît un petit peu toute sa discographie, son parcours artistique, mais on n'en parle pas beaucoup de ses années de groupe. Et il y avait des bonnes choses aussi. Mais Bowie, c'est un phénomène. Ça a toujours été un phénomène pour moi. C'est une star du rock osée. Et puis la musique de l'époque aussi, cette musique anglo-saxonne, anglaise, c'était les seuls qui pouvaient se permettre de s'habiller comme il s'habillait,
0: oui.
4: de d'assumer complètement cette espèce de folie artistique, parce que quand on est artiste, on a le droit d'être fou en fait, on a le droit d'oser des choses, et sa musique était tellement bien empruntée de sa personnalité. Il y a tellement de titres que c'est difficile d'en choisir un, quoi. Plus tard même, Let's Dance, c'était quelque chose de plus moderne pour lui, mais qui lui allait si bien dans les années 80.
0: Oui, donc les synthés lui vont.
4: Bowie est un des classiques du rock, pour moi, de par son histoire, mais de son originalité aussi, et de qui il fut et qu'il est encore, parce qu'il est encore... Je pense que Bowie est intemporel. Je pense que dans 50 ans, on parlera encore de David Bowie.
0: Ah, j'espère. En tout cas, moi, je suis contente parce que vous l'avez dit. Il y a plein de chansons, plein de périodes de David Bowie qu'on peut choisir. Alors, vous avez choisi ma chanson préférée.
4: Ah.
0: Starman de Bowie. Je trouve qu'elle est hyper intéressante parce que il y a la place de cette guitare acoustique. Guitare
4: sèche.
0: Elle
4: a été tellement reprise, cette chanson. Et je me suis dit, au début, je vais choisir Starman. C'est un peu évident. Parce qu'elle a été tellement reprise et montrée dans des BO, dans des films, tellement de fois. Mais en même temps, voilà, comme je le disais, pour moi, cette chanson est l'empreinte de Bowie. Voilà, point final. Pour moi, après, il y a tout le reste qui est merveilleux aussi. Mais celle-là, c'est comme Savoir aimer de Florent Pagny, si tu veux.
0: Ça.
4: Tu as, pour
0: c'est
4: moi,
0: celle-là.
4: Il y a celle-là pour David.
0: La chanson de David Bowie. Voilà, écoutez, cette petite guitare. Oh là là, qu'on est bien avec David Hallyday. Voici David Bowie. Et la chanson merveilleuse, c'est Starman.

0: Le Bowie des années 70, celui de The Rise and Fall of Ziggy Stardust and the Spiders from Mars. On peut dire Ziggy Stardust aussi pour aller plus vite. Cette chanson donc Starman, qui est un enchantement. Merci David Hallyday, vraiment.
1: Écoute, merci à lui surtout.
0: Ouais. Oui, alors, merci à David. C'est pas faux, on peut remercier Bowie. Mais je remercie les deux David, moi, parce que voilà, il y en a un qui l'a fait, mais il y en a un qui l'a choisi. Voilà, ça se passe très bien ce soir.
1: Il y a ceux qui font et qui choisissent.
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0: Notre invité, donc, c'est le David qui choisit la chanson de David, mais aussi la chanson de Louane.
1: Ouais, je l'adore.
0: Alors, Louane, c'est quoi l'histoire ?
1: Bah, il n'y a pas d'histoire entre nous, hein,
0: Oui, non, pardon.
1: L'histoire, c'est que...
0: Louane. Mais non, mais l'histoire,
1: la découverte, c'est vrai, c'est une émission de radio dans un Zénith, il y a longtemps, et je présentais, je crois, mon album que j'avais fait, je ne me souviens plus lequel, mais enfin, on avait la même loge, en fait. Il y avait une loge multi-artiste, okay. Et je ne le connaissais pas. Et je l'ai vu sur scène et j'ai trouvé vraiment intéressant. Et je me suis. J'ai écouté quelques trucs d'elle. Et puis, il y a eu le film.
0: La famille Bélier.
1: Et ensuite, voilà. J'aime la pureté de sa voix, j'aime sa douceur, j'aime sa vulnérabilité dans la musique. Elle fait bien ce qu'elle fait et ça me touche ce qu'elle fait. Donc voilà, c'est pourquoi
0: vous l'avez entendu chanter la chanson de votre père, toute la musique que j'aime.
1: Oui, j'ai vu.
0: C'est marrant parce qu'elle a une voix claire et douce, mais là, elle y va quand même. Hein.
1: Elle
0: pourrait chanter du rock, Louane.
1: Elle pourrait.
0: Là, c'est une chanson, pour le coup, qui est plus pop, un petit peu teintée d'électro, qui s'appelle La pluie. Alors, elle nous a raconté que c'était le très premier degré, elle l'a vraiment écrite sous la pluie, en vacances en Grèce avec son amoureux, pas de bol.
1: C'est du vécu.
0: Une semaine de flotte.
1: Ça nous arrive combien de fois
0: voilà.
1: Il faut regarder la météo avant de partir.
0: C'est ça. Donc voilà, Louane a une chanson pour vous, les amis, La pluie. Et elle est choisie pour vous, on vous espère sous le soleil quand même, par David Hallyday.

0: Petite Louane qui devient grande, hein, c'est incroyable. On lui souhaite une très belle tournée pour ses 10 ans de carrière. Mais ouais, déjà, vous écoutez Ici, bon samedi soir à vous.
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0: Mon invité, c'est David Hallyday qui nous ramène en Amérique.
2: Yes,
0: maintenant.
2: Yes, ma'am.
0: Tout à l'heure, on disait à quel point c'était compliqué de choisir une chanson de David Bowie. Vous l'avez fait avec brio. Comment on fait pour choisir une chanson de Michael Jackson?
2: Bah, c'est très compliqué.
0: C'est dur. Je vous ai fait bosser pour cette émission.
2: Bah, je me dis, si je devais partir sur une île déserte avec seulement une chanson, avec laquelle ne me lasserait jamais, en fait. Bah voilà, quoi. Donc,
0: c'est Billie Jean.
2: Bah oui, non, mais attends. Bon.
0: Ah. Okay. Si, alors donnez-moi quelques arguments.
2: Oui, oui, bah, quelques arguments, mais il n'y a pas d'arguments. Je veux dire, c'est. Quel argument? Quel argument? Il n'y a pas d'argument. Il y a des fois, il y a des choses qui nécessitent aucun argument. C'est naturel, c'est normal. C'est non?
0: Ouais, non. Mais je comprends pas.
2: Quelle autre chanson de? Il y en a plein d'autres qui sont extraordinaires.
0: Ouais.
2: Même des Jackson 5 qui sont super.
0: Oh, oui.
2: Mais oui,
0: mais c'est pas pareil.
2: Mais de Michael Jackson. Mais c'est voilà. Pour moi, l'empreinte à part Thriller. Mais il y en a d'autres aussi. Mais, c'est Billie Jean, voilà, Billie Jean.
0: Ouais.
2: Merci, au revoir. Terminé, voilà, c'est comme ça.
0: Vous avez compris? C'est comme ça.
2: Allez.
0: Montez le son.
2: Allez, Billie Jean.
0: Michael Jackson, Billie Jean.

0: ne peut pas faire débat. Billie Jean, Michael Jackson.
1: On est d'accord ou on n'est pas d'accord?
0: Tellement d'accord.
1: Sur on a le droit de ne pas être d'accord, évidemment.
0: Non, bah non. Mais c'est l'avantage, hein. C'est votre émission, c'est votre playlist. Et pour le coup, non, mais voilà, qui veut débattre? Qui veut débattre?
1: On peut débattre. Les débats sont tous.
0: Oh non, on préfère kiffer nous ici, jusqu'à 21h. Ce sont des chansons choisies pour vous par David Hallyday. J'aime bien parce que là, ce qui arrive, c'est vraiment votre côté David l'Américain. David qui chante en anglais, vous le savez, fort bien.

0: quelques années, donc avant Hi, premier tube pour vous David, il y a une chanson sur laquelle moi j'ai une petite théorie. Je pense qu'il faut être un peu américain pour l'aimer vraiment.
1: Non, je suis pas d'accord.
0: Comme il se doit cette chanson.
1: Je suis pas d'accord.
0: Ah, on va débattre, j'adore. La chanson c'est Don't Stop Believing the Journey.
1: Là, tu sais que sur parlons jeune. Tu sais que sur TikTok là, c'est un revival mais de malade.
0: Énorme
1: sur
0: succès
1: sur ce titre.
0: Ouais. Don't Stop Believing.
1: Et ben moi de la première fois que j'entends, ben, j'ai été bercé par ce titre. Et s'il y a un titre où j'ai un petit peu de d'envie et de jalousie mais bien placé, hein, c'est-à-dire qu'est-ce que j'aurais aimé écrire ce titre.
0: Ah, c'est vrai.
1: Oh là là là là, il est fou ce titre.
0: Il est épique, hein. Il se passe plein de choses dans la chanson, mais je me dis c'est une chanson d'adolescence, quoi. C'est un truc très.
1: Mais c'est ça. Ouais. C'est ça, mais d'adolescence qui parle de la vie, on va dire, d'une fille, d'une qui vit dans un lieu très modeste. Qui prend le train, c'est-à-dire qui se perd, qui prend le train sans avoir destination, et un garçon de l'autre côté qui vit la même vie, qui prend le train vers une destination inconnue et qui se rencontre sur le parcours, et c'est une image qui est très belle et pleine de pudeur et de simplicité, et la ligne harmonique sur ce, sans rentrer dans le détail, cette chanson c'est un truc de fou, quoi. Je la trouve extraordinaire.
0: C'est une chanson du tout début des années 80, 1981. C'est peut-être
1: et qui porte un beau message, Don't Stop Believing.
0: Ouais.
1: Il dit ne perdez jamais espoir, croyez toujours en vos rêves, que les choses peuvent bien finir, en fait. Et c'est une chanson hyper positive.
0: On a besoin parfois de ce genre de message en chanson.
1: Mais on a tout le temps besoin de ce genre de chanson.
0: C'est Journey, le groupe. Ah oui, je ne vous ai pas dit, il y a du synthé, mes amis. Tire l'arigot.
1: Pas beaucoup, hein.

0: il connaît toutes les paroles par cœur, David Hallyday.
1: Steve Perry, les amis. Steve Perry, l'un des meilleurs chanteurs, pour moi, hein, de cette époque, et encore aujourd'hui. Et il a eu une fin dramatique, Steve Perry, parce qu'il a arrêté de chanter, parce qu'il avait des nodules sur les cordes vocales.
0: Aïe.
1: Et en même temps, il en avait marre de tourner, et il se perdait dans les dérives qu'on connaît de l'époque. Et en fait, il a préféré arrêter, et pour se retrouver, il pouvait pas continuer à tourner et à chanter avec Journey, son groupe, alors qu'ils étaient, c'était des monuments, hein, ils faisaient des stades et tout, même à l'époque, dans les années 70 et 80, c'était énorme. Et ben, en de moto, il s'est acheté une moto, il est parti seul à travers les États-Unis, seul pour essayer de se retrouver et de trouver une raison à son existence. Et il a délaissé toute la musique d'un seul coup. Il y a un très beau documentaire sur Steve Perry, justement, qui explique les raisons de tout ça. C'est très intéressant pour ceux qui aiment la musique et qui ont cette curiosité.
0: Ouais. Ok, ça raconte l'histoire de Steve Perry, donc le chanteur de Journey. Vous l'écoutez comment d'ailleurs la musique? On dit que la chanson qu'on vient d'entendre, Don't Stop Believing, c'est une des meilleures chansons à écouter en voiture, très fort et en roulant un peu vite, dans la limite, mais un peu vite quand même. Vous l'écoutez en voiture, vous l'écoutez chez vous,
1: bon,
0: vous l'écoutez comment la musique?
1: Ça s'écoute n'importe où, hein.
0: Ouais. Vous n'avez pas un endroit spécial, un moment non. spécial de votre vie ou
1: non, et comme elle apparaît beaucoup sur TikTok, j'ai pas besoin de.
0: Ah oui, c'est vrai.
1: Tu passes, elle revient.
0: C'est
1: hyper
0: drôle,
1: souvent.
0: Ça. C'est drôle ces chansons qui ont plein de vie.
1: Mais c'est super. C'est la musique est faite pour ça, pour être transmise et passée d'une génération à l'autre quand elles sont bien les chansons. Tu vois,
0: c'est vrai. Et là, c'est David Hallyday qui vous a transmis Don't Stop Believing. Donc...
1: Nous ne sommes que des passeurs.
0: Ouais, bah franchement, voilà. Ça fait plaisir. Moi, je trouve que c'est un joli rôle aussi. Merci d'avoir choisi ici.
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0: Une découverte maintenant, David, Achille et la chanson Million de cœurs. Alors moi, je ne connaissais pas.
1: C'est vrai?
0: Achille, bah oui, c'est vrai, j'avoue. Hein. Moi, j'ai arrêté de faire genre, oui, bien sûr, je connais. Et puis après, vite d'aller chercher sur Internet.
1: Ouais.
0: Je ne connais pas ce garçon, Achille. Je sais que c'est une chanson de cette année.
1: Ouais, c'est nouveau.
0: Et alors, mais comment vous l'avez découverte et pas moi?
1: Mais parce que j'ai les réseaux sociaux, moi. mais tu sais bien qu'on trouve tout sur les... Tu sais bien qu'on est. On trouve tout sur les.
0: Il n'est pas sur Facebook.
1: Tout et n'importe quoi, sauf que là, c'est pas n'importe quoi, c'est touchant, j'adore.
0: C'est donc un artiste français, premier album. Il a collaboré avec Oxmo Puccino ou encore Gaëtan Roussel. Et c'est un petit coup de cœur, hein, je dois dire, millions de cœurs. Un choix signé, le très informé, David Hallyday.

0: découverte grâce à David Hallyday ce soir dans Décibel. Le garçon s'appelle Achille et sa chanson Millions de cœurs. Et c'est déjà l'heure de la dernière chanson, David.
1: Déjà ?
0: Bah, ça passe trop vite avec vous, franchement. Oh. Et bon goût. Alors, on termine, allez, avec Youngblood.
1: Il faut finir avec panache.
0: Ouais. Là, ouais, avec je pense que c'est la première fois que cet artiste passe sur ici.
1: Ouais. Je pense. Bah, tant mieux, comme ça, c'est fait aussi, la radio est faite pour découvrir.
0: Ben oui, moi c'est comme ça que je découvrais des artistes quand j'étais ado notamment, mais même après, ouais, la radio ça sert à ça. Pourquoi vous avez eu envie de nous faire découvrir Youngblood,
1: parce que je savais que
0: anglais.
1: Parce que je pensais, j'imaginais que c'était pas vraiment joué sur France Bleu, donc je trouvais ça intéressant. Et puis... C'est un des jeunes artistes qui va ramener, on va dire, le rock, je pense.
0: Alors,
1: dans le tableau musical actuel.
0: Et là, pareil, c'est comme pour Michael Jackson, il n'y a pas de débat, ça nous a manqué. Il est temps qu'il revienne, le rock.
1: Mais moi je trouve le rock doit faire partie de c'est montré comme un truc un peu has-been et tout, mais c'est complètement faux en fait. Et c'est faux parce que d'abord il y a un énorme public français pour ça.
0: Ouais.
1: Énorme, et je trouve qu'on leur sert pas assez ce qu'ils ont envie d'entendre. Pour ma part, c'est bien d'avoir la musique éclectique, de servir un petit peu tous les goûts si c'est possible.
0: Ouais.
1: Et d'avoir des radios, je trouve, qui jouent un panel de choses différentes. Et je trouve que ça manque, on va dire, dans le mainstream, on va dire, le rock doit revenir.
0: Alors,
1: et s'il y en a un qui peut le ramener bien à l'international aussi, c'est lui.
0: Youngblood, il y a de la guitare, bonne batterie, bien devant aussi, comme on aime.
1: Et une mélodie surtout.
0: Et une belle mélodie, la chanson s'appelle Zombie, et c'est là-dessus qu'on se quitte. Merci David Hallyday.
1: Merci à vous, à toi et à vous tous.
0: Et bonne tournée, hein.
1: Merci beaucoup.
0: Tout le mois de novembre, tout le mois de mars, tout le mois d'avril, emballé, c'est pesé.
1: Allez hop là.
0: Bonne route David, merci.

0: signé Youngblood, dernier choix de cette soirée musicale fort agréable avec David Hallyday. Ah, il nous a gâtés hein, avec sa playlist de chansons préférées. David Hallyday reprend sa grande tournée Requiem pour un fou à partir du 17 novembre prochain. La billetterie est déjà ouverte.
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0: Mais d'ailleurs, quelle heure est-il? Les enfants devraient être couchés, mais ça va, c'est l'été. 21h sur votre radio ICI. Bonne soirée.
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1: Vous écoutez Téline Escale avec Oxygène.
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1: Téline Escale, un duo électropop. Des artistes, mais aussi des parents qui écrivent des histoires de vie avec une dominante, la poésie.

0: 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Un coup de cœur ici de Romardèche.
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2: La Côte de Lumière en Vendée, Côte de Jade au sud de l'estuaire. Pourquoi ces jolis noms pour parler de nos côtes? La réponse avec Lucie Miossec et son pourquoi des choses.
3: Et oui, on connaît la Côte d'Azur dans le sud, qu'on appelle comme ça pour le bleu azur de ses eaux. On connaît la Côte de Granit Rose, qu'on appelle comme ça, je vous fais pas de dessin parce qu'il y a du granit rose, voilà. Mais alors, la Côte de Jade, vu qu'on n'y trouve pas de jade, d'où peut venir ce nom? Eh bien, apparemment, d'une paire de chaussettes. Je vous explique ça juste après. Mais déjà, il faut savoir pourquoi on donne des noms aux côtes. Pour ça, retour au début des années 1900.
2: Les lignes de chemin de fer se développent en France, Lucie, et avec elles arrivent les touristes.
3: La France est bordée de côtes qui font rêver, alors chaque région cherche à faire rêver encore plus les touristes pour les faire venir. C'est pour ça qu'on se retrouve avec des côtes qui s'appellent comme des pierres précieuses ou des métaux précieux. Argent, émeraude, améthyste et jade. Allez, chose promise, chose due, vous allez rigoler, c'est à cause ou grâce à des chaussettes que la Côte de Jade s'appelle la Côte de Jade. Parce qu'au moment où toutes les côtes alentour avaient déjà un nom, il a fallu trouver un nom à celle qui s'appelle aujourd'hui la Côte de Jade. Ça, c'était dans les années 30. Le maire de la Bernerie, Louis Gauthier, avant d'aller au conseil pour voter justement sur le fait d'avoir un nouveau nom pour cette côte, eh bien, il aurait regardé ses chaussettes et il aurait eu une illumination. Mes chaussettes sont de la même couleur que l'eau de la côte. Et là, à ce moment-là, il aurait demandé à sa femme: mais de quelle couleur sont mes chaussettes? Et là, sa femme aurait répondu: bah, c'est couleur jade. Bim, bam, boum. Voilà comment la côte de Jade est née. Jade, parce que l'eau de cette côte est caractérisée par ses nuances de vert. Vert clair, vert foncé, selon le temps, selon les saisons. C'est quand même très joli comme nom. Alors on peut se réjouir que le maire de la Bernerie ait eu des chaussettes vertes ce jour-là.
2: Oui, vous avez raison, Lucie Miossec, et des fois, voilà, ça tient pas à grand-chose.
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4: Gérard, c'est quoi votre métier ?
5: Moi, mon métier, c'est conducteur de tram et conducteur de bus. Je fais les deux, je conduis les deux et c'est un vrai plaisir de conduire les deux.
4: Ouais.
5: Mais le tram, c'est vrai que j'ai ma préférence pour le tram. Quoi.
4: Alors là, je suis assis à votre place ?
5: Oui, vous avez de la chance parce que c'est faut être privilégié parce que c'est une zone où normalement il n'y a que moi qui ai le droit d'accès là-dedans.
4: Vous me dites ce qu'il y a autour de nous là ?
5: Plein de boutons, des gongs, c'est pour annoncer aux gens qu'on arrive ou qu'on repart pour attirer leur attention.
4: Oulala, ça il faut pas, on l'entend souvent
5: non,
4: ça.
5: Non, ça on évite, ça c'est oula, ça c'est quand il y a un danger qui s'approche pour éviter justement, pour faire partir les gens qui sont pas très attentifs.
4: Et vous avez toujours fait ça, conducteur de bus et de tram?
5: Ah non, je livrais du carburant pour une société sur Toulouse. Et ça, c'était beaucoup la région. Et le tram, ça a permis de découvrir Toulouse et les gens, les Toulousains. Et du coup, je me régale, je m'éclate.
4: Et oui, alors surtout que quand vous étiez petit, que faisait votre grand-père avec vous ?
5: Oh, mon grand-père était sur Toulouse, il m'adorait quand je venais. Il m'amenait voir les chauffeurs de bus, on montait dans un bus, il me faisait traverser Toulouse. On allait jusqu'à Matabio, on parcourait la ville. Et mon grand-père me disait, peut-être un jour tu seras chauffeur de bus. Et je pense que c'est resté un peu tout ça, ouais.
4: Gérard, on sent bien que vous avez un cœur gros comme ça. Parlez-moi de la relation que vous avez avec les passagers.
5: Ils nous connaissent, ils viennent frapper contre la vitre,
4: ah ouais.
5: Ils viennent nous voir et ils tapent.
4: Ah ouais.
5: Ils nous font un petit coucou. On fait partie de leur vie. On les accompagne.
4: Il y a un endroit devant lequel vous passez qui vous marque plus que notre, c'est Purpan. Dites-nous pourquoi.
5: Il y a l'hôpital des enfants là, juste à côté. Et il y a beaucoup de malades qui sortent, qui prennent l'air avec les beaux jours. Là, ils vont arriver les beaux jours. Ils sont sur les pelouses et ils sont fascinés par le tram. Donc quand j'arrive, et bien, j'abuse un peu plus du gong, du fameux gong. Et ça les attire, ils sont contents, ils font de grands signes. Alors après, je fais très attention parce que ils viendraient vers moi, mais du coup, il faut éviter qu'ils galopent tous vers moi. Mais c'est un petit moment où, magique qui les sort un peu de leur quotidien difficile. Quoi.
4: Alors, vous faites quelle ligne ?
5: C'est la ligne de tram qui va jusqu'au palais de justice. Et aussi, moi, je suis sur une ligne de bus. Je suis un chauffeur mixte. Hein. Donc, je peux faire les deux à la fois. Je peux faire du bus et du tram. Et la ligne du bus, c'est la ligne 70 qui passe dans Blagnac, dans tous les arrêts de Blagnac, Marly, tout ça.
4: Merci, Gérard.
5: Avec plaisir, c'est une joie.
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6: Laissez passer.
7: Sébelle vit dans le Vézélien quand elle n'est pas aux quatre coins du monde pour inventer des univers au cinéma ou à la télévision.
8: Montez, la tourne.
7: Celle qui connaissent d'adoption est chef décoratrice et elle est devenue la référence quand Hollywood veut filmer Paris. Un Paris plus vrai que nature, un Paris recréé, un Paris d'atmosphère.
9: Atmosphère, est-ce que j'ai une gueule d'atmosphère?
7: Anne Sebel a travaillé avec les plus grands, Spielberg, Clint Eastwood, Sofia Coppola ou encore Damien Chazelle. Et depuis 5 saisons, elle est aussi la directrice artistique de la série Emily in Paris, dont elle façonne l'univers visuel. Elle a inventé pour la série un Paris fantasmé, celui que les Américains adorent, les immeubles haussmanniens, les chambres de bonne, les placettes charmantes, les bistrots typiques. Une création qui part du scénario, puis elle imagine les lieux, les volumes, les couleurs, la lumière. Derrière chaque décor, il y a des croquis, des maquettes et des artisans qui reproduisent en 3D cet univers.
10: C'est du travail bien fait.
7: Pour une saison d'Emily in Paris, ce sont près de 180 décors créés, démontés, remontés. Un travail colossal qui a aussi un impact très concret. Certains lieux de tournage sont devenus de véritables attractions touristiques. Anne Sebel revendique un cinéma fait à la main, loin du tout numérique. Elle transmet d'ailleurs son savoir-faire à la Fémis, où elle forme la nouvelle génération qui, à son tour, saisira le réel pour bâtir image après image d'autres rêves de cinéma.
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1: Un mot usuel occitan que vous connaissez, Necha et Chegur, j'en suis sûr. C'est le mot bigot. Laurent, tu peux aller me chercher le bigot, je te prie. Je savais pas où t'es ton téléphone. Non, pas mon téléphone, mon bigot. Dit mon talier, dans mon atelier, en entrant à gauche. Effectivement, ce n'était pas le bigot-phone, l'argot du téléphone, bigot étant le nom de l'inventeur d'un instrument de musique en carton qui porte son nom avant de désigner familièrement l'appareil téléphonique. Non, le bigot, dans la campagne de chez nous, c'est la bêche. Vai cercar lo bigot, va me chercher la bêche, la binette, ou la houe. En technique, le bigot est cette fourche retournée qui sert à tirer le fumier ou à briser les mottes après le bêchage. Bon nombre de révoltes paysannes se faisaient avec le bigot, l'arme qu'on attrape facilement, appuyée contre un mur. Si prenez le bigot, va veire. Si je prends le bigot, tu vas voir. Ané adio.
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1: 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Ah, je suis trop fier de mon jingle, j'en suis fier. Je l'assume, j'en suis fier. Comment ça va les gens sur Ici Picardie? C'est la Camini Minute, votre chronique de la joie et de la bonne humeur. Écoutez-moi, ça va, sauf que je suis encore un petit peu ému, parce que comme beaucoup de Français, j'ai vu le biopic sur la vie de Philippe Nicolic des Too Be Free partir un jour. Sans retour, c'était émouvant. Il paraît que Caris, le rappeur, l'a vu et il a pleuré. C'est pas vrai. Hein. Je précise que c'est pas vrai parce que ben, j'aime mon nez. Okay, je veux le garder. Les années 90, nous, on a connu les grandes, grandes manias, les plus belles manias. Michael Jackson mania, Club Dorothée mania, Patrick Bruel mania. Et vous, vous avez quoi? La Chikung mania. Voilà, c'est Chikungunya, c'est nul, nul. Nous, on a connu des manias de ouf, on a connu les boys bands. Et au final, les Too Be Free, qu'est-ce qu'ils faisaient? Ils faisaient un peu de la dance et de la techno. Vous connaissez cette musique? La musique avec des textes extraordinaires, dignes de Baudelaire, de Balzac et de Molière. Il y a un Américain, il est arrivé, il a dit... I like to move it, move it. I like to move it, move it. I like to move it, move it. You like to move it. Ça, c'est même pas un refrain, c'est un mantra, les gars. Extraordinaire. Les Allemands, ils ont vu ça, ils ont dit, OK, nous aussi, on va s'y mettre. Eins, weins, Polizei, drei, vier, Grenadier, fünf, sechs, sainte Kirk, siete Nacht, gute Nacht. Je suis pas très fort en allemand, j'ai fait ce que j'ai pu. Mais on sentait le niveau du texture. Il y a un mec qui avait écouté ça, il a dit OK, d'accord, vous voulez jouer ça? Tout ta, tout ta, tout ta, ta. Tout ta, tout ta, tout ta, ta. Lui, on pensait qu'il avait fini le game. Mais non, après, les mecs qui se sont dit, nous, on fait plus de mots, on fait juste des sons. Pi, pa, pa, palopo. Pa, pa, palopo. Pi, pa, pa, palopo. Même les chanteurs, ils comprenaient même plus ce qu'ils disaient. I'm a scatman. Vous allez pas me faire croire que le mec, il comprenait ce qu'il disait. Voilà, c'était ça les années 90. De la créativité, des chansons à texte. Mais bon, toutes les bonnes choses ont une fin. Les années 90, elles sont parties. Un jour, sans retour, effacées. Votre amour, sans se retourner. Excusez-moi, je suis encore ému par le téléfilm sur Philippe Nicolic.
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2: On est au Halle, Vauban.
3: Et on est dans votre bar, Muriel.
2: Le bar des Halles, exactement.
3: Bon, qu'est-ce qui s'y passe dans ce bar qui est ouvert sur les Halles, mais aussi sur la terrasse extérieure?
2: Les gens peuvent aller chercher à manger et boire et se mettre où ils veulent dans les Halles. C'est libre.
3: Et vous avez le bar et juste en face, l'approvisionnement.
2: Oui, et là on a la cave à vin, donc ce qui permet aux gens qui ne veulent pas boire le vin des Halles de choisir une bouteille, que ce soit blanc, rouge, rosé, et de se faire plaisir sur les tarifs en fonction de chacun.
3: Et vous travaillez avec différents producteurs?
2: On a des vignerons en direct, après on a d'autres fournisseurs, et c'est surtout des vins de la région.
3: Ah, c'est votre spécificité.
2: Oui, on va en avoir un petit Morgon ou un petit Chablis, mais sinon c'est que des vins de la région, en priorité. Des vins du Roussillon, de Maury, de Collioure, hein, on a déjà un très bon choix.
3: Qu'est-ce qui est très demandé ici?
2: Il y a quand même beaucoup de gens maintenant qui se rabattent sur le blanc. C'est vrai qu'avant, on était vraiment sur du rouge. Et là, le blanc a presque dépassé le rouge. Après, best-seller, ça dépend de chacun, de son palais, de son choix, de son budget. Beaucoup de gens apprécient le fait d'aller chercher à manger à droite, à gauche, de se prendre une bonne bouteille s'ils en ont envie, ou de boire un vin qui est bien aussi, mais qui est un peu plus abordable.
3: En tout cas, il y a une ambiance très festive. Hein.
2: Oui, oui, oui. Et c'est vrai que c'est super. Il y a tous les âges. On se régale.
3: Merci Muriel.
2: Merci, enchantée.
3: Allez, on va se diriger à présent vers le restaurant libanais. Ça a l'air bon ce que vous mangez.
4: Très bon.
3: Qu'est-ce que vous avez choisi?
4: C'est du mezzeh. Donc il y a du poulet, il y a de la viande hachée, donc j'ai fait kefta, taboulé libanais, tambal.
3: C'est bon?
5: Oui, très bon. On se régale. Il faut venir ici, hein, honnêtement, c'est un délice.
3: Vous connaissiez cet endroit ?
5: Oui, oui, oui, parce que mon papa est syrien, donc voilà, on vient rechercher ce qu'on a l'habitude de manger. Et c'est excellent, honnêtement.
3: Et alors, ça ressemble vraiment à ce qu'on mange en Syrie, du coup ?
6: Tout à fait, ressemble exactement la même chose. Même le goût, il ressemble énormément, quoi.
3: On voyage ici, dans les Halles Vauban. Merci, messieurs, dames, bon appétit.
5: Merci.
3: Alors, vous régalez ces messieurs, dames.
7: Hein. Bah, merci beaucoup. Donc, on essaye de faire au mieux, donc voilà, notre belle cuisine libanaise et syrienne.
3: Qu'est-ce que vous avez sur la plancha?
7: Shawarma à la viande de bœuf avec un assaisonnement avec de l'oignon rouge, avec du persil, coriandre et du sumac. Et bien sûr, évidemment, l'hummus et le tahiné.
3: Évidemment servi sur le pain libanais.
7: Absolument. D'ailleurs, qu'on va les griller encore un petit peu pour le rendre encore plus croustillant. Excellent repas donc pour nos clients.

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1: Louis Hachette, fondateur de l'un des plus grands groupes d'édition au monde. Mais saviez-vous que tout a commencé à Rethel? Louis, dès son plus jeune âge, se tourne vers la lecture. Un amour, d'ailleurs, qu'il ne quittera jamais. À peine adolescent, il quitte sa ville natale avec sa famille pour Paris, où sa mère travaille comme lingère dans un grand lycée. Et c'est à la capitale qu'il va faire ses études, notamment en droit. Mais c'est un autre domaine qui va capter son attention, l'édition. À 26 ans seulement, il fonde sa propre maison d'édition. Très vite, elle prend une ampleur considérable et en quelques années, elle devient le premier groupe d'édition en France. Et qu'est-ce qui explique un tel succès? Eh bien, c'est surtout son modèle commercial novateur. Louis Hachette comprend que pour toucher un large public, il faut adapter les livres aux besoins du public. Qu'il s'agisse de manuels scolaires, de dictionnaires ou d'ouvrages destinés aux jeunes lecteurs, son intuition est de créer des ouvrages pédagogiques, accessibles à tous à des prix raisonnables. Et le pari est réussi, car ses livres se retrouvent dans toutes les écoles et contribuent à l'émergence d'une véritable culture populaire. Loin de se cantonner à l'édition scolaire, il diversifie rapidement son catalogue en publiant des romans, des biographies, des récits de voyage ou des ouvrages scientifiques. Et c'est là toute la force de sa vision. Il parvient à offrir à la fois des livres éducatifs, mais aussi des œuvres littéraires qui font de sa maison un acteur incontournable du paysage éditorial français. Un autre point marquant du génie commercial de Louis Hachette, la distribution des livres. Il innove en installant des points de vente dans des gares, là où le public est nombreux. Des points de vente qui s'appellent aujourd'hui Relais. Louis Hachette s'éteint à 64 ans, mais son nom et son œuvre perdurent toujours à travers l'énorme empire qu'il a créé. Le 9 février 1953, Henri Philippe Aki, des éditions Hachette, publie les premiers titres d'une collection appelée à un grand avenir, le livre de poche. Un format qui séduit un public jeune car le prix est plus raisonnable. Aujourd'hui, les éditions Hachette sont parmi les plus grandes maisons d'édition au monde, mais tout a commencé à Rethel, grâce à ce jeune homme passionné par les livres et déterminé à démocratiser la culture. Louis Hachette, véritable pionnier de l'édition, c'est l'un des trésors de Champagne-Ardenne.
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2: Quand il y a des prédateurs, bah, mais sa tête dans le sable, au moins ils disent que c'est un pot avec des roses qui dépassent.
3: Pourquoi l'autruche met de temps en temps sa tête dans le sable?
4: Pour peut-être manger les bêtes dans le sable.
5: Pour manger ce qui est dans le sable, pour tout simplement voir ce qu'il y a dans le sable.
6: Pour dormir.
7: Si elle veut voir ce qu'il y a dans le sable et qu'elle met sa tête dans le sable, elle voit plus rien.
5: Bah, peut-être qu'elle résiste au sable.
7: Ou alors elle a une frontale.
5: Je pense pas.
8: C'est peut-être pour manger ce qu'il y a dans le sable, mais plus profondément avec sa bouche.
2: Quand il y a des prédateurs, bah, met sa tête dans le sable. Au moins, ils disent que c'est un pot avec des roses qui dépassent.
9: Oh, les jolies fleurs!
8: Comme ça, elle voit pas ce qui se passe autour et elle a plus peur.
7: Qu'est-ce que vous faites si quelqu'un vous court après?
8: Courir. Dire à quelqu'un qu'on a besoin d'aide.
7: Tu vas pas mettre ta tête dans le sable.
8: Bah non, sinon il peut nous attraper facilement.
2: Ou alors sinon on lui met un coup de poing dans la figure, au moins bah c'est lui qui a la tête dans le sable et nous on s'en va.
7: Mais pour l'autruche alors elle?
5: Pour l'autruche c'est facile, elle court plus vite que nous.
7: Et vous savez comment on fait des petits autruches?
5: Une fois qu'ils sont dans l'œuf, bah ils cassent la coquille et ils sortent.
7: Donc c'est avec des œufs?
5: Bah oui.
7: Vous avez déjà vu un œuf d'autruche?
5: J'ai cru en voir un en vidéo, mais non. Il est comme les œufs normaux, mais quand même un peu plus gros.
10: Oh, plus ils sont gros, plus les œufs.
5: Bah, l'œuf, j'en ai déjà vu, mais pas en vrai. L'œuf, il est gros comme ça.
7: Il est en effet très gros. Comment est-ce qu'on peut avoir une poêle suffisamment grande pour faire un œuf au plat d'autruche?
5: Tu fabriques soit une grande poêle ou...
9: Non, pas la poêle à frire!
5: Soit... T'essayes de trouver une grande poêle, bah comme ça c'est bien. On a des poêles grandes, mais ça suffit des poêles comme ça, ça suffit.
11: Ou alors on le fait tout simplement pas cuire, on les laisse vivre.
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12: Aujourd'hui, je vous emmène à la rencontre d'animaux mystérieux et fascinants. J'ai testé le parc des loups du Gévaudan. Alors, direction la Lozère.

0: Au cœur d'un grand parc naturel, on marche sur des sentiers boisés et soudain, on aperçoit une silhouette furtive derrière les arbres. Et là, ça commence quand même un peu à faire peur, c'est assez mystérieux. Et puis des yeux brillants qui nous observent en silence, le loup est là. Le parc aux loups vous propose une immersion au plus près des loups blancs, gris et d'autres espèces. Donc on peut voir vraiment pas mal d'espèces, même si pour ceux qui ne connaissent pas, ça permet d'observer des animaux qui sont dans un cadre quand même adapté pour leur bien-être. Donc c'est important de le préciser et en sécurité. On les voit jouer, se reposer et parfois se défier. Et à l'heure du nourrissage, là je vous avoue qu'il y a une toute autre ambiance. On entend des grognements, des courses, des hiérarchies en action, parce que des fois, il y en a certains qui se battent. C'est sauvage et captivant à la fois. Entre fascination et frisson, j'ai ressenti quelque chose de fort. On comprend à quel point cet animal est à la fois redouté, mais magnifique en même temps. Je suis le mal-aimé. Voir les loups dans un environnement semi-naturel, ça marque quand même une vie. Que vous soyez curieux, passionné de fun ou en quête de sorties enrichissantes, le parc vous l'offre l'opportunité et la possibilité de mieux comprendre le comportement des loups, leur place dans notre écosystème, ce qui est très important de savoir, bien évidemment. Et le parc est ouvert quasiment toute l'année. Donc, il faut compter à environ 16€ pour les adultes, 13€ pour les enfants. Et bien prévoir pour la visite des bonnes chaussures de randonnée quand même. Bien évidemment que c'est validé, j'ai testé, j'ai adoré. Et vous, allez-vous oser croiser le regard des loups? C'est Béatrice et on se retrouve très vite pour une nouvelle aventure locale.
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1: Ici dans le Nord, vous le savez, on aime le ballon. Mais parfois, le ballon a une forme qu'on n'attendait pas.
2: Je m'appelle Perrine Aberstich et je suis directrice générale de la Ligue des Hauts-de-France de rugby.
1: Et vous avez découvert le rugby comment ?
2: C'était à l'Olympique Marquois Rugby quand j'étais en master à l'Université de Lille. Et je cherchais une alternance et je l'ai trouvée à l'OMR. Je pense que ça a été accentué quand même par le fait que, en même temps que dans le rugby, je suis tombée dans le Nord. Le film avait raison, hein, quand on vient, on n'a plus envie de partir.
1: Alors c'est d'autant plus fort qu'on dit que le Nord n'est pas forcément une terre de rugby. C'est vrai ?
2: Bah, c'est en train de le devenir. Aujourd'hui, on le voit sur la métropole lilloise, on a de plus en plus de clubs. Leurs écoles de rugby sont pleines, les sections baby rugby ne désemplissent pas. C'est également le cas dans le Nord et dans l'ensemble des Hauts-de-France où on a beaucoup de nouvelles sections. Aujourd'hui, le rugby se développe aussi parce qu'on a une pratique pour tous et partout. Du rugby adapté, du rugby santé, du rugby à 5. On invite tout le monde, c'est mixte, c'est intergénérationnel et je pense que c'est ça qui fait que ça marche dans les Hauts-de-France.
1: Est-ce qu'il faut avoir joué au rugby pour être directrice du rugby ?
2: Pas du tout, je suis basketteuse de formation. Maintenant, malheureusement, j'entends encore parfois dans les tribunes des gens dire « j'aime pas voir des femmes jouer au rugby » ou « c'est un sport d'hommes ». Donc on est aussi là pour faire changer les mentalités. Aujourd'hui, je gère surtout les équipes. À la Ligue, on est 17 salariés au service du rugby, donc 11 plutôt sur le côté sportif et 6 sur l'administratif.
1: On entend souvent les joueuses et les joueurs de rugby parler de valeurs, mais quelles sont ces valeurs ?
2: Bah, les grandes valeurs du rugby, c'est le respect, la solidarité, l'engagement. C'est ce qu'on essaie de transmettre tous les jours et c'est à nous aussi les adultes, encadrement, la ligue, les éducateurs, de les transmettre. Aujourd'hui, nous, on parle toujours d'éducateurs et pas d'entraîneurs parce qu'on n'est pas seulement là pour faire des joueurs et des joueuses, mais aussi les hommes et les femmes de demain. Moi, c'est ici, au service des clubs, au service du développement du rugby, que je m'épanouis.
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3: Être de mauvaise humeur, ça arrive, mais savoir le dire en breton, c'est pas simple. Eh bien, je vais vous l'apprendre. Et puis, les Botorels, coucou, ça va être votre tour aujourd'hui.
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3: Alors pour les râleurs du matin ou les râleurs de toute la journée, bah ouais, il y en a, on en connaît, hein, ceux qui ne sont jamais satisfaits et aboient au lieu de parler, eh bien, c'est gualimor, le mot à employer. Gualimor et out armintiemment. Tu es de mauvaise humeur ce matin. Gualimor et out armintiemment. C'est un mot composé donc avec gual en premier qui signifie mauvais, le mal ou le malheur. Employé devant un mot, gual sert à insister sur le côté néfaste, mauvais d'une chose, par exemple. Gualvrudet, c'est une personne de très mauvaise réputation. Donc, gual et immor, gualimor, hein, ça veut dire de mauvaise humeur, de très mauvaise humeur même d'ailleurs. À dire à votre ado, à votre conjoint ou collègue, ou pas en fait, hein, sinon ça va créer la dispute. Mais maintenant, vous saurez dire, gualimor et des irio, ceci est de mauvaise humeur aujourd'hui, gualimor et des irio. Retenez donc pour aujourd'hui que gual signifie mauvais en breton, immor, l'humeur, gualimor. La mauvaise humeur.
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3: Et maintenant, nos Botorels. Nom de famille assez répandu. Alors, Botorel, ça sonne fortement breton, hein ? Ouais ? Eh ben non. C'est une version bretonnisée d'un nom de famille qui vient de l'ancien français. Il n'y en a pas beaucoup en breton, mais il y en a quelques-uns, comme celui-là. Botorel, ça vient de Boterel, qui avait perduré dans la langue galaise, en Haute-Bretagne. Un nom attesté au XVe siècle, on le trouve aussi chez nos voisins de Cornouailles britanniques d'ailleurs. Mais Botorel, Boterel ou encore Botrel, comme Théodore, le célèbre chanteur de la Papoulaise, eh bien tous ces noms viennent d'une ancienne forme française, Boterel, qui signifie le petit crapaud. Mais alors, c'est pas un petit crapaud, ça servait surtout de surnom péjoratif, donné à une personne n'ayant pas des traits de visage des plus beaux, ou d'une personne méprisable, pas agréable du tout. Donc, même si ça semble breton, eh bien, l'origine, pour le coup, vient de la partie non-bretonnante de la Bretagne. Et ça a été mis ensuite à la sauce armoricaine, langue bretonne, par nos anciens. Voilà, quelques mots de plus et des explications sur notre belle langue bretonne. Je vous dis à demain pour d'autres surprises. Ken Warhoas.
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5: La politique et l'amour ne font pas bon ménage. Dans cette nouvelle histoire, on plonge dans le quotidien du premier président du Parlement de Bourgogne. Voici la légende de Giroux le Fou et Marie Baillet. Extrait de votre ouvrage, Sandra Amani, Amour et passion d'antan en pays bourguignon, aux éditions de l'Escargot Savant. Bonjour Sandra.
6: Bonjour Charlotte.
5: Nous voici en l'an de grâce 1634, sous le règne de Louis XIII. Pierre Giroux vit à Dijon et aime beaucoup les femmes.
6: Notre président a 30 ans. Il est marié à une femme de la haute société, Mademoiselle Legout de la Berchère. C'est grâce à son épouse que Pierre a si bien réussi en politique. Même s'il ne l'aime pas, pour sa carrière, il ne peut pas s'en séparer. Après plusieurs aventures sans lendemain avec des prostituées beaunoises, Pierre Giroux tombe éperdument amoureux de la femme de son cousin, Marie Baillet. Et cet amour est réciproque.
7: Grand Dieu, dire que cette femme n'est même pas jolie. Pourquoi l'amour est-il si capricieux ?
6: Quelques mois après leur coup de foudre, les amoureux ont de plus en plus de mal à dissimuler leur relation extra-conjugale. Lors des réceptions, ils s'isolent dans les petits salons où ils échangent des baisers passionnés. Ils ne peuvent plus se passer l'un de l'autre. Un soir, après une étreinte fugace dans un placard, Pierre n'en peut plus.
7: Si seulement nos deux minables conjoints étaient morts, ma tendre Marie, nous pourrions alors arrêter de nous cacher. Je te fais la promesse qu'on sera un jour réunis. Je vais d'abord m'occuper de mon cousin.
6: Aussitôt, Giroux dépêche Denis Cartaud, l'un de ses fidèles amis, et lui demande, moyennant 20 pistoles, d'éliminer l'encombrant cousin Baillet dans les bois du Val-Suzon. La première tentative échoue. Tout comme la deuxième dans la forêt de Bressay-sur-Tille. Le président est furieux.
7: Bande d'incapables ! Il va donc falloir que je me débarrasse moi-même de cette vermine. Mais en attendant le bon moment, occupons-nous de l'autre idiote. Je ne peux plus supporter sa présence chez moi. Je la déteste.
6: Justement, l'occasion est belle. Madame Giroux ne se sent pas très bien ces derniers temps. Elle se plaint de la tête, du ventre, elle vomit sans cesse. Pierre fait donc appel au docteur Rodot. Le fameux praticien s'installe chez les Giroux pour suivre au plus près l'évolution de la santé de madame. Nuit et jour, le médecin reste au chevet de sa patiente. Il lui donne des potions, non pour guérir son mal, mais pour la faire mourir à petit feu. 10 jours plus tard, l'épouse décède d'une maladie incurable, impossible à combattre. Le docteur Rodot sera grassement rémunéré.
7: Maintenant, c'est au tour de l'autre imbécile.
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5: Jusqu'où iriez-vous par amour ? En septembre 1638, Pierre Giroux, le premier président du Parlement de Bourgogne, devient complètement fou. Vous écoutez l'histoire de Sandra Amani, extraite de l'ouvrage « Amour et passion d'antan en pays bourguignon » aux éditions de l'Escargot Savant. Pierre Giroux et la femme de son cousin, Marie Baillet, sont amants. Après avoir éliminé sa propre épouse en l'empoisonnant, un dernier obstacle se dresse devant ce couple sordide.
6: Ce soir de septembre 1638, le cousin Baillet se rend gaiement chez Pierre Giroux. Il est en compagnie de sa femme, Marie.
7: Mon cher cousin, quel plaisir de vous recevoir. Prenez donc place à cette table, juste à l'endroit où s'asseyait ma tendre épouse. Oh, elle me manque terriblement, vous savez. Un peu de compagnie sera salutaire pour moi. La solitude où m'a plongée sa mort me désole.
6: Le vin coule à flot, et surtout dans le verre du cousin. Bientôt complètement ivre, le cousin Baillet perd la raison. Pierre rit avec lui mais ne boit pas. Marie tremble à mesure que s'écoule le repas. Elle est déjà prise de remords. Lorsque Baillet s'apprête à prendre congé, Giroux s'empare d'un immense couteau à viande. Le cousin, complètement saoul, ne réagit même pas. Quand le couteau le frappe en plein cœur, Baillet pousse un cri horrible, un cri de bête qu'on éventre. Il meurt estomaqué. Le cousin Baillet, après une soirée forte arrosée, aurait perdu la tête et a mystérieusement disparu. Les jours suivants, Giroux s'assure que personne ne le dénoncera. Il commence par éliminer ses complices. On n'est jamais trop prudent. 12 personnes sont ainsi victimes de la folie du tueur.
8: Mince, j'ai oublié l'avocat. Humbert doit mourir. Sinon, il ira clamer au juge que je l'ai consulté sur des questions d'héritage.
6: 2 années passent. Les corps des victimes, bien dissimulés, ne sont jamais retrouvés. Les 2 amants restent discrets et continuent de se voir en secret pour ne pas éveiller les soupçons. Mais la vieille mère du cousin Baillet ne peut croire en la disparition de son fils si talentueux. Sa belle-fille, Marie, lui suggère de porter plainte contre X sur les conseils du diabolique Pierre Giroux. Les premiers à être interrogés sont les domestiques du président. Ils cèdent après des nuits de torture et avouent l'impensable. Le corps de Baillet a été mis dans un sac et caché dans un hôtel particulier de Dijon. Le 6 mai 1643, Pierre Giroux est enfermé dans les cellules du château de Dijon. Le tribunal ne tarde pas à donner son verdict.
9: Qu'on lui coupe la tête.
6: Marie, qui a quitté la ville de Dijon avant la mise à mort de son amant, est arrêtée quelques temps plus tard et condamnée à mort. Un ami du roi sauve sa tête et obtient l'annulation de la condamnation. Marie peut alors se remarier.
5: En espérant que sa prochaine union sera moins mortelle.
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10: Bonjour à toutes et tous, bienvenue dans Affaires classées, le podcast. On vous parle beaucoup de Notre-Dame de Bétharram actuellement. Figurez-vous qu'en 1840, il y a de cela bientôt 2 siècles, un enseignant de l'établissement qui se destinait à une vie au service de Dieu va soudain passer à la rubrique des faits divers. Vincent Elisabide, officiellement enseignant dans le vénérable collège, va assassiner une jeune mère de famille et ses 2 enfants. Comment ce trentenaire émérite a-t-il soudain vendu son âme au diable ? Réponse dans un instant.
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10: Vincent Elisabide vient au monde le 15 juin 1810 à Mauléon, capitale de la Soule. Son père, bien que modeste, est si fier de ce fils aîné qu'il ne recule devant aucun sacrifice pour lui offrir la meilleure éducation. Premier de sa classe, le garçon fait l'admiration des enseignants qui le décrivent précoce et fort intelligent. Vincent affiche très tôt une vocation pour le sacerdoce. Le dimanche, il sert la messe et ne rate jamais une occasion d'échanger avec le curé du village de Gotin. Elisabide a 14 ans lorsqu'un matin, son père le conduit au séminaire d'Oloron-Sainte-Marie. Il réussit l'examen d'entrée si brillamment que l'évêque de Bayonne, Monseigneur d'Astros, se déplace pour le féliciter. Le fils prodige décide qu'il consacrera sa vie au service de Dieu. Dans les campagnes pauvres de ce Béarn et de ce Pays basque si fervent, l'Église offre ainsi le moyen à un élève méritant, qu'il soit riche ou pauvre, de parfaire son éducation et devenir un personnage respecté. Vincent souffle sa 18e bougie. Il entre au séminaire de Notre-Dame de Bétharram où il apprend la philosophie. Il rejoindra ensuite celui de Bayonne où il suivra l'enseignement de théologie. Lorsqu'il revient parmi les siens, le jeune homme est accueilli avec les honneurs, lui qui croise fréquemment le prélat du diocèse. Vincent se destine à devenir prêtre. Un beau jour, il montrant tout le monde de court en annonçant qu'il ne se sent plus aucune vocation pour le sacerdoce. Tiens donc. Son supérieur se console en se disant que la brebis égarée finira bien par rentrer au bercail. En attendant, Élie Sabid dispense des cours particuliers au sein de riches familles installées à Bordeaux. Pris de remords, l'ex-séminariste revient à Bétaram. C'est là qu'il fait la connaissance de Marie, une jeune maman domiciliée à Pau. Joseph, son fils aîné, est un élève d'Élie Sabid. Peu à peu, l'enseignant tombe discrètement amoureux de la jeune veuve.
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10: Comme lui, Marie est née en Soule, dans le village de Montcaillol. Elle avait 20 ans à peine lorsqu'elle a pris pour époux Pierre Anisa, un représentant de commerce avec lequel la jeune femme s'installe au soleil d'Oran, en Algérie. Le couple ouvre une hôtellerie sur place. Deux enfants illumineront cette union. Joseph, qui naît en 1829, et Mathilde, sa cadette, qui naît 2 ans plus tard. En 1833, un drame frappe la petite famille d'origine basque. Le papa est tué à Mostaganem alors qu'il a été mobilisé pour combattre l'ennemi. Isolée, la jeune veuve rentre au pays, à Pau. Elle travaille sans compter pour offrir la meilleure éducation possible à ses 2 orphelins. On lui suggère pour cela d'inscrire Joseph, son fils aîné, à Notre-Dame de Bétaram. Voilà comment, en 1840, Marie Anisa rencontre Vincent Élie Sabid, cet enseignant dont on murmure qu'il est excellent, mais très sévère. Le charme de la jeune veuve plonge l'ex-séminariste dans le trouble. L'instituteur se prend à visiter régulièrement la jeune maman à son domicile palois. Ses attraits féminins l'attirent davantage que les progrès en français du jeune Joseph. Élie Sabid confie au passage que le métier d'instituteur l'ennuie. Il rêve de s'installer à Paris. Là-bas, croit-il, il fera fortune. Octobre 1839, le jeune enseignant boucle ses valises et part tenter l'aventure. Logé dans un modeste hôtel, Élie Sabid réalise qu'à Paris, personne ne l'attend. C'est la désillusion. Vincent ne rate pourtant jamais une occasion de prendre sa plume afin d'écrire à l'élu de son cœur. Il l'encourage à le rejoindre avec ses 2 enfants. Ici, à Paris, ils pourront étudier dans les meilleures écoles. Ici, écrit-il, l'argent coule à flot. Vincent affirme même qu'un établissement envisage de le recruter. Pur mensonge. Séduite, Marie tombe dans le piège. En attendant que le couple soit réuni, pourquoi ne pas lui envoyer son fils ? Le 11 mars 1840, le jeune Joseph quitte Pau pour Paris.
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10: Il y a foule dans la grande cour de cette gare parisienne. Le jeune Joseph Anisa débarque, valise à la main, dans l'après-midi du 14 mars 1840. Comme prévu, Vincent Élie Sabid est là. Il se jette sur le gamin qu'il prend dans ses bras et comble d'embrassades. Épuisé par ce long voyage en diligence depuis Pau, Joseph serre, confiant, la main de cet homme qu'il entraîne à pied à la découverte de plusieurs quartiers de la capitale parisienne. Le bambin est émerveillé. L'heure du dîner arrive. Avant de regagner ce qu'Élie Sabid dit être son domicile, le trentenaire pousse la porte d'un restaurant. L'adulte et l'enfant font bombance. Rien n'est de trop. À la fin du repas, Élie Sabid se met à écrire une lettre sur un coin de table. Il y raconte que Joseph est bien arrivé, qu'il est émerveillé et qu'il serait ravi que la jeune femme et sa fille cadette viennent les rejoindre ici, à Paris. Élie Sabid tend même le stylo au garçonnet afin qu'il écrive un petit mot à sa maman. Ma chère maman, je suis bien arrivé, Paris est bien beau. Je crois que je m'y plairai beaucoup. Adieu. Je t'embrasse tendrement ainsi que ma sœur Mathilde, signée ton fils Joseph. La jeune maman reçoit la lettre quelques jours plus tard. En lisant ce mot si tendre à Pau, Marie n'imagine pas un instant que son fils n'est déjà plus de ce monde. En sortant du restaurant, Élie Sabid la conduit dans un endroit sombre, près des abattoirs du quartier de la Villette. Dans un recoin, il s'est emparé d'un marteau qu'il dissimulait sous sa veste. Il a frappé l'enfant à plusieurs reprises avant de l'égorger. Des passants ont découvert son corps le lendemain. Le gamin n'ayant aucun document d'identité sur lui, il n'a pu être identifié. Élisabide fait comme si de rien n'était. Il envoie de nouvelles lettres d'amour à Marie qu'il presse de les rejoindre à Paris. « Joseph se porte à merveille », écrit-il. Le 6 mai 1840, Marie Anisa se décide enfin. Elle part rejoindre son amant.
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10: La jeune mère et sa fillette franchissent le porche de la gare de Pau. Elles montent à bord d'une diligence qui les conduit à Bordeaux. C'est là que Vincent Élisabide leur a donné rendez-vous, histoire qu'ils fassent ensemble ce long trajet jusqu'à Paris où Joseph, le fiston, est, paraît-il, impatient de les retrouver. La jeune maman ne nourrit aucun regret à l'idée de quitter le Béarn. Son nouvel amant affirme lui avoir débusqué un emploi de femme de maison dans les faubourgs huppés de Saint-Germain-des-Prés. Mais avant, Élisabide suggère à Marie et Mathilde de faire étape durant une nuit en Gironde. Il veut en profiter pour les présenter à sa sœur, employée de maison chez de riches propriétaires à Artigues, près Bordeaux. En ce matin de mai, le soleil est de la partie. Pourquoi ne pas profiter de ce temps printanier pour s'y rendre à pied ? Le trio part donc à travers champs. Soudain, le ciel se gâte. De gros nuages apparaissent à l'horizon. Sur la commune d'Ivrac, le trio arpente un chemin tortueux. La jeune femme et sa fillette sont épuisées par cette marche interminable. Elles n'ont même pas remarqué qu'Élisabide marche légèrement en retrait, tenant un marteau dans sa main droite. Le jeune homme se met soudain à les frapper l'une et l'autre au point de les assommer. Il les étend ensuite à ses pieds avant de leur sectionner la gorge à l'aide d'un couteau. À 2 mois d'intervalle, usant d'un mode opératoire strictement identique, l'ex-séminariste de Bétaram a assassiné le fils, la mère et la jeune sœur. Élisabide dissimule les deux corps avant de s'enfuir. Plus tard, des passants feront la macabre découverte. L'annonce du double crime se répand le soir même à Bordeaux. Un aubergiste signale à la police qu'un étrange client porte des vêtements tachés de sang. Élisabide est démasqué et aussitôt interpellé. Il doit maintenant livrer les clés de l'énigme.
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10: Comment un séminariste respecté est-il devenu un triple assassin ? Plusieurs témoins brossent le portrait d'un Élisabide au tempérament brillant. Son caractère était sombre, peu communicatif, mais était-il violent ? Plusieurs le décrivent parfois sévère avec ses élèves, n'hésitant pas d'ailleurs à les châtier physiquement. En chœur, plusieurs témoins pointent un orgueil démesuré qui l'a déterminé à abandonner Bétaram pour le rêve d'une brillante carrière à Paris. De vilains mensonges jaillissent lorsque Vincent dissimule à l'élu de son cœur qu'il vit dans une profonde misère, lui qui affirme mener grand train. Pourquoi alors faire venir le garçonnet à ses côtés alors qu'il n'a même pas de quoi se nourrir ? Pour lui dérober les quelques 100 francs que Joseph avait dans sa poche, selon certains. Mais pourquoi alors ensuite assassiner la mère et la fillette ? Pour éviter que Marie ne lève le voile de ses mensonges, lui, l'enseignant brillant, qu'elle plaçait sur un piédestal. En septembre 1840, une impressionnante foule se presse au palais de justice de Bordeaux. Le triple assassin sous le teint s'affiche tantôt sarcastique, tantôt angoissé. « Je ne demande aucune grâce, ma mort sera bien méritée ». L'accusé confirme qu'il n'est pas fou, mais un autre homme en proie à des idées sombres. À la barre, le banc et l'arrière-banc de l'évêché de Bayonne et de Notre-Dame de Bétaram défilent. Chacun souligne la piété, la bonté de l'accusé qui a pourtant tué une mère et ses deux enfants. Selon ses proches, une puissance maléfique s'est emparée de son âme. Le diable, voilà une explication qui n'enchante guère l'avocat général. L'accusateur public réclame la tête de l'assassin. Sans surprise, la cour prononce la peine capitale. Le président lui lance un commentaire. « Élisabide, vos crimes étaient trop grands pour que vous échappiez à la justice des hommes. Le jeune sultan finira en enfer après un crochet par la guillotine. »
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10: Vendu au diable. C'était ce nouvel épisode des affaires classées. Je vous retrouve dans un prochain numéro à la découverte d'un fait divers qui fit couler beaucoup d'encre il y a deux siècles en 1827. C'était entre Oloron et Barcus. Le 1er mai était longtemps ce que l'on appelle un jour de foire dans la capitale du Haut-Béarn. Que s'est-il passé en l'an 1827? Réponse dans un prochain numéro. À bientôt.
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1: Alors, il paraît que tu as